0: Tout de suite, voyons la réaction du jaguar lorsqu'on lui parle de l'environnement.
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Vendredi 24 mai 2019, la librairie Ombre Blanche recevait dans le cadre de l'Histoire à venir du 23 au 26 mai, Denis Charby, sociologue et politiste, spécialiste notamment de l'histoire intellectuelle de la France et de l'histoire du sionisme. Il y explorait le vivre ensemble des différentes communautés ethniques, linguistiques et confessionnelles d'Israël dans l'espace social et public.

0: Bonjour. Alors, je vous donne quelques mots juste pour introduire cette rencontre qui va être en fait animée par Frédéric Dahan. Et on a le plaisir de recevoir Denis Charby pour une conférence, un échange. Donc, vous aurez aussi la possibilité, vous, d'intervenir après une présentation dans un premier temps. Donc, quelques mots pour d'abord vous dire à quel point on est heureux de... que cette troisième édition du Festival d'Histoire à venir ait lieu, qu'elle ait lieu aussi assez largement à la librairie Ombre Blanche, mais aussi dans les autres lieux qui sont liés au festival, notamment au Théâtre Garonne. Simplement pour vous dire que le programme est très, très, très vaste. Alors, il ne faut pas vous laisser décourager par la pluie, mais vous, dans votre cas, ce n'est pas ce que vous faites. Mais il y a beaucoup, beaucoup de rencontres encore qui auront lieu un peu partout dans la ville. Donc, je vous invite à regarder le programme avec précision. Et puis, par ailleurs, simplement un petit rappel matériel, puisque organiser une manifestation culturelle, ça suppose aussi des moyens. Donc, comme vous voyez, les entrées sont libres dans toutes les rencontres, mais néanmoins, on fait appel à votre participation, à une participation qui nous apparaît comme libre et nécessaire pour pouvoir continuer aussi à produire cette manifestation. Et donc, vous avez une petite urne pour la sortie de la rencontre. Et puis aussi, vous, si vous le préférez, vous pouvez aussi contribuer en ligne. Mais vous avez toutes les indications sur le programme, donc je ne vais pas insister davantage. Voilà, donc je vous remercie beaucoup d'être là. Et merci beaucoup à Frédéric Dahan et à Denis Charby pour cette rencontre. Bonne rencontre à vous.
1: Alors donc, je vous remercie encore, Denis Charby, et je voudrais juste, si jamais on ne vous connaissait pas, rappeler un petit peu. Alors donc, vous êtes maître de conférence au département de sociologie, sciences politiques et communication à l'université, à l'Open University de Tel Aviv, et vous êtes très connu, je dirais, pour vos travaux sur le sionisme, sur la pensée, l'élaboration du sionisme. Vous avez écrit une somme sur qu'est-ce que le sionisme, paru chez Albin Michel. Vous avez aussi réfléchi, travaillé sur les intellectuels et Israël, paru aux éditions de l'Éclat. Vous avez Ombre Blanche vous a reçu l'année dernière, justement, pour votre livre sur Theodor Herzl et cette élaboration de la pensée du sionisme. Et puis, vous avez aussi, et ça nous permettra certainement d'éclairer le thème d'aujourd'hui, à savoir vivre en commun, quels sont les communs qui réunissent les humains, à savoir votre ouvrage sur Israël et ses paradoxes, paru au Cavalier Bleu, avec une réédition en 2018. Alors, avant de rentrer dans le vif du sujet, peut-être qu'on pourrait dire que, puisqu'on parle d'Israël, Israël, c'est avant tout une idée. C'est une idée, c'est celle du sionisme, qui, comme vous le dites du reste, et je rappelle vos interventions sur Academ, c'est un site que vous pouvez aller visiter, justement, pour apprendre beaucoup de choses. Et vous rappelez, justement, que cette idée sioniste... je dirais, rassemble deux idées. D'une part, Sion, c'est-à-dire une idée ancienne, et Sion étant la dénomination de Jérusalem, mais à partir de la diaspora, avec le isme, je dirais, qui fait partie de la modernité, de ces constructions de la modernité. Donc on a à la fois un lieu géographique ancien et en même temps un imaginaire, avec la construction d'une pensée politique. Et à l'intérieur de ce sionisme, il y a, je dirais, cinq concepts, et je reprends mes notes pour ne pas en oublier un, à la fois le territoire, l'État, l'État, la langue et la culture, le rassemblement, puisque Israël, c'est un pays d'exilés, et j'oublie le dernier... Merci beaucoup. Et donc, à partir de là, se construit je dirais, un pays, mais avec des alliotes différentes, avec des pays, des gens venus d'ailleurs. Et je vais vous laisser le micro parce que là, nous rentrons dans la complexité d'Israël et de cette nécessité à la fois de faire commun et de cette... Voilà.
2: Merci beaucoup. Je vais me lever, je préfère toujours... exprimé debout. C'est vrai que, alors d'abord, je voudrais remercier la librairie Omble Blanche, puisque nous étions rencontrés donc l'année dernière pour présenter ce livre sur la traversée des utopies sionistes. Et à l'occasion de ce festival, Christian Torel m'a demandé si par hasard j'étais en France à ce moment-là. Et il se trouve que voilà, c'était le cas. Et donc, je suis arrivé hier soir. Mais voilà, je commence ce périple ici à Toulouse à l'occasion de ce festival. Et d'ailleurs, dans ce même lieu, il y a un an, et puis ensuite au Théâtre Garonne. Alors, effectivement, donc deux interventions. La première portera sur Israël contemporain. Et j'ai donc intitulé ça « Israël et ses communautés ». Et je voudrais le faire d'emblée dans une perspective à la fois comparatiste, c'est-à-dire même si je ne vais pas ici parler directement de la France et de la manière dont la France gère ses communautés, mais je voudrais que vous ayez ça voilà, en mémoire, et mémoire, je sais que c'est le présent actuel de la France, pour essayer de comprendre ou d'apprendre comment cela se passe en Israël. Bien sûr, les problèmes ne sont pas identiques, mais il y a quand même du commun à gérer. Il y a des communautés qui coexistent et selon des modalités, j'entends le dire tout de suite, relativement, même plus que relativement, totalement peut-être différentes de la manière dont en France on le gère, quand bien même, d'un côté comme de l'autre, nous avons affaire à une démocratie. Mais depuis Montesquieu, on sait bien que chaque peuple ou chaque nation... accommode la démocratie à sa manière. C'est pour ça que la démocratie américaine a des propriétés que la démocratie française n'a pas, et la démocratie française a sa propre histoire et ses propres traditions et valeurs. Alors, bien sûr, il y a des troncs communs, mais voilà, j'aimerais, en réfléchissant à la manière dont je vais poser dans l'heure qui suit cela, j'aimerais que vous ayez en tête le modèle français. Et j'ajouterais tout de suite que je n'entends pas ici présenter un modèle israélien. L'idée, ce n'est pas du tout de dire, voilà, nous, ce qu'on fait, c'est beaucoup mieux. C'est dire, voilà comment on gère ces problèmes-là, parce qu'elles se posent finalement dans tout État, dans toute société, et à plus forte raison dans toute démocratie. Voilà comment on gère, comment on prétend résoudre. Pas toujours une solution, mais voilà comment les choses se mettent en place, s'organisent. Et encore une fois, pas du tout dans une perspective, je dirais, apologétique, pas du tout pour dire que Israël a inventé un modèle extraordinaire et dont tout le monde devrait s'inspirer. Même si, voilà, ça et là, ça permet peut-être, je dirais, d'un côté comme de l'autre, du côté français comme du côté israélien, de relativiser et d'abord de comprendre qu'il y a plusieurs manières. Il y a plusieurs méthodes et qui tiennent compte, alors, à la fois de l'histoire du pays, à la fois des circonstances de sa création, on dirait la Révolution française pour la France et puis la création de l'État d'Israël issue d'un conflit, il faut quand même ne pas l'oublier. Et puis avec, effectivement, on a parlé de pays d'immigration. Alors la France aussi est une terre d'immigration. Des gens sont venus de par le monde pour rejoindre ce pays. Ils le font encore. Et à cela, effectivement, il y a le problème, je vais en parler aussi, de religion et d'État. Comment Israël... organise-t-il les questions qui sont liées au culte, qui sont liées aux pratiques religieuses, etc. Voilà, c'est un petit peu de tout cela dont je vais parler. Alors, sans insister sur la France, parce que la France, vous y vivez et vous connaissez les choses peut-être mieux que moi, mais je c'est en présentant Israël et encore une fois la manière dont ces choses ont été et évoluent, hein, parce que là aussi je crois que c'est important, c'est pour ça que la notion même de modèle est toujours un peu problématique, parce qu'on sait bien que ces modèles-là ne sont pas figés, ils sont dynamiques, ils évoluent. La France d'aujourd'hui n'est pas la France d'il y a un siècle et ainsi de suite. Et je dirais également Israël, donc en 70 ans, à bien des égards, Israël s'est beaucoup transformée, même si elle n'a pas renié totalement ni le modèle idéologique, la matrice, plus exactement la matrice idéologique dont elle est issue. Mais il est vrai que, voilà, il est indéniable, et d'ailleurs sans être ici normative, que ce soit pour le meilleur ou pour le pire, il est indéniable qu'Israël de 2018-19 n'est plus du tout celui qu'il était en 1948 au moment de la création officielle de l'État d'Israël. Voilà, donc c'est un petit peu de tout cela que je voudrais vous entretenir. Je vais essayer de rester dans le cadre, donc c'est pour ça que je vais mettre ma montre bien en évidence pour rester dans le cadre maintenant, on va dire, trois quarts d'heure environ, et pour laisser place à des questions qui viendront alimenter ou éclaircir ou critiquer, d'ailleurs contester des choses que je vais dire au sujet d'Israël et de ses communautés. Alors, Israël, officiellement, ça a d'ailleurs en plus été entériné très récemment par une loi qui a été votée en juillet 2018, qui s'appelle la loi sur l'état-nation du peuple juif. Israël, officiellement, est défini comme un état juif et démocratique. Et de la même manière, d'ailleurs, je reprendrai ton introduction, de la même manière que dans le sionisme, il faut entendre cette dialectique ou cette ambivalence entre quelque chose qui nous tourne vers le passé, Sion, qui était effectivement le nom de Jérusalem lorsqu'on le considérait de l'exil, et le isme qui, lui, au contraire, tire vers le présent et vers la modernité et l'avenir. Ben, je dirais que dans cette notion-là de l'État d'Israël comme État juif et démocratique, certains d'ailleurs, il y avait un homme politique qui disait à juste titre que le plus important dans cette formule-là, c'est le « et », la conjonction de coordination entre juif et démocratique. Mais il n'empêche, là aussi, on entend bien une certaine tension entre une définition qui apparaît nette en apparence, État juif, okay, mais qui est en quelque sorte secondée, complétée par un autre élément qui est démocratique. Et il est vrai, effectivement, et il faut en tenir compte, que il y a d'un côté, ça c'est le béaba de toute sociologie politique, il y a d'un côté les institutions, les définitions, les discours, et de l'autre la pratique et la réalité, et parfois l'un et l'autre ne s'accordent pas complètement, et c'est ce jeu entre le discours, les définitions, les institutions et le réel que justement, je dirais, peut-être s'incarne le mieux ce qu'on appelle les régimes démocratiques. Pourquoi je dis cela ? Parce que donc, en parlant d'État juif, Israël s'inscrit clairement comme un État unitaire, et non pas un État fédéral, etc. Mais et je dirais que cette définition-là comme État juif renvoie sans doute au fait que, si on a besoin de le préciser officiellement, qu'il y a peut-être une variété, une complexité du réel qu'il faut effectivement qu'on gère ou qu'on croit gérer par l'imposition d'un vocable qui est assez restrictif. Alors, c'est vrai, Israël est un État unitaire, Israël est défini à une identité forte, État juif, même si elle est ouverte à beaucoup de définitions, il y a un pluralisme, une polysémie, comme on dit dans notre jargon, de ce que l'on peut entendre par État juif, et ceci par rapport à une réalité qui est, je dirais, multi-ethno-confessionnelle et linguistique. Voilà. Je me souviens, il y a moment peut-être de lui rendre hommage, Claude Lanzmann, disparu lui aussi d'ailleurs, un peu avant la loi, en début du mois de juillet 2018, m'avait invité à diriger deux numéros à l'occasion du 60e anniversaire de l'État d'Israël, donc c'était en 2008. Il avait appelé d'ailleurs, c'est lui qui avait trouvé le titre, « La sexagénaire jeunesse d'Israël ». Et le titre de ma présentation, c'était « Un singulier pluriel ». Singulier à la fois au sens où voilà, État juif, mais singulier parce que la réalité israélienne est une réalité plurielle. Et elle est plurielle parce que, alors, D'ailleurs, dans la sociologie d'Israël, en général, le béaba, c'est de parler des clivages qui divisent la société israélienne. Quand on veut regarder ça d'une manière plus positive, le verre à moitié plein, si vous voulez, on parle de la mosaïque d'Israël. Avec le jeu de mots mosaïque, voilà, au sens religieux du terme. Mais mosaïque, au sens, c'est vrai, il est fait de communautés qui se juxtaposent, qui vivent en bonne intelligence, oui ou non, tout ça, on va le voir au long de cet exposé. Mais on va dire que, voilà, globalement, pour aller résumer, enfin donner les choses d'emblée, ce pluriel-là dont je faisais état dans ce titre de cette présentation de ce numéro, on peut au moins en signaler trois aspects, c'est ceux qui montent le plus rapidement à la tête quand on parle d'Israël. C'est d'abord donc le clivage judéo-arabe, c'est-à-dire que nous avons deux populations inégales sur le plan de leur démographie. La population juive est en gros constituée environ 75%, et je parle de l'État d'Israël dans les frontières de 67, constitue environ 75% de la population israélienne. La population arabe israélienne constitue environ 21%, et le reste, les 4%, ce sont les travailleurs étrangers, les travailleurs immigrés qui ne sont pas citoyens israéliens, mais qui réside quand même depuis une trentaine d'années environ en Israël. Donc, premier clivage, un clivage entre juifs et arabes, qui est un clivage très significatif. Certains disent sans doute le plus difficile à gérer et à traiter, principalement, je dirais, au moins pour deux raisons. La première, qui est peut-être la plus significative, c'est que la gestion de ces rapports entre juifs et arabes se fait dans le contexte d'un pays qui reste toujours en guerre avec une partie de ses voisins. Pas tous, la paix a été signée avec l'Égypte, elle a été signée avec la Jordanie, pas avec le Liban, pas avec la Syrie, et surtout pas avec les Palestiniens, qu'ils soient dans la bande de Gaza, d'un côté d'Israël, ou qu'ils soient en Cisjordanie, à l'est d'Israël. Donc, la gestion de ces relations est objectivement difficile parce qu'Israël continue d'être un pays en guerre avec des Arabes, et notamment avec des Arabes palestiniens, donc ceux-là même dont une partie de la population est en Israël et est citoyenne d'Israël. La deuxième raison, qui est un contentieux historique, c'est que cette population arabe israélienne d'aujourd'hui sont les enfants, constituent les enfants de ceux qui, en 1948, au moment de la création de l'État d'Israël, étaient opposés à Israël et ont donc dû faire de nécessité vertu, ont dû, je dirais, pour eux, la création de l'État d'Israël est un fait accompli. Ce n'était pas leur projet politique à eux que de voir un État d'Israël l'emporter dans ce conflit qui a opposé Israël à ses voisins, et y compris à eux-mêmes, hein, puisqu'ils étaient partie prenante de ce combat. En tout cas, il y avait des forces militaires et paramilitaires qui menaient ce combat-là. Et voilà, je dirais que la difficulté objective, c'est que voilà des ennemis dont il faut faire des citoyens. Avec, je dirais, à la fois du côté des Arabes israéliens, donc ce sentiment que cet État-là n'est pas celui qu'ils auraient voulu si les armes leur avaient souri. Donc ça pose déjà le rapport qu'ils ont à l'État d'Israël n'est pas un rapport qui va de soi, qui doit se construire. Alors même que pour eux, l'État d'Israël apparaît comme un fait accompli, dont ils doivent s'accommoder et dont ils s'accommodent au bout du compte. Et puis, je dirais également que le rapport de l'État d'Israël vis-à-vis de cette population, ceux d'entre eux qui sont restés en 1948 à l'issue de la guerre d'indépendance, ce rapport non plus de l'État d'Israël n'allait pas de soi, puisque c'était l'ennemi qui s'était rendu en quelque sorte et dont ils comprenaient bien qu'ils ne pouvaient pas avoir pour eux le même rapport qu'ils pouvaient avoir pour les Juifs qui, eux, avaient souhaité avec ardeur la création de cet État. Donc voilà un premier clivage communautaire, dont je rappelle qu'il n'est pas simplement ethnique, il est aussi linguistique et confessionnel. Linguistique, puisque la population arabe d'Israël parle l'arabe, alors que la population juive, alors une partie d'entre elle a pu parler arabe du fait qu'elle est venue de diaspora du Maghreb ou du Mashrek, mais globalement le parle de moins en moins, voire ne le parle plus, en tout cas pas leurs enfants ou leurs petits-enfants qui se sont hébraïsés, et la langue commune donc des juifs d'Israël étant bien sûr l'hébreu. Clivage également, enfin, auquel s'additionne un clivage confessionnel, puisque la particularité, je dirais, des juifs, ben, c'est d'être de religion juive, qu'ils soient pratiquants, athées, libéraux, etc. Mais, comme le dit une blague israélienne, même s'ils sont laïcs, la question, c'est qu'ils sont laïcs de la religion juive. Ils ne sont pas laïcs de l'islam ou laïcs du christianisme. C'est-à-dire, ils en ont peut-être contre Moïse et contre, le Talmud et la Torah. Ils n'en ont pas contre Jésus ou Mahomet, qui ne font pas partie de la tradition culturelle ou religieuse dans laquelle ces laïcs-là ont grandi. Là où la population arabe d'Israël ou la population palestinienne d'Israël est à la fois, principalement musulmane, à 90%, et 10% étant chrétienne. Et il est une autre minorité qui en général ne sont pas comptabilisées dedans, mais qui parlent arabe mais se considèrent du fait de leur identité religieuse comme une identité à part, qu'on appelle des druzes, qu'on trouve en Syrie et qu'on trouve au Liban, et dont une partie effectivement se trouve essentiellement en Galilée. Voilà, donc premier clivage, donc voyez un clivage complexe, hein, c'est pas simplement un clivage lié à un contentieux historique, on était des deux côtés des lignes dans le conflit israélo-arabe, mais donc avec cette dimension également religieuse et linguistique. Le deuxième clivage dont je parlerai également, alors là, à l'intérieur de la population juive uniquement, c'est, je viens d'y faire allusion tout à l'heure, c'est le clivage entre juifs observants, de stricte observance, croyants, pratiquants, etc., avec toutes les variations que cela peut avoir d'ailleurs dans leur mode de vie et dans leurs mœurs, entre ce qu'on appelle les orthodoxes et ce qu'on appelle les sionistes religieux, les uns vivant en Israël mais sans lui accorder une légitimité idéologique, les autres accordant à la création de l'État d'Israël une légitimité idéologique religieuse. Et puis vous avez l'ensemble de ces juifs qui peuvent être un peu traditionnalistes, mais en tout cas qui ne voient pas dans l'observance des commandements quelque chose à laquelle ils se sentent soumis, qui constitue pour eux un idéal. Ils peuvent faire telle ou telle fête, avoir telle ou telle pratique empruntée à la tradition, mais sans que ce soit pour eux quelque chose qui les obsède ou quelque chose à laquelle ils se sentent soumis. Ça fait partie de leur background, sans compter, bien sûr, ceux qui sont laïcs, athées, mais voilà, qui se reconnaissent dans ce qu'on appelle la nation juive. Et là, bien sûr, se pose la question de comment gère-t-on quand il y a une population parmi ces juifs qui est de stricte observance ou même croyante et pratiquante, comment se gèrent les relations entre ces communautés, même s'il s'agit, elles sont unies par un ancêtre commun et le fait de parler hébreu, mais elles ne le sont pas sur la place que doit prendre, ou que prend d'ailleurs de fait, la religion juive dans, à la fois sur le plan politique et surtout dans la vie sociale. Pas simplement la participation aux élections, c'est aussi la manière dont on doit gérer une municipalité en tenant compte ou non, puisque, il faut le dire ici pour que les choses soient claires, à la différence, c'est là où le judaïsme est plus éloigné du christianisme et plus proche de l'islam, ce sont des religions que les sociologues de la religion définissent, à juste titre, me semble-t-il, non pas comme orthodoxes, c'est-à-dire on ne nous demande pas de penser droit, c'est-à-dire de penser, de croire tel ou tel, etc., etc., ça n'a aucune importance, enfin, ça n'a pas beaucoup d'importance dans le judaïsme, mais en revanche, le judaïsme se distingue par le fait qu'il est ce qu'on appelle donc orthopraxe, c'est-à-dire on vous demande de vous conduire selon la règle. Ce qui, pour dire on va dire ça maintenant de manière plus aisée et plus accessible, ça veut dire que quand vous voulez savoir si quelqu'un est religieux ou pas, vous n'allez pas lui demander s'il croit en Dieu, vous n'allez pas lui demander s'il pense que la mer Rouge s'est fendue en deux au moment de la sortie d'Égypte, vous allez lui demander est-ce qu'il mange kasher et est-ce qu'il observe le Shabbat. Voilà, pour poser d'autres questions, mais ces questions-là, pour distinguer ceux qui sont
3: pratiquants de ceux qui ne le sont pas. C'est pour ça que la distinction croyant-pratiquant, je dirais, dans le judaïsme, c'est d'abord on pratique et ensuite on croit. Voilà. C'est-à-dire, il y a un rapport très net, je dirais, de hiérarchie. C'est-à-dire que ce qu'on attend, enfin, le prosélytisme juif consiste à vouloir que des juifs pratiquent. On ne va pas leur demander s'ils croient en Dieu, etc. C'est en quelque sorte secondaire. Voilà. Je ne vais pas dire second, pas secondaire peut-être, mais second en tout cas, par rapport à ce qu'est le judaïsme, c'est-à-dire, et là on se sent très proche de l'islam, c'est-à-dire que le judaïsme, ce sont des pratiques. C'est une manière de manger, c'est une manière de travailler, en ce sens qu'on doit, s'arrêter de travailler le vendredi et le samedi, on doit ne faire absolument aucune activité, etc. Et que bien sûr, tout ceci, à partir du moment où le judaïsme se définit d'abord par une pratique, eh ben, ça veut dire que l'organisation de la cité, ben, elle devra tenir compte ou pas de ces pratiques-là. Si on doit manger cachère, ben, ça suppose qu'il y a des restaurants qui le sont, etc., ou qui ne le sont pas. Donc vous voyez bien que ça a une incidence sur la vie sociale. Ça veut dire que vous pouvez inviter ou non des personnes qui sont pratiquantes chez vous s'ils n'avez pas de cuisine cachère. Donc vous voyez que ça a des implications sociales, mais aussi politiques, extrêmement importantes. Et puis le troisième clivage dont je parlerai, on verra si j'arrive jusqu'au bout de mon projet, mais c'est celui qui divise. Alors là, entre justement, vous disiez, Frédéric, qu'Israël est un pays d'exilés, ou plus exactement un pays qui a rassemblé des personnes qui se sentaient là où elles étaient exilées, même si c'était leur pays natal. Hein. En gros, l'histoire des diasporas, l'histoire de la diaspora juive, a connu, connaît deux grands rameaux, les juifs qui ont vécu en Europe centrale, orientale, occidentale, et même ensuite aux États-Unis, en Amérique du Nord et en Amérique latine, et puis un autre rameau, beaucoup moins important hein, sur le plan numérique, les juifs donc, qui ont vécu au Maghreb et au Mashrek. Et Israël, effectivement. Alors c'est vrai que de ce point de vue-là, Colette pourra en dire beaucoup plus que moi, là où la France, effectivement, est une des rares communautés juives, enfin abrite une des rares communautés juives où Séfarades et Ashkenaz se sont retrouvés, parce que durant le XXe siècle, qui a été le siècle de la migration juive par excellence, Eugène Sue avait écrit de Juifférence au XIXe siècle, mais au XIXe siècle, personne ne bouge. Enfin, les Juifs ne bougent pas plus que n'importe qui. En revanche, au XXe siècle, c'est là où ils bougent pratiquement tout le temps, enfin, en tout cas dans les 70 premières années du XXe siècle, et ça fait beaucoup. Et là, effectivement, des Juifs d'Europe centrale et orientale se sont établis en France, et des Juifs d'Afrique du Nord, mais aussi un peu d'Irak et du Liban, d'Égypte, sont arrivés en France et donc se sont retrouvés. Mis à part ce cas-là, il y a aussi le cas du Mexique, mais là, on parle avec des chiffres beaucoup plus faibles. C'est vrai qu'Israël est aussi, finalement, le premier lieu de réunion, de rencontre entre juifs de ce rameau-là, Maghreb-Mashrek, et de l'autre rameau, Europe occidentale, centrale et orientale, qui se retrouve alors dans des proportions un peu différentes. Hein, en général, jusqu'au XIXe siècle, il y a à peu près 90% d'Ashkenaz et 10% de séfarades. Ça change, bien sûr, après la Shoah. La plupart des 6 millions étaient effectivement d'origine ashkénaze. Et en Israël, on est à peu près sur à peu près 50-50. Donc là, effectivement, de ce point de vue-là, ça ne ressemble pas, par exemple, à la communauté juive américaine, qui est principalement ashkénaze, et sans parler, bien sûr, des communautés européennes. Donc voilà, là aussi, rencontre, avec tout ce que cette rencontre-là peut susciter à la fois de... je dirais, d'émotion et de lyrisme et de romantisme, etc., qui se traduit par le fait qu'environ un mariage sur trois est un mariage intercommunautaire, donc des alliances entre un Américain et une Éthiopienne, un Polonais, une Yéménite, une Marocaine, un Argentin, etc., voire... Aujourd'hui, il faut dire aussi deux personnes du même sexe, mais deux communautés différentes. C'est vrai qu'aujourd'hui, c'est une réalité.
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Nous ne savions plus où nous habitions. Nous avions atterri dans la banlieue parisienne. Olivier enseignait à des classes surchargées et brutales. J'étais devenue femme au foyer, n'ayant pas encore de poste et pas envie de retourner à l'enseignement classique après des années d'aventure chinoise. Nous affrontions des soucis qui nous dépassaient. La folie et la maladie de la mère d'Olivier nous plongeaient dans un monde de médecins, d'appels de pompiers en pleine nuit. Et il fallait ajouter à cela les trains de banlieue jamais à l'heure pour aller au travail, l'impossibilité de trouver de garde d'enfants avant des mois, à part les crèches d'urgence. Notre enfant était le seul à goûter la situation, avoir une mère à la maison et rencontrer d'autres bébés à la crèche d'urgence, chose impossible en Chine, où les crèches n'existaient pas encore. Les nounous, les grands-parents gardant sans problème les enfants uniques que chaque couple avait le droit d'avoir. Droit dont ils n'usaient même pas toujours, les femmes préférant faire carrière dans une Chine en pleine expansion économique. Notre couple s'était depuis quelques mois vidé de sa joie, presque de son amour, et je songeais à la séparation sans pouvoir l'avouer à qui que ce soit. La perspective d'un Noël à trois entre Charente et Bretagne nous avait paru une bonne idée, une façon de se retrouver dans des paysages isolés, loin de Paris et de notre quotidien gris et pesant de responsabilités. Si différent de la vie joyeuse que nous avions menée en Chine. Nous sommes d'abord descendus en Charente, passés une journée dans le Marais Poitevin. C'était un espace de respiration après avoir réglé les affaires de famille d'Olivier à La Rochelle. Fils unique, il se retrouvait à gérer toutes les folies que faisait sa mère depuis qu'elle perdait la tête et la mémoire. Elle avait dernièrement vendu leur maison de famille en Bretagne pour acheter un appartement sans intérêt à La Rochelle. Arrivés en Charente, nous avons loué une barque dans un petit village pour voir ses marées au fil de l'eau. Olivier ramait. Et moi, je tenais Guan, qui voulait courir partout sur la barque, attraper les herbes des rives qui étaient bien plus hautes que nous. Nous avancions très lentement au milieu de ces marées sous un ciel gris, presque blafard, loin des ciels bleus tendres que j'avais imaginés. Guan se tenait à l'avant du bateau, et je me tenais derrière lui pour qu'il ne tombe pas. Nous faisions à nous deux une figure de proue d'un autre temps, un genre de madone à l'enfant, qu'Olivier regardait douloureusement, sentant bien que cette image lui serait bientôt retirée. Je n'avais pas les clés de ce paysage compliqué, si beau mais si peu lisible pour moi qui venait du monde minéral des Alpes et qui venait de passer 10 ans dans la beauté contrastée et colorée de l'Asie. Les marées d'un gris sale ne rappelaient même pas le vert émeraude ou marron boueux du Mékong de nos voyages en Asie du Sud-Est. Tout était terriblement français ici, terriblement étranger, y compris les vaches qui paissaient dans les champs au-dessus de nous, les marais étant en dessous du niveau de la terre. Ces vaches immobiles, qui nous regardaient avec des yeux fixes, défilaient au-dessus grâce au lent travelling de la barque sur l'eau. À chaque nouveau troupeau, Guan poussait des cris de joie, prenait son élan pour les rejoindre et menaçait de sauter à l'eau ou de nous faire chavirer à tout moment. Les marées des Charentes ne m'apportaient aucune sérénité. Leur humidité froide s'infiltrait sous mon manteau. Leur ciel bas et lourd me faisait enfin comprendre la mélancolie de Baudelaire. Nous étions gagnés par le spleen, une forme de blues silencieux ou, comme on dit en chinois, quand on est triste, nous avions le cœur salé. La semaine en Bretagne ne fut guère plus gaie, malgré les promenades sur la plage, dont l'air vivifiant nous avait fait pendant un temps un peu de bien. Olivier avait loué une maison sur l'île de Tascon, dans le golfe du Morbihan. Après être passé plusieurs fois devant une maison au bord du golfe, devant une plage couverte de varechs, d'algues, d'oiseaux en tout genre, Olivier a enfin lâché. C'était la maison où je passais mes étés, enfant. Elle l'avait vendue. Elle, c'était sa mère qui, à la fin de sa vie, vendait tout ce qui comptait pour lui et pour elle, perdait de l'argent, en devait au fisc, puis finissait par prendre un train pour La Rochelle et que les pompiers nous ramenaient à la maison dans un état de confusion, révélant l'avancement de la maladie et le début de la fin. C'était bien Olivier, ça, de dire l'air de rien au détour d'une départementale d'un petit village de Bretagne, sur laquelle nous étions d'ailleurs passés 2 fois par jour. Tiens, voici la maison de mon enfance. Et de laisser s'étaler un marécage de regrets et de tristesse entre nous, en pensant que Guan ne jouerait jamais sur la même plage et que les économies de sa mère avaient disparu dans les frasques de sa vieillesse. Nous rejoignions ensuite l'île de Tascon, jouant la montre contre la marée, car on ne pouvait la rejoindre qu'à marée basse, en roulant au pas sur un chemin salé d'eau de mer.
ce qui aurait pu sembler romantique,

ville bretonne accessible seulement à marée basse devenait en plein hiver et avec un enfant d'un an, un enfermement et une contrainte de plus. Mon envie de fuir ma propre vie, cette île où je me sentais prisonnière à marée haute, le flot montant de mes pensées de mère indigne, tout faisait monter l'inquiétude. Le froid se faisait plus mordant et l'océan était contaminé par les ciels gris. Il avait pris une couleur de béton et de mâche vert. Seules les huîtres me stimulaient le corps et l'âme. J'avalais l'eau salée de ces rochers miniatures, comme j'aurais voulu avaler ce paysage hostile, aux côtes découpées, tout en nuances de gris. Gris des toits d'ardoise, gris des plages recouvertes de varech sombre, presque noir, gris clair des rochers, gris perlé des huîtres dodues, couleur mercure des ciels menaçants. J'aurais voulu ingérer ce paysage comme un plateau de fruits de mer, manger un morceau d'océan, un peu d'eau et de poissons mêlés, dans la coupe d'un rocher, avec un peu de citronnelle, et puis qu'on n'en parle plus, qu'on passe à la digestion. Le 31 décembre, nous avons quitté l'île de Tascon pour rejoindre un hôtel de Sarzeau. Nous sommes allés nous promener du côté du marais de l'année, en longeant le chemin côtier. Guan courait devant nous, ramassant des petits bouts de bois flottés, des algues, des coquillages, qu'il laissait tomber aussitôt pour un autre trésor. Nous sommes passés devant une zone de récupération du sel, d'un blanc poivré, rajoutant encore la grisaille dépressive du paysage et de nos cœurs. Une zone de culture ostréicole, plus gaie déjà avec ses parcs à huîtres flottants, ses étendues calmes, et puis un panneau à annoncer « Zone de quiétude, ne pas entrer ». Je n'avais jamais vu ce genre de panneau. « Zone de quiétude ». Dans l'état d'angoisse où je me trouvais, j'y ai vu une métaphore trop belle pour être vraie. Une zone de quiétude, c'est exactement ce que nous cherchions depuis des mois. Un panneau expliquait tout. Ce territoire est divisé en trois. Zone de saliculture, zone d'ostréiculture et zone de quiétude pour la faune et la flore. Cette zone, où les hommes et surtout les chiens n'avaient pas le droit d'entrer, servait de halte pour les oiseaux sauvages qui descendaient vers le sud. Elle servait de territoire aux oiseaux du golfe qui venaient hiverner avant les amours de printemps. Nous avons pu longer discrètement la zone de quiétude et après les marais salins où rien ne poussait, cette zone était d'une incroyable vitalité. Des sternes, des mouettes, des hérons, des aigrettes, des bernaches cravants. Tout ce petit monde l'habitait sans aucun souci des hommes et donc de nous qui passions à distance et sur la pointe des pieds. Regarde Guan, une avocette et son petit. Une sorte de bécasse toute ronde marchait dans notre direction en se dandinant, suivie par un minuscule poussin ébouriffé qui courait n'importe comment. Olivier, qui connaissait le nom de tous les oiseaux du lieu, qui avait passé son enfance à les photographier, les enregistrer, les répertorier, trouvait tout à coup un réconfort à transmettre autre chose qu'une maison bretonne en pierre, ou plutôt l'absence d'une maison bretonne en pierre, le savoir de son territoire. « Canard, canard !» hurlait Guan tout excité. « Oui, presque. Des canards, mais regarde, ils sont gris et blancs. Des bernaches cravants. Ce sont des canards sauvages qui arrivent du Groenland en novembre. Ils passent tout l'hiver ici et ils repartent ensuite en mars. » Moi aussi, je m'étais immobilisée devant ce marais immense, cette étendue d'eau salée et douce, la halte des oiseaux du Nord avant de repartir. Ils étaient tous affairés, lumineux, très blancs dans ce paysage gris, s'affairant à je ne sais quelle urgence qui m'échappait. En entendant la cacophonie de leurs cris, leur caquetage, je me rendais compte de ce que ce marais accueillait en fait une foule cosmopolite. Groenland, Suède, Finlande, nord de la Bretagne, sud du bassin parisien. Les oiseaux qui se trouvaient là venaient de partout. Se comprenaient-ils? Quel langage commun avaient-ils? Celui de leur espèce ou celui de leur pays d'origine? Les bernaches cravants de Bretagne comprennent-ils ceux du Groenland? J'étais de nouveau en voyage, au milieu d'une foule bigarrée dont je ne comprenais aucune langue, un carrefour qui réunissait des individus du monde entier. Et comme eux, nous aussi nous allions repartir. Ainsi, cette immobilité forcée de nos vies, la gestion d'une mère malade, d'élèves déracinés dans des banlieues qui faisaient pousser la désespérance, toute cette grisaille de notre quotidien pouvait devenir une zone de quiétude, en attendant de repartir l'été venu. Il suffisait d'être patient, de régler les problèmes un à un, de donner tout ce qu'on pouvait à ces jeunes dans la galère, et de profiter, comme les bernaches, d'un endroit de quiétude pour hiverner.
Il fallait attendre dans une étendue d'eau salée avant de repartir vers ce qui se préparait dans nos têtes. Changer de métier pour moi. Accéder à un nouveau poste moins désespérant pour Olivier. Nous séparer définitivement ou trouver un nouveau souffle. En attendant, Olivier commençait à nouer avec Gwan un dialogue sur les oiseaux, leurs coutumes, leurs zones de quiétude et d'inquiétude. Dialogue qu'ils allaient poursuivre tout au long de son enfance.

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1: Une zone de quiétude est une zone maritime ou forestière, où l'activité humaine est interdite de façon temporaire pour permettre le repos des eaux, la reconstitution de la flore et la reproduction de la faune dans un espace protégé.
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1: Aujourd'hui, le cours de mathématiques de Madame Fournier. Si on est en terminale et qu'on a pris comme spécialité les mathématiques, si on a de bons résultats, on a tout l'avenir devant soi puisque toutes les universités et les écoles nous accepteront. Si on est en terminale et qu'on a pris comme spécialité les mathématiques, on a comme un frisson d'espoir et d'appréhension à la rentrée, quand commence le premier cours. Sur qui va-t-on tomber ? Acceptera-t-il d'expliquer, de revenir en arrière ? Ou sera-t-il tellement brillant que nous n'oserons pas ne pas comprendre, de peur de le décevoir ?

professeur de mathématiques femme, on n'en croise qu'au collège quand les mathématiques ne sont pas encore très sérieuses. Il y en a un peu moins en lycée. Cependant, un autre élément que sa désignation en tant que femme faisait toujours son petit effet sur les classes qu'il a découvrées. Madame Fournier faisait 1m88 et elle les portait bien. Et surtout, Madame Fournier portait des robes un peu courtes et avait de très belles jambes malgré son âge avancé. Bon, elle devait être en fin de quarantaine, mais pour des gens de 17 ans, c'est un âge très avancé. On ne savait pas ce qui étonnait le plus chez elle. Son agrégation de mathématiques, son talent pour les enseigner, sa taille, ses lunettes en plastique bleu électrique ou ses mini-robes. Lors du premier cours, Madame Fournier décrivait minutieusement toutes les parties du programme qui attendaient ses élèves de terminale et comment elle allait les accompagner. Elle m'avait confié avoir été parcourue de frissons d'excitation à l'énoncé de ce programme et sentir dans sa classe un frisson d'étonnement et d'exaltation, quelques yeux brillants aussi. Bon, bien sûr, pas tous, mais quand même, des frissons à l'idée d'entrer peu à peu dans la beauté des mathématiques. Au fil du temps, les tableaux blancs des salles de classe de Madame Fournier se couvraient de signes noirs, ou bien les tableaux noirs de signes blancs quand les salles n'avaient pas été rénovées. C'était un mélange sans cesse renouvelé de lettres grecques, de chiffres arabes et romains, de symboles, flèches, vecteurs, parenthèses, tirés, croix dans un sens ou l'autre, point, point virgule, signes plus ou moins égales, plus ou moins l'infini, des dessins aussi, des droites, des cercles, des parallépipèdes, des surfaces planes ou en volume, toute une géographie de signes mystérieux pour les autres, mais pas pour eux. Il circulait avec elle dans ce langage, ses dessins, comme un peuple précolombien échangeant des missives dans une langue complexe et oubliée. Parfois, Madame Fournier commentait avec finesse, l'air de ne pas y toucher, le double sens des mots mathématiques. La fonction réciproque, le composé de translation, le théorème d'incomplétude. Ils n'en étaient pas très sûrs, mais il leur semblait qu'elle leur parlait aussi de la vie, des relations amicales et amoureuses. Les filles surtout, peu nombreuses dans les classes de mathématiques, sentaient bien que Madame Fournier ne parlait pas seulement de théorèmes et que cette histoire d'incomplétude n'était pas si différente de ce que leur jeune cœur ressentait chaque jour en se frottant aux autres. Certains garçons, certaines filles parfois, oubliaient d'écouter pour regarder ses jambes immenses et ses petits seins libres sous les mini-pulls bleus électriques assortis à ses lunettes. Parfois, Madame Fournier s'arrêtait pour leur parler vraiment, quand elle sentait que le désespoir montait parce que les informations avaient été encore plus désespérantes ce jour-là que la veille, parce que les images de catastrophes déferlaient sur leur smartphone, parce que l'avenir semblait encore plus bouché et irrespirable. Alors, Madame Fournier leur disait quelque chose dans ce genre-là. « Rien ne peut vous arriver ici. Nous sommes à la recherche de la vérité, rien que la vérité. » Et comme le démontrable ne pourra jamais occuper totalement le champ du vrai, c'est une recherche sans fin. Ici, il n'y a pas d'arbitraire possible, pas de guerre, d'emprisonnement, il n'y a même pas les variations délicieuses et épuisantes des sentiments. Ses élèves la regardaient alors avec admiration et se raccrochaient à ce rocher, la vérité. Comme il venait d'apprendre qu'il y avait des choses vraies qu'on ne pourrait jamais démontrer, il comprenait qu'on pouvait croire à la vérité, croire à l'amour, comme à des choses qui existent mais qu'on ne pourra jamais prouver totalement et dont notre bonheur dépend pourtant. Notre bonheur venant peut-être de la certitude que ce qui nous dépasse est, par brefs instants, à notre portée. Il arrivait parfois à Madame Fournier de danser devant le tableau, quand une équation était trop belle ou une dérivation trop parfaite. Une fois, dans un cours de géométrie dans l'espace, elle s'est mise à jouer avec des crayons de plusieurs couleurs pour montrer des vecteurs qui voltaient dans l'espace. Elle avait inventé pour l'occasion le mot « volter ». Et les crayons remplaçaient les flèches et les V des vecteurs. La géométrie s'éclairait tandis que Madame Fournier engageait tout son corps.
Ce jour-là, elle s'était un peu emballée et, levant trop haut son bras, son mini pull vert pomme était remonté.

monté et ils avaient tous vu son nombril. Personne n'avait soufflé mot, bien sûr, mais tout le monde avait oublié la danse des vecteurs pour fixer ce point parfait dans l'espace, le nombril de Madame Fournier. Il lui arrivait parfois de danser vraiment, mais c'était très rare, ou alors au printemps, quand la fenêtre de la salle de classe était alors ouverte sur les chants des oiseaux, qui s'étaient tous installés dans les platanes de la cour grise du lycée Berthelot. On ne savait plus si Madame Fournier dansait devant la beauté des mathématiques ou accomplissait une parade de printemps. C'était un moment de détente, on pouvait souffler entre deux exercices. Dans la cour, les nouvelles feuilles des grands platanes, encore toutes petites, mal assurées, frissonnaient elles aussi. Le bac approchait et la ferveur, disparue pendant l'hiver sous la charge de travail, les devoirs à la maison, les devoirs sur table du samedi, le manque de sommeil, cette ferveur pour les mathématiques éprouvée en septembre, à l'annonce du programme, cette ferveur revenait. Quel sujet tomberait ? Qui aurait la meilleure note du lycée ? Du département, peut-être ? Qui continuerait les mathématiques après cette année bénie de terminale où tout est possible ? Quant à Madame Fournier, de printemps en automne, elle continuait discrètement à donner de la beauté à ce qu'on pensait abscon, à rendre le monde plus beau, à ouvrir des zones de quiétude pour l'espèce la plus menacée de ces années 2020, ses filles, ses garçons au début de leur vie, jetés dans un monde cerné de catastrophes et qui, grâce à elle, avaient un peu moins peur de s'élancer à la conquête de la vérité.

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3: Bonjour à tous, bienvenue dans cette matinale de la BRIC, la Brigade Régionale d'Interpellation Climatique qui, comme vous le savez sans doute, vous êtes inscrits, et l'agence climat de l'association Planète RSE Toulouse. Donc en introduction de cette matinale qui prévoit, c'est la première de l'année d'un programme que nous vous avons présenté, on va aujourd'hui faire un tour général sur les enjeux climat, les questions fondamentales qui se posent, les enjeux principaux. Ça sera un rappel pour beaucoup d'entre vous qui êtes assez connaisseurs, mais c'était l'occasion de se mettre en phase au niveau des informations sur lesquelles on démarre. Et donc pour vous dire quelques mots de l'association Planète RSE quand même qui organise. Donc l'association Planète RSE, comme son nom l'indique, est une association qui est dédiée à la RSE, la responsabilité sociétale des entreprises. Et donc depuis quelques années, depuis 2016, nous nous sommes donnés pour vocation et pour mission d'évangéliser le territoire local. Enfin, surtout, quand on dit évangéliser, on a démarré en 2016 dans un contexte où la RSE n'avait pas l'importance ou la renommée qu'elle a aujourd'hui. Et il faut savoir que nous sommes dans une région qui est assez peu portée historiquement sur la RSE par rapport à d'autres régions françaises. Donc nous avons créé cette association Planète RSE avec, dans un premier temps, la vocation de faire beaucoup de pédagogie, de l'information, pour décrypter un peu ce qu'il en est de la RSE, donc au travers entre autres d'événements comme le grand procès de la RSE, qui joue des codes d'un procès d'assises pour présenter la RSE presque sous ses aspects les plus critiquables et voir qu'est-ce qu'on en fait. Un autre événement qu'on a créé et qui est depuis 6 ans aussi, c'est le Act for Climate, où justement on traite du sujet climat. Et là, la vocation, c'est de le faire pendant les COP internationales pour pouvoir faire le joint entre ce qui se dit au niveau des enjeux internationaux et ce qu'on en fait en local. Voilà, donc Planète RSE poursuit cette vocation et aujourd'hui avait l'ambition, dans un contexte qui a changé, d'être un peu plus présent au niveau de l'accompagnement avec des dispositifs dont le souci de répondre à tout ce qui est enjeu climat. Et on a l'idée avec quelques membres, en particulier des professionnels qui sont rassemblés par ailleurs dans une asso qui s'appelle l'APCC, l'Association des professionnels du Conseil climat. Voilà, on a sympathisé avec cette association et ses membres, qui sont pour la plupart membres aussi de Planète RSE. Et on a réfléchi ensemble quel pourrait être le dispositif, les choses un peu manquantes en local, pour répondre à des besoins de mise en action, plus que de pure information. L'information aujourd'hui au niveau climat, les événements et tout ça, il y en a pas mal. Donc avec beaucoup d'informations, de sensibilisation, parfois d'inquiétudes qui ressortent de la présentation quand même un peu inquiétante des rapports du GIEC et compagnie. Ce qu'on souhaite faire au niveau de Planète RSE, c'est vraiment de s'intéresser à comment on peut agir, donc plutôt pour les organisations. On est clairement, nous, orientés organisations et les personnes qui sont dans les organisations. Et au niveau de l'action, on s'intéresse aussi aux TPE, PME, c'est-à-dire aux entreprises qui n'ont pas forcément accès facilement à des dispositifs, même lorsqu'ils sont aidés, il y a toujours un budget à prévoir. Voilà. Donc notre vocation, c'est réfléchir à ce qu'on peut faire de façon mutualisée, ensemble, en partageant des ressources pour faire que les uns et les autres puissent agir de leur côté. Et donc, pour le faire rapidement, on est dans un écosystème depuis quelques années où, bien sûr, on est en relation avec les institutionnels qui, sur le sujet, sont en train aussi de pas mal bouger. Toulouse Métropole, je ne sais pas si vous le savez, on aura l'occasion d'en reparler, un plan pour accélérer les mesures de décarbonation et d'adaptation, avec le plan climat 2030. La région Occitanie, qui a, bien sûr, depuis des années, s'est annoncée comme une région qui voulait être un peu modèle au niveau des enjeux climat, de tout ce qui est le côté vert, avec le pacte vert, les organisations, l'ADEME et d'autres organisations qui sont plutôt là pour aider au niveau du financement et des actions. Voilà, donc on s'inscrit dans cet écosystème qui nous connaissent bien et on essaie de voir avec eux comment créer des passerelles. Donc la vocation, encore une fois, c'est de trouver les moyens de faire des choses ensemble qui permettent de passer à l'action et d'être assez efficace. pas mal de relations aussi avec des réseaux, le CJD, Impact France, des réseaux, comme on dit, de dirigeants et d'entreprises engagées. Voilà, pour dire au niveau de plus précisément de la BRIC, au niveau de Planétaire SE, on travaille sur un programme, c'est peut-être un peu ambitieux, mais on essaie d'avoir une perspective à 5 ans, 2025-2030. Vous savez que pas mal des grands programmes internationaux dont l'objectif du développement durable ont fixé 2030 avec certains objectifs à atteindre. Voilà, on s'inscrit un peu dans cette vision un peu moyen terme. Et donc, on a inscrit tout ce qu'on fait, on essaie d'inscrire tout ce qu'on fait. Les rendez-vous qu'on propose, on les a un peu structurés. Donc, je vais passer très rapidement parce que ce n'est pas l'objet aujourd'hui. Mais donc, avec l'idée d'avoir des rendez-vous qui sont vraiment des rendez-vous de sensibilisation, d'information, donc des rendez-vous gratuits, un peu comme tous ces événements qu'on crée, Grand Procès, ainsi de suite, qui permettent aux uns et aux autres, à titre individuel, en qualité d'acteur dans des entreprises, mais d'avoir de l'information et savoir se situer. Des rendez-vous comme les rendez-vous de la BRIC, qui sont plutôt des rendez-vous là où il s'agit de passer de l'information à comment je peux agir. Qu'est-ce qui est à ma portée, qu'est-ce qui correspond le mieux à mes impératifs. Voilà, ça c'est des choses où on est un peu plus dans l'action concrète, dans son périmètre, sur son terrain d'enjeu, comme on dit, et des rendez-vous qui traitent pour nous d'un sujet important, qui est au bout du bout, et même avant, en réfléchissant, quand on agit, quand on fait des efforts, comment tout ça est valorisé. Voilà, comment on arrive à marquer des points, et c'est une question qui, en termes de RSE, n'est pas aussi évidente. Et on s'investit souvent sur des sujets où on ne sait pas trop la rentabilité. Et puis, vous avez surtout des parties prenantes qui vous observent avec des regards assez différents. Et même au niveau des acteurs financiers, vous le savez, qui se sont pas mal mobilisés sur ces sujets RSE, ESG, les nouvelles normes européennes, il y a des questionnements sur qu'est-ce qui est dans les radars de ces gens-là. Quand je fais telle ou telle action, est-ce qu'on reconnaît que c'est une action qui a du sens, y compris au niveau économique? Il y a des actions, visiblement, qui ont du mal à être traduites au niveau économique, y compris sur le sujet climat. Ce sont des questions que l'on a et qu'on garde avec pas mal de personnes, techniquement, qui nous aident au niveau de Planétaire SE à essayer d'y voir plus clair sur ces sujets. Alors ça ne concerne pas forcément les préoccupations de tous les acteurs dans une entreprise, mais en tant que dirigeant, en tant que responsable, qui à un moment donné, quand même, vous avez des comptes à rendre et des responsabilités purement économiques, inscrire tous ces efforts, ces actions, cette mobilisation dans un schéma où on sait ce qu'il en est de l'investissement, du retour sur investissement, c'est quand même pas neutre. Et donc, c'est un sujet qui mérite sans doute qu'on fasse des efforts. Voilà, la BRIC, donc Brigade Régionale d'Interpellation Climatique, soyons constructifs, on s'annonce un peu comme des pompiers pour quelque part alerter les uns et les autres si ce n'est pas encore fait sur les enjeux climat, mais surtout donc prévention et comment on peut agir, qu'est-ce qu'on peut faire à son niveau pour se situer un peu mieux. Thomas Châtel, donc Alexandra, vont vous faire cette présentation aujourd'hui. Voilà, le format de nos matinales. Et des événements, il est un peu chaque fois le même, donc mensuellement. Aujourd'hui, on va, voilà, c'est un peu le lancement, on a un format peut-être un peu particulier, donc avec surtout notre partenaire Radio Terre qui fait une captation et qui donc m'invite à prendre le micro. On filme, on va faire donc quelque part, on va avoir une captation de cette matinale, une partie de la matinale. Donc chaque fois, un thème focus. Qui est annoncé avant la matinale, des échanges, le fait que ce soit dynamique, interactif et participatif. Et on va s'intéresser quand même, je le dis, un peu à toutes les fonctions dans l'entreprise qui sont touchées par ces impacts climat, parce que souvent on est entre personnes donc responsables, plutôt climat, ingénieurs et tout. Il se trouve que dans les organisations, pour que les choses avancent, il faut que chacune des fonctions de l'entreprise se sente impliquée et concernée. Bon, on le sait au niveau des achats, par exemple, bon, les acheteurs, a priori, ils sont maintenant, dans la plupart des entreprises, sensibilisés au fait qu'ils fassent attention lorsqu'il y a achat de l'empreinte carbone qui est liée aux produits ou aux services achetés. Mais on peut dire que dans les autres fonctions de l'entreprise, on a également ce besoin de sensibiliser les uns et les autres, parce que le sujet climat n'est pas qu'un sujet d'ingénieur ou de spécialiste. Alors surtout dans les PME, où vous avez rarement des personnes hyper spécialisées. C'est un peu tout le monde qui participe ou pas aux efforts climat. Voilà les messages que je devais faire passer. Je ne sais pas si j'étais complet. Je me retourne vers mes collègues. Et donc, on va démarrer cette présentation donc avec Thomas et Alexandra. Alors, au niveau interactivité, en fait, les questions et tout, on va les traiter après les présentations. Et donc, on aura un moment surtout d'échange qu'on va traiter un peu comme un format radio. Donc, merci encore à tous ceux qui sont présents aujourd'hui. Donc, des profils de public qui n'est pas filmé, mais voilà, avec des spécialistes, des experts, des dirigeants d'entreprise, des acteurs. Voilà, une grande diversité de profils, ce qui nous va très bien. Parce qu'on considère donc sur ces sujets, c'est pas qu'une question de technicien. Il y a des échanges à avoir et j'espère que les échanges qu'on va avoir tout à l'heure confirmeront l'intérêt en fait de s'ouvrir à, comme on dit, à des parties prenantes qui sont plus ou moins techniquement concernées ou compétentes pour avancer sur les sujets. Voilà. Donc merci pour votre participation, votre écoute et je vais passer le micro à Thomas pour la suite. C'est toi Alexandre ou c'est Thomas?
4: Donc, bonjour à tous et bienvenue à cette première matinale de la Brique. Comment ça va se dérouler cette matinée? On va d'abord voir des informations sur les enjeux climat et on va essayer de parcourir ensemble tout ce qui traite les enjeux et les impacts du changement climatique. Ensuite, à 10h30, on aura une pause et un temps d'échange. Et ensuite, à 11h, une activité collaborative où on vous mettra en action. Donc pour démarrer, on va parler ce matin des enjeux climat et donc tous les impacts du changement climatique. Et on va répondre en fait à cette question, quels sont les enjeux de notre territoire et pourquoi est-il essentiel de s'adapter au changement climatique et d'atténuer nos émissions. Dans un premier temps, on va dérouler, on va dire, toute la partie enjeux et impact. Donc dans un premier temps au niveau mondial. Ensuite, on va commencer à zoomer sur ce qui se passe et quels sont les impacts en France et comment ça se traduit en fait sur notre territoire en Occitanie. Et donc, par rapport à ce constat d'enjeux et d'impact, on va aborder deux notions et deux typologies d'actions qu'on a face à ce changement climatique qui sont d'une part l'atténuation et d'autre part l'adaptation. Et donc, on va introduire ces notions-là ce matin et qu'on verra par la suite et qu'on détaillera tout au long des matinales de l'année. Donc, tout démarre en fait de travaux d'un groupement scientifique au niveau mondial. Donc le groupement s'appelle le GIEC. Et ce groupe de travail formé de scientifiques ont commencé à faire un constat qui est que la variation en fait de température au niveau planétaire varie beaucoup selon les années. Toute la première partie, ce qu'ils prennent en référence, c'est la période 1850-1900, où on a fait une moyenne de température. Et par rapport en fait, à cette moyenne de température, on va avoir des variations qui vont plus ou moins être fortes en termes de degrés en température. Et donc typiquement sur le graphique, ce qu'on voit, c'est qu'il y a des bandes bleues. Donc ça correspond en fait aux variations négatives. Donc là, on avait des variations de température moindres que la période 1850-1900. Tout ce qui va être en gris, ce vont être des températures égales à la moyenne. Et plus on avance entre le jaune pâle et le violet noir que l'on voit au fond, plus on va avoir une variation importante de la température par rapport à cette moyenne. Et donc, en fait, ce qu'on constate, c'est que à l'apparition de l'ère industrielle, on voit en fait une augmentation de cette variation de température. Et donc là, le graphique a été émis dans les années 2018-2019, et on a fait le constat en 2020. Et donc tout ce qu'on voit avant 2020 en fait c'est ce qui s'est passé. Et donc là un premier constat c'est que la température sur la Terre évolue. Et deuxième constat c'est qu'en fait elle va continuer à évoluer. Et donc là, on introduit en fait la notion de trajectoire et de différents scénarios où on va avoir plus ou moins une variation importante de la température. Donc un scénario avec peu de variations ou des variations constantes. Et plus on va monter dans les scénarios, plus on va avoir des variations importantes qui peuvent atteindre jusqu'à plus 4 degrés au niveau planétaire. Deuxième constat, c'est quel est l'impact en fait sur notre société. Et donc là, en fait, on a regardé depuis les années 1950, donc les générations qui sont nées en 1950, ont vu déjà les changements du climat s'opérer. La génération qui est née après 1980 vont avoir un impact en fait sur ces différents scénarios et vont voir les changements suivant les différents scénarios. Et plus ça va aller, plus on va arriver dans les nouvelles générations, plus en fait ce qu'ils vont connaître, donc les nouvelles générations, celles qui sont nées après 2020, et ben en fait on vont connaître plus ou moins d'impact selon les incertitudes et selon les différents scénarios qui vont s'opérer. Ce que j'ai à peu près tout dit. Ouais, c'est bon. Et donc ces changements de température au niveau de la planète vont avoir certains impacts. Et donc tous les travaux du GIEC en fait ont permis de catégoriser des impacts suivant des degrés de certitude ou d'incertitude. Et donc une première catégorie qu'on va retrouver d'impact sont les impacts génériques, connexes, qui sont attribués au changement climatique. Et donc on va retrouver toute une catégorie de disponibilité en eau et en nourriture. Et donc on va avoir des impacts sur typiquement la disponibilité en eau, l'agriculture, la production de nourriture animale et la pêche. Deuxième catégorie d'impact, tout ce qui va traiter de la santé et de notre mode de vie et de notre société. Et donc là-dedans, on va retrouver comme impact typiquement tout ce qui est les virus, les maladies. On va également retrouver toute la partie malnutrition et donc la possibilité de nourrir toute la population. Des maladies mentales et des déplacements de population, des migrations qui sont dues au changement climatique. On va également retrouver toute une catégorie d'impact sur nos infrastructures, nos villes, nos campagnes. Et donc on va trouver plus tout ce qui est inondation, submersion, des dégradations de nos infrastructures et également des impacts sur notre économie, sur notre industrie et sur nos activités humaines. Et enfin, une dernière catégorie sur plus les écosystèmes, donc tout ce qui va être écosystème sur la Terre, terrestre, les milieux aquatiques et également l'écosystème marin et les océans. Cette dernière catégorie en fait est en gris car on n'a pas encore trouvé le moyen de faire le lien direct et notamment l'impact en fait et le degré d'impact que ça a sur les écosystèmes. Ça reste encore à travailler et il y a encore des études qui sont menées là-dessus. Par contre, ce qu'on sait, c'est que le changement climatique ont un impact sur les écosystèmes. Par contre, on ne sait pas à quel degré, on ne sait pas à quelle vitesse. On a du mal encore à le mesurer. Donc ça, c'était pour tout ce qui était, on va dire, les pertes et dommages connexes qui sont attribués au changement climatique. Et une deuxième catégorie d'impact qui, eux, sont liés directement aux émissions que l'on émet et donc à l'activité humaine. Et donc là-dedans, on va retrouver principalement tout ce qui est les impacts sur la sécheresse, l'agriculture, les pertes de rendement au niveau de l'agriculture. On va retrouver tout ce qui est les incendies, les crues et l'augmentation, on va dire, des niveaux des rivières et des crues, des inondations. Les précipitations et la fréquence des précipitations, l'intensité des précipitations, la fonte des glaciers, la montée des eaux et l'augmentation du niveau des mers, l'acidification des océans et également les périodes de forte chaleur, où là on va avoir des pics de chaleur intense au niveau local, au niveau plus macro, et en fait ça va aussi dépendre des régions. Ce qu'il faut bien retenir, c'est que les impacts ne sont pas uniformes au niveau de la Terre. On va retrouver des endroits, et typiquement c'est ce qu'on nous dit, où même le changement climatique va avoir des impacts positifs. Donc typiquement sur des zones arides, et ben on va avoir un peu plus de précipitations, ce qui va amener un peu plus d'eau. Également pour tout ce qui va être la production animale. Il y a des zones où, bah, par le manque d'eau, on a du mal à produire de l'élevage. Et bah, certaines zones, en fait, au niveau mondial, vont avoir cette opportunité-là. Les impacts positifs restent quand même assez moindres par rapport aux impacts négatifs. Ça, on l'entend. Donc maintenant qu'on a vu un peu ce qui se passe au niveau des variations de température, qui est un impact global, les impacts que ça génère, on va voir maintenant, on va remonter d'un cran et voir un peu tout ce qui se passe au niveau du système et en fait comment tout s'articule. Et donc si on part en fait de notre société, notre modèle économique, socio-économique, en fait, et donc derrière, ça va être tout ce qui est l'activité humaine, va avoir un impact sur nos émissions de gaz à effet de serre, que l'on suit à travers le taux de CO2 équivalent dans l'atmosphère, dans les océans et dans les puits de carbone. Et donc, tout ce bilan en fait d'émissions de gaz à effet de serre, on va les suivre et on a défini des scénarios qui correspondent à ce qu'on a vu un peu en haut et au niveau des différents scénarios où on se projette, et il y a une probabilité qu'on suive un ou l'autre scénario. Une fois qu'on a regardé nos émissions en fait vont avoir un impact sur le climat. Le climat, lui, on le suit principalement avec les variations de température, qui est un des indicateurs phares du suivi du changement climatique. Et donc tout ce qui est changement climatique, en fait, va avoir des impacts et des risques. Ces impacts et ces risques, en fait, vont être suivis selon le niveau de probabilité. En fait, on va donner pour chaque risque et chaque impact un niveau de probabilité suivant la variation de température. Donc typiquement, si on prend la sécheresse à plus 1 degré, et ben on a un risque plus ou moins important que la fréquence augmente, qu'il se passe des périodes de sécheresse. Si on monte dans les 2 degrés, 3 degrés, 4 degrés, en fait, bah ce risque va s'intensifier et devenir plus fréquent. Et donc tous ces risques et ces impacts, en fait, on va modifier et adapter notre modèle économique par rapport à ces impacts-là. Et notre modèle économique, en fait, va également avoir un impact et va dépendre de ces risques et ces impacts. Et bah, du coup, action-réaction, on va essayer de travailler sur nos émissions, qui va également avoir un impact sur le climat, etc. Et c'est en fait comme ça qu'une boucle s'alimente de cause à effet entre notre modèle économique et social et puis tout ce qui se passe en termes d'émissions, de changement climatique et d'impact. Et là, on introduit en fait deux notions d'action qui sont la réduction de nos émissions, et là qu'on va appeler atténuation, et également travailler sur les risques et les impacts. Et donc là, on va trouver toutes les politiques d'adaptation, que ce soit au niveau du territoire et des collectivités ou au niveau des entreprises. Voilà. Maintenant, si juste on fait un petit focus sur les scénarios, parce que je vous parle de projection de scénarios depuis tout à l'heure, concrètement, qu'est-ce que c'est et comment on le lit ? Si on travaille sur l'évolution des températures sur la surface de la planète, on voit que donc ces variations de température augmentent par rapport à 1950, même avant, sauf que la référence que l'on a sur les données météorologiques précises commence en 1950. On voit que les travaux qui ont été les premiers rapports du GIEC qui ont été émis en 2015, et ben on va voir comment on va commencer à avoir des scénarios qui se dessinent. Ces scénarios-là, qui correspondent donc aux trajectoires que je parlais initialement, vont être catégorisés en trois types de scénarios. Des scénarios à faible émission de gaz à effet de serre. Donc on estime que le pic mondial d'émissions de gaz à effet de serre se produit à peu près en 2020. Un scénario où les émissions de gaz à effet de serre sont limitées, et donc là on estime que le pic mondial va se situer à peu près en 2030, avec un plateau et une baisse, un démarrage de diminution des émissions en 2050. Et enfin, les deux scénarios les plus pessimistes, où là, on continue en fait à émettre énormément d'émissions qui vont avoir un impact sur la température, comme on a vu, et dont là, le pic, on estime à peu près en 2050. Maintenant, si on regarde les accords de Paris, qui ont été fixés à plus de degrés de hausse moyenne de température, on voit que les deux premiers scénarios optimistes restent en dessous des accords de Paris. Le scénario plutôt réaliste augmente un peu, mais diminue l'écart avec les deux degrés. Et les scénarios pessimistes, eux, s'écartent et par rapport aux accords de Paris, ne les respectent pas en tout cas. Juste petit focus et petit tips sur comment lire, parce que ça, vous reverrez les noms des scénarios assez souvent. Comment ils sont construits, en fait, c'est juste que le SSP, c'est le nom générique du scénario qui est donné, qui correspond à Shared Socio-Economic Pathway. Le X, lui, correspond au numéro de scénario. Et donc là, on voit que le numéro 1, 2, 3, 5 scénarios ont été retenus. Le quatrième a été écarté parce que certaines hypothèses ont fait que c'était pas réaliste de partir sur ce scénario-là. Et le Y, lui, correspond au forçage radiatif, qui une des hypothèses des scénarios, le forçage radiatif qui est retenu. Et donc, typiquement, sur le scénario 1, on a fait plusieurs hypothèses avec un forçage radiatif à 9,1 et un forçage radiatif à 2,6. Donc voilà, ça, c'était la petite parenthèse de comment on lit les scénarios, le nom des scénarios. Donc maintenant qu'on a vu un peu comment ça se passe, les impacts au niveau mondial, ce qui se passe sur la planète, comment ça fonctionne, maintenant comment ça se traduit au niveau de la France. Et donc en fait, on va, si on reste au niveau, les estimations, si on reprend les estimations du GIEC, en 2030, on se dirige vers 1,5 degré d'augmentation, même si on est en train de les dépasser un peu plus vite que prévu. Et en 2100, suivant les scénarios qu'on a, si on respecte les accords de Paris, on pourrait atteindre 2,8 degrés d'augmentation. Si on maintient nos politiques en place, on atteindrait 3,2 degrés d'augmentation. Tout ça, c'est pareil, c'est des données qui proviennent d'anciens rapports. Et donc là, c'est en train d'évoluer plus vite que ce qu'on avait imaginé. Et maintenant, en fait, comment ça se traduit et comment on le traduit au niveau français, français sur notre territoire, en fait, pour 1,5 degré en 2030, nous, ce qu'on va avoir en France, c'est 2 degrés d'augmentation. En 2050, avec une augmentation de la planète de 2 degrés, on va avoir, nous, en France, 2,7 degrés d'augmentation en moyenne. Et pour 2100, au niveau planétaire 3 degrés, ça se traduit par plus 4 degrés chez nous en France. Et donc c'est là où en fait on commence à introduire des scénarios et à traduire ces scénarios-là au niveau français, qui sont documentés dans un document qui s'appelle TRAC, et qui donne un peu les trajectoires de référence et qui traduisent au niveau du territoire français les différentes trajectoires de référence. Et donc tout ce travail-là a été fixé par un rapport qui est sorti en 2023.
5: Et donc, comme Thomas l'indiquait, donc on a pu voir les impacts qu'on avait dans le monde. Et donc là, on va faire un petit focus des impacts qu'on pourrait donc avoir en France, justement, par rapport à cette évolution des températures. Donc, on a pu voir l'évolution de la température. L'augmentation de température mondiale ne sera pas la même en France. L'impact sera différent en France. Donc on peut voir une carte des impacts en France qui sont déjà visibles et qui seront encore amplifiés d'ici 2050 lorsque les températures seront encore plus élevées. Donc en fait, les différents impacts en fait qui pourraient y avoir, donc on pourrait avoir un impact d'une augmentation des sécheresses avec une diminution des précipitations, l'augmentation de la température, donc on est sur 1,5 en moyenne en France depuis 1900, donc on a pu voir ça sera encore augmenté d'ici 2050. Des problèmes au niveau de l'agriculture, des cultures et des rendements de l'agriculture. Si on a des sécheresses qui sont amplifiées, moins de précipitations, on n'aura pas la même agriculture finalement. Une augmentation des feux de forêt qu'on ne retrouvera plus seulement dans le sud de la France, on va pouvoir voir. Une diminution, bien évidemment, de l'enneigement au niveau des montagnes, avec moins 40 cm. Et si on aime la montagne, on voit déjà l'impact des précipitations de neige en altitude. Et une augmentation de nouvelles maladies avec les vecteurs tels que les moustiques tigres qui peuvent nous ramener justement en France. La dengue, le Zika, des maladies qui n'étaient pas du tout endémiques et qui le deviennent. Donc on commence à voir des cas endémiques de dengue, de Zika, etc. Donc comme on peut le voir en fait sur la carte, on aurait une augmentation des cyclones, Martinique, Guyane, Réunion, Guadeloupe. Une augmentation des feux de forêt en Corse, sur tout le sud de la France, Bordeaux, un peu plus haut que Bordeaux, et même les incendies continueraient à augmenter jusqu'au centre de la France si les températures continuent d'augmenter. Des risques de submersion sur toutes les régions côtières. Les diminutions de l'enneigement sur les Vosges, le Jura, les Alpes. Et voilà, et une augmentation de la température un peu partout en France, et surtout de

0: Donc le dérèglement climatique et les impacts en Occitanie. Donc comme on peut le voir sur ce graphique ici, on a l'évolution des températures moyennes annuelles en Occitanie de 1950 à 2020. Donc 1950, on est ici, 2020. Donc on peut voir clairement qu'on a quand même une forte augmentation des températures. Et ça ne fait qu'augmenter. Et donc la différence sera d'autant plus flagrante dans les métropoles. Donc à Toulouse, on est vraiment concerné par cette augmentation de température avec ces îlots de chaleur. Et on ressentira encore plus la chaleur qu'en campagne et dans d'autres secteurs d'Occitanie. Donc ici, justement, on peut voir l'évolution du nombre annuel de jours de forte chaleur à Toulouse. Et donc, ben, voilà, c'est assez parlant. Plus les années évoluent et plus, en fait, on voit le nombre de jours de forte chaleur qui augmente. Et enfin, juste sur ce graphique, on peut voir justement une augmentation de la fréquence et intensité des événements météorologiques extrêmes. Et ici, on fait un zoom sur le nombre de nuits tropicales. Alors, une nuit tropicale, c'est une nuit qui ne descend pas en dessous de 20 degrés, ce qui est beaucoup. Et avec l'humidité, il y a un ressenti encore plus chaud. Et c'est vrai que nos corps ne sont pas forcément habitués à ce type de nuit. Voilà. Et donc, on voit que sur 2001-2020, le nombre de nuits, les nuits tropicales étaient plutôt situées sur les régions côtières, sur le bord de la Méditerranée. Et finalement, en fait, en 2081-2100, on sera à plus de 100 nuits tropicales sur la région côtière, mais 100 nuits tropicales également sur la région de Toulouse. Donc il va falloir s'adapter. Atténuer, oui, il faut atténuer. On continue d'atténuer. Malgré l'atténuation, il va falloir qu'on commence à s'adapter. Donc les impacts en Occitanie, des impacts qui parleront, je pense, à tout le monde. Donc une multiplication des sécheresses avec une augmentation du nombre de jours secs à plus 25%. Si on suit les trajectoires actuelles que Thomas nous a présenté, et jusqu'à 50% dans les scénarios les plus pessimistes, une baisse des précipitations, et donc une conséquence sur l'usage de l'eau et des conflits liés à l'usage de l'eau. Donc l'usage domestique, l'usage agricole, industriel, énergétique, et on augmentera en fait finalement tous ces conflits. Une diminution de l'aménagement en montagne qui aura des conséquences sur les cours d'eau. Par exemple, l'Ariège devrait subir une baisse de 20% de ses débits annuels. Quand on sait que les glaciers ont un impact directement sur les réserves d'eau douce, on est clairement impacté en Occitanie. Une perte de la biodiversité qui est riche et importante en Occitanie, avec nos zones côtières, les zones de montagne, les zones de plaine. Voilà. Une augmentation du nombre de maladies transmises par le moustique. Donc ce que je vous disais tout à l'heure, des augmentations de dengue, de Zika, et plus que c'est plus que des cas importés, on serait vraiment sur des cas endémiques. Donc voilà, on commencerait finalement à devoir adapter des politiques qui existent déjà dans les dom-toms. Voilà. Et une augmentation du phénomène de retrait-gonflement. On a 66% du territoire qui est concerné par ce risque. Donc on a 63,2 millions d'habitants qui sont concernés par le retrait de retrait-gonflement. Donc plus il fera sec en été, plus les sols argileux vont craqueler, plus les précipitations vont augmenter par des phénomènes qui seront de plus en plus importants, les phénomènes méditerranéens, etc. Plus le sol ne va pas réussir en fait à tout capter, et il va gonfler d'un coup, et en fait les maisons craquent. Elle se coupe en deux. Voilà. J'en ai l'expérience de mon voisin. C'est impressionnant. Voilà.
1: Bon, voilà. Donc, on vient de vous présenter les grands éléments au niveau des enjeux. Essayez de. Voilà. Alors, ce sont des données peut-être qui sont parfois un peu complexes. N'hésitez pas à poser des questions s'il y a des parties de la présentation qui vous sont semblées un peu obscures. Donc, je sais qu'autour de la table, là, à qui je vais faire réagir, il y a des spécialistes et puis des gens qui le sont moins. Voilà, donc, alors peut-être une question pour des gens qui ne sont pas forcément des spécialistes. Je vois un dirigeant en face de moi, Cédric.

0: même si je sais que tu es quand même bien renseigné sur ces sujets. Quel est un peu, en tant que dirigeant d'entreprise, ce genre de présentation, d'explication des enjeux, qu'est-ce que ça t'inspire, voilà, comment tu réagis et les questions que tu peux te poser éventuellement?
1: Merci déjà pour la présentation, c'était riche. Alors bon, on prend tout de suite un petit coup derrière parce que bon, c'est beaucoup de data qui sont quand même inquiétantes, hein, même si on tente de dire comment est-ce qu'on peut justement atténuer ça avant d'aller sur de l'impact positif. Donc ça, c'est dur. Alors moi, nous, on se connaît bien avec Thierry. Moi, je suis un homme conceptuel, mais surtout un homme aussi d'action. Et ce qui est très difficile et dans ma construction, moi, c'est de dire à un moment donné, quand on comprend des choses, c'est comment est-ce qu'on change justement ces modèles-là. Ça passe aussi par nos équipes. Enfin, nous, on le voit, on a changé des entreprises. C'est aussi parfois... aller sur de la capacité au changement même de nos collaborateurs et de voir même de parfois de pas se faire comprendre et de du coup reconstituer les équipes. Donc c'est vraiment tout un schéma à déconstruire et c'est vraiment une énergie incroyable. Et je suis toujours un peu dans cette mesure du progrès, de dire alors ça on progresse, mais dans le mot progrès, moi enfin j'aimerais voir plus voilà de positif et de dire oui, encore une fois, comment est-ce qu'on peut parce que là, enfin, à part le raisin qui bénéficie du soleil, ça c'est chouette. Et encore, je crois que c'est pas voilà, c'est pas le souhait. Enfin, il y a très peu de positif dans tout ça, quoi. Donc sur l'humain, qu'est-ce qu'on peut faire davantage, quoi.
0: Voilà. Merci Cédric pour cette réaction. Voilà, côté dirigeant, si je devais faire intervenir, je sais pas, peut-être Thibaut. Donc côté professionnel de la décarbonation, en fait, des gens qui sont sur le terrain pour aider les entreprises, les acteurs à passer à l'action. Au niveau pédagogique, au niveau voilà, quelles sont les difficultés pour faire passer les messages que tu peux rencontrer, comment tu vis tout ça, Thibaut?
2: Bonjour à tous. Pour moi, c'est ouais, je suis un jeune de 24 ans et à chaque fois que je vois ces chiffres, ça me fait un peu mal. J'ai l'impression que ça m'est un peu tombé dessus, mais que j'ai ma part de responsabilité là-dedans aussi. En plus, c'est très succinct là, comme présentation, mais quand on travaille vraiment dedans, on a encore plus d'indicateurs sur la biodiversité. On sait où aller chercher les chiffres, notamment avec le Haut Conseil pour le Climat récemment. Sur les entreprises, il y a le baromètre de la RSE en 2024, etc., qui envoie des chiffres à la fois positifs et très négatifs. Cette année, particulièrement négatif. Moi, je peux voir de tout avec mes clients. Je vois des clients qui sont très, très engagés. C'est notamment, je pense à un industriel là qui va voir ses actionnaires et qui dit « Bon, on a prévu à 2030 de réduire de 52% nos émissions. » Et là, j'étais super content. Et après, on voit l'inverse total. C'est-à-dire des gens, on bosse avec eux, on leur donne un peu plus pour essayer de les convaincre que ça peut être une action, un changement de modèle économique, une économie de la fonctionnalité. Et on n'arrive pas à les faire changer. Donc, je suis content de voir des dirigeants aussi qui prennent le sujet à cœur. Merci.
0: Merci Thibaut, cette réaction. Donc Thibaut, la SCI ASIC Climat Local, voilà, qui travaille sur pas mal de sujets, entre autres la compensation, fait que c'est un sujet qu'on traitera dans la prochaine matinale. Un sujet aussi qui est pas très clair, très critiqué, alors qu'on a besoin de ce phénomène de compensation. Une autre réaction, alors dans un autre, j'ai à côté de moi Michael Ménil, qui est donc qui lui traite d'un sujet très complexe, spécialiste à la complexité, qui est le domaine voilà, des polycrises. Alors, sans rentrer dans le détail de cet autre sujet assez complexe, comment tu réagis? Qu'est-ce que cette présentation donc, qui ne concerne que les enjeux climat, qu'est-ce que ça t'inspire, Michael?
3: Il faut savoir, bon, le réchauffement climatique, enfin, j'appelle ça le réchauffement global rapide, pour que certains ne puissent pas détourner justement cette notion. C'est rapide à l'échelle de l'humanité, enfin, et à l'échelle de la Terre, c'est un réchauffement qui est très rapide. Il faut savoir qu'il y en a déjà eu, mais sur des centaines de milliers d'années à des millions d'années dans l'histoire de la planète. Donc oui, il y en a déjà eu, mais jamais aussi rapide dans l'histoire de la Terre. Là, c'est un problème, c'est que les écosystèmes ne peuvent pas s'adapter suffisamment rapidement pour faire face à cette catastrophe climatique. Ce que ça m'inspire, tous ces chiffres, c'est que malheureusement, on a conceptualisé le réchauffement climatique depuis quasiment plus d'un siècle. On avait les premières expériences déjà il y a très longtemps sur des bouteilles remplies de CO2 et d'autres bouteilles remplies d'oxygène. Et on voyait que les bouteilles remplies de CO2 en verre pouvait absorber plus facilement la chaleur et la retenir plus longtemps. Et puis ensuite, on avait commencé à faire des calculs et à faire mesurer la concentration CO2 dans l'atmosphère. Et ça, ce sont des signaux qu'on a vus depuis longtemps. Et aussi, il faut savoir qu'il y a des causes. Les groupes pétroliers, comme ExxonMobil, savaient ça depuis très longtemps. Depuis les années 50, ils ont fait les premières recherches sur le sujet. Ils ont même commencé à collaborer avec le gouvernement des États-Unis. Et ils n'ont finalement, au bout d'un moment, ils se sont dit, mince, sur le plan économique, c'est pas bon, donc on va arrêter. Et ils ont commencé à travailler sur la désinformation. Et vous pouvez lire des livres qui sont très intéressants, comme justement les vendeurs, les vendeurs de doute. Je conseille vraiment ces livres. Vous comprendrez pourquoi maintenant il y a beaucoup de climato-scepticisme justement dans le monde. Et ça contribue à ce qu'on appelle un phénomène global qui est très étudié aux États-Unis et dans beaucoup d'autres pays dans le monde, qui s'appelle la polycrise globale. Et c'est comment justement l'ensemble de ces problèmes s'entremêlent les uns avec les autres et fait qu'on est dans une situation difficile à s'en dépêtrer. Donc, ce que je conseille, c'est que le changement climatique est une composante de la polycrise globale. Il y a aussi, bien entendu, les autres limites planétaires qu'on verrait après. Et elles ont un impact économique sur l'Occitanie et un impact aussi sur la société qui sont très importantes. Donc, on est obligé de se saisir de ce problème parce qu'elle va elle va détruire des emplois, elle va détruire justement, elle va poser des problèmes de survie lors des catastrophes naturelles, mais aussi, par exemple, pendant les vagues de chaleur. Et elles vont affecter principalement les personnes qui ont le moins de moyens pour s'adapter.
4: Voilà, merci de rajouter une couche. Voilà, la présentation, c'est tout à fait... voilà. Pour interroger en complément donc, une personne qu'on connaît, fait, membre de Planète RSE, Dominique Bonneau, donc, quelqu'un qui a vécu quelque part, comme on dit, chemin de transition, avec un parcours de longues années, ils ont parlé tout à l'heure, dans le secteur de l'aéronautique, qui est peut-être, alors, pour les Toulousains que nous sommes, un des secteurs où se posent pas mal de questions, et pour ceux qui observent tous ces problèmes, et des questions qui n'ont pas l'air d'être vraiment relevées à la bonne hauteur au niveau des acteurs eux-mêmes. Enfin, voilà, sous réserve, en parlant avec des ingénieurs en tout, on voit que les promesses d'une grosse compagnie locale sur la décarbonation, tout ça, ont l'air quand même très très optimistes par rapport à ce que la technologie permet. Dominique, donc, comment tu réagis à ces sujets, toi maintenant, qui est très impliqué dans la transition, qui a fait des choix de changement de vie, comment tu vis tout ça et qu'est-ce que tout ça t'a inspiré, toi qui l'as découvert, tous ces chiffres il y a quelques années, contrairement à Exxon ou d'autres?
5: Alors, je serai encore plus alarmiste que tout ce qui a été dit. Juste quelques chiffres pour rajouter. Le premier lanceur d'alerte, il a agi, il avait compris l'impact des émissions de gaz à effet de serre sur le climat en 1897. Donc, encore bien avant Exxon, les années 50 et Total aujourd'hui, etc. Je vous invite également à aller voir le site de l'ADEME. Vous tapez votre code postal sur le site de l'ADEME et on vous projette sur l'évolution du climat local de votre commune. Et pour la région toulousaine, le climat local de 2050, ça sera le climat de la ville de Constantine, au nord-est de l'Algérie, aujourd'hui. Donc, la vigne, on pourra oublier. Par ça, ce sera les oliviers, les amandiers et toutes les plantes qui essayent de survivre dans un milieu désertique. Et les vignes, il faudra aller les planter en Normandie, voire en Angleterre. Un autre point, c'est que 75% des stations de ski sont amenées à disparaître à cause de la problématique d'enneigement. Et pour poursuivre sur la problématique de l'eau, dans 10 ans, il n'y aura plus de glaciers dans les Pyrénées. Et dans 25 ans, la Garonne sera sur un débit moyen de moins 25% à l'année et moins 50% 6 mois par an, à cause justement de l'absence d'enneigement en hiver qui alimente les rivières, notamment au printemps. Donc on va sur une guerre de l'eau. Ce n'est pas des conflits d'usage, c'est carrément une guerre parce que les Toulousains, je ne sais pas ce qu'ils vont boire, quoi. Quelques autres éléments, ouais, c'est 120 jours, vous dites 100 plus, l'ADEME table sur 120 jours de canicule par an, donc 3 mois où il fera plus de 20 degrés la nuit et plus de 35 le jour. Donc ça nous laisse imaginer, moi qui suis J'adore le potager, je fais de la permaculture, j'ai un écogite également. Et quand je vois mes plantes qui dépérissent l'été, bah là je me dis, dans 25 ans, il n'y aura même plus de jardin, ça ne sera pas la peine d'en faire. Et nos légumes, il faudrait les faire pousser au nord de la Loire. Quoi. Donc on sera sur des problématiques de transport pour pouvoir juste se nourrir. Alors, je ne parle pas de l'eau non plus. Quoi. Voilà, donc pour moi, c'est agir, former, transmettre, parce qu'on connaît ces éléments-là. Il faut arriver à former, faire prendre conscience aux gens de tout ça pour que l'évolution, pour que les citoyens puissent agir à leur niveau, chacun localement, et réduire leur impact sur leurs émissions de gaz à effet de serre. Alors pour terminer sur l'aéronautique, c'est vrai qu'il y a un gros enjeu là-dessus. Décarboner l'aéronautique, aujourd'hui, la solution la plus simple, c'est de transformer les carburants, transformer le kérosène en utilisant ce qu'on appelle les SAF, des carburants d'origine synthétique, mais non carbonés, mais pour ça, il faut les produire. Là, j'ai l'impression qu'il y a un gros retard. Le dernier dossier que j'ai créé en matière d'amélioration quand j'étais dans l'armée de l'air, en 2012, c'était sur ce sujet-là. Et rien n'a bougé depuis.
4: Voilà. C'est ça qui t'a fait changer, fait, qui t'a fait quelque part quitter l'aéro, fait, le fait que tu sentais qu'il n'y avait pas de prise en compte, de changement vraiment à la bonne échelle. C'est peut-être beaucoup, mais...
5: Disons que l'aéronautique aujourd'hui sert à nourrir le tourisme de masse. Je n'ai plus le pourcentage exact, mais un immense pourcentage des passagers utilisent l'avion pour des déplacements courts très loin. Partir en voyage à Bali, aller faire un week-end à Montréal depuis Toulouse, c'est ça qui fait aujourd'hui du mal à l'aéronautique, et c'est contre ça que je suis à titre personnel. Alors faire un voyage tous les 4-5 ans dans l'hémisphère sud ou à l'autre bout du monde, c'est formidable pour ceux qui peuvent se le permettre, mais il faut savoir que plus de 95% des gens sur la planète ne prendront jamais l'avion de leur vie. Donc l'avion reste quelque chose d'élitiste et il faut le ramener à l'impact qu'il génère. Quoi.
4: Merci Dominique. Dernier témoignage peut-être. Alors, je vais redonner la parole à un professionnel quand même. Est-ce que quand même il y a des signes que certains entrepreneurs, certaines organisations se mobilisent, voilà. Enfin, est-ce que tu sens quand même qu'il y a quelques mouvements un petit peu plus sympathiques qui peuvent encourager un certain optimisme ou vraiment c'est plutôt compliqué?
6: Bah, c'est vrai que quand on voit les chiffres, nous c'est...
4: Voilà,
6: c'est...
4: on précise qui tu es, voilà, Nicolas.
6: Oui, non, moi je travaille dans un bureau d'études, on fait aussi l'accompagnement sur du bilan carbone, stratégie de décarbonation. C'est des chiffres qu'on voit presque au quotidien, donc c'est vrai que les revoir, ça met toujours un coup. Et puis quand on n'est pas forcément sensibilisé, c'est difficile. Peut-être revenir sur ce qui s'est dit sur la partie embarquer les collaborateurs. C'est vrai que c'est toujours compliqué. Nous, on le voit à notre échelle quand on parle avec des clients. C'est impossible presque d'embarquer 100% des collaborateurs dans des démarches comme ça. Après, là-dessus, il y a des solutions qui existent. Il y a des ateliers de sensibilisation qui sont très bien, qui peuvent être déployés à l'échelle d'entreprise complète. Ça ne marchera pas avec tout le monde parce que de toute façon, il y a toujours une part de gens qui ne sont pas sensibles à ces sujets-là et qui ne seront pas embarqués de toute manière. Mais ça n'empêche pas de mettre en place des actions. C'est vrai que tout ça, c'est alarmiste. On se dit... La notion de temporalité, elle est aussi difficile parce qu'on se dit, ça va très vite. Nous, à notre échelle, qu'est-ce qu'on peut faire? Finalement, pas grand-chose. Donc, allez, je fais rien. Mais bon, il faut rester optimiste. Il faut se dire qu'il y a des outils qui existent, il y a des choses qui peuvent être mises en place. Il faut commencer par comprendre, faire un bilan, donc un bilan carbone à l'échelle d'une entreprise. Ça permet déjà de savoir où est-ce qu'on émet des gaz à effet de serre, comment est-ce qu'on peut s'améliorer. Et puis il y a plein d'outils, plein de méthodologies.
4: Merci Nicolas, parce que tu ouvres à la limite la prochaine partie de la présentation qu'on va filmer, justement, où il s'agit d'évoquer les solutions, enfin les méthodes.

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6: Aujourd'hui, l'igloo de Oodi. À Helsinki, en Finlande, l'été est toujours doux et frais, très agréable, quand toute l'Europe suffoque sous la canicule. Le soir vers 17h, quand la température rafraîchit et qu'on doit remettre son pull, on se paie même le luxe d'un bon sauna avec vue sur la mer Baltique. Si glacial que seuls les Russes et les Finlandais réussissent à s'y plonger entre deux bains de vapeur. Pour les filles du Sud comme moi, les piscines d'eau chaude en plein air sont une bonne alternative au froid de la Baltique. La traversée sur un pont glacial, depuis le sauna brûlant jusqu'à la piscine chaude, suffisent à vous donner de délicieux frissons. Après une semaine de ciel bleu-gris, d'une couleur métallique que je n'avais jamais vue, un de ces ciels a plusieurs entrées. Gris argenté de la Baltique, luisant comme une truite, bleu marine de l'horizon, et surtout toutes les nuances de gris vert qui s'amusent à entourer les monuments, lécher les rotondes de l'église orthodoxe, les vitres des tramways. Donc, après une semaine de ce que les Finlandais appellent le beau temps, et qui serait notre printemps au ciel lavé mais encore frissonnant, eh bien Helsinki retrouva son climat naturel, des rideaux de pluie. Après avoir écumé les musées et les cafés, j'ai commencé à me demander ce que je pouvais bien faire dans cette ville pluvieuse en plein mois de juillet, alors que l'Europe entière passait ses nuits les pieds dans les fontaines. Et puis, j'ai découvert Oodi. Je sortais d'un café confortable quand j'ai entendu le bruit d'une manifestation dont le groupe et les pancartes, en finnois et en anglais, ont avancé lentement, bloquant les rails du tramway et toute l'avenue. Les gens qui étaient là étaient ceux que je n'avais pas encore aperçus. La diversité d'Helsinki. Gens issus de l'immigration, jeunesse finnoise un peu punk, filles se tenant par la main, garçons en jupe. Ils ont marché jusqu'au Parlement dans un cortège indiscipliné. Ce qui m'a rappelé la France et son indiscipline au milieu de cette ville si calme, rangée, si douce dans ses déplacements. Tout à coup, les couleurs de peau mêlées surprenaient dans ce pays où je n'avais encore croisé que des gens à la peau si pâle, aux cheveux si blonds, et dans l'ensemble de si petite taille qu'il semblait tout droit sortir d'un tableau de Cranach. J'ai demandé ce qui se passait. Une fille m'a dit en anglais que le Premier ministre avait conclu une coalition avec l'extrême droite, ce qui mettait au pouvoir un parti anti-immigration. J'ai rejoint le cortège pour voir où tout cela nous mènerait, et nous avons abouti devant le Parlement. Après une heure de manifestations joyeuses et mesurées, ils se sont dispersés. Et c'est alors qu'en face du Parlement, coincé entre un petit lac et une avenue, j'ai découvert Oodi. Un immense paquebot échoué en pleine ville. Paquebot, non, une baleine plutôt. Oui, une baleine en train de sauter au-dessus de l'océan. Un bâtiment colossal, tout en courbe, énorme et pourtant léger. Aérien, comme une baleine qui s'élance vers le ciel avant de retomber. La baleine n'était pas bleue cette fois, mais orangée. Je reconnaissais la chaleur de l'architecture finlandaise, le bois dépicé à roux, orangé, chaleureux, allié au vert que le climat nordique colore d'un gris bleu nuancé. Couleur chaude et froide réconciliées. Décontraction et tenue organisée par la rencontre du bois et du vert. Sous une pluie battante, j'ai couru me réfugier sous le ventre de la baleine. Des adolescents étaient là aussi, qui faisaient du skate. Je suis entrée et j'ai parcouru les trois étages. sidéré par la façon d'occuper une bibliothèque dans ce pays. Après un premier étage assez conventionnel, borne d'emprunt, cafétéria, cinéma, le deuxième étage était tout à fait finlandais. Des centaines d'adolescents étaient vautrés sur de grandes dalles noires, inclinées, de petits amphithéâtres en bois, discutant, regardant leur téléphone, au milieu d'un fouillis de sacs à dos et de skates retournés, tandis que d'autres, isolés dans des cabines de verre, faisaient de la musique ou jouaient des jeux en ligne. Et puis, dans un coin, une immense table en bois était recouverte de machines à coudre, où des grappes de jeunes gens cousaient en discutant. Le troisième étage était plus familier. Livres partout, fauteuils, grandes baies vitrées couvertes de gouttelettes. Pourtant, aucun silence, ni mouvement furtif. Les espaces étaient faits d'îlots de livres, de canapés, de coussins, avec là aussi deux pentes en bois de chaque côté du ventre de la baleine. Une pour les enfants, qui avaient posé leurs chaussures, y faisaient du toboggan ou lisaient à plat ventre le corps dans la pente. Et à l'opposé, sur une autre pente, se reposaient les adultes, sans chaussures non plus, assis ou allongés sur des coussins avec BD, romans, presse internationale. De temps en temps, un enfant se mettait à courir d'un bout à l'autre de la bibliothèque en criant, sans que personne n'y trouve rien à redire. Contre la baie vitrée, un petit comptoir proposait du café et des gâteaux, répandant une bonne odeur de dimanche après-midi dans toute la bibliothèque. Après avoir pris des livres sur l'architecture finlandaise, dont je comprenais seulement les images, j'ai cherché un rayon en anglais ou français et trouvé les romans traduits de Tove Jansson, la créatrice des Moumines. J'avais avisé un fauteuil circulaire sur pied, une sorte d'œuf évidé à la coquille blanche et au cœur noir en velours. Dans cette bibliothèque si design, rien de plus normal que ces fauteuils tout droit sortis de 2001, l'Odyssée de l'espace. Ils étaient disséminés partout entre les livres, ronds comme des yeux globuleux à la pupille noire. Ils semblaient regarder les étagères, éveillés sur leurs livres. Ce n'est qu'une fois installé au fond du fauteuil, enfoui dans mon œuf, qui contenait tout mon corps en position de lotus, les chaussures posées. Je suivais en cela les us et coutumes du pays. Ainsi, ce n'est qu'une fois assise que j'ai regardé le plafond. Toute la voûte était recouverte d'un matériau blanc, épais, grumeleux, comme une énorme couche de neige qui aurait gelé. Et par endroits, des cercles avaient été creusés dans cette neige artificielle, des boyaux circulaires laissant passer la lumière, des trous dans la neige. Nous étions dans un igloo. De Jonas enfermé dans sa baleine, qui est en fait un gros poisson. Jonas puni par Dieu parce qu'il n'a pas voulu transmettre la parole divine et forcé de réfléchir dans le ventre du poisson qu'il a avalé. Donc, de Jonas, si petit dans ce grand ventre, j'étais devenu un poussin dans un œuf de velours noir et tout à coup, je devenais un Inuit lisant dans un igloo. Bien sûr, cette neige devait être un revêtement ultra-contemporain peint d'un blanc neigeux, sans doute un beau rêve d'architecte. Pourtant, pour le lecteur levant les yeux, ou plutôt en regardant autour de lui depuis son œuf dont la bordure noire donnait à toute la bibliothèque l'air d'être entourée d'une iris sombre, pour ce lecteur-là, le fait que toute la lumière vienne de trous creusés dans un plafond de neige, tout le recentrait vers sa page, l'univers qu'elle creusait et les cercles concentriques de sa plongée dans la lecture. Je lisais Tove Jansson, écrivaine et peintre, qui fait la fierté des Finlandais, malgré sa vie dissolue d'artiste bisexuel. Tove Jansson, qui avait créé les Moumines pour s'amuser, et ces petits personnages qu'elle dessinait et faisait vivre dans ses contes sont connus dans le monde entier. C'est un monde de trolls, blancs comme neige, avec des museaux épais d'hippopotames et des airs d'igloo ambulants. Je comprenais en regardant les Finlandais à quel point elle avait dessiné son peuple, et pas vraiment des trolls. En effet, beaucoup de gens arboraient des sortes de museaux avec leur nez en trompette, leur petit visage carré et décidé. Et enfin, contrairement aux Suédois, beaucoup de gens étaient plutôt petits et ronds. Les femmes surtout avaient l'air de personnages de contes, avec des robes aux motifs géométriques, typiques du design finlandais. Devant moi est passé un robot bibliothécaire, une petite machine ramassant et scannant les livres pour faire un premier tri avant celui des bibliothécaires humains. Il était blanc, lui aussi, tout rond. Ce jour-là, ce n'était pas des histoires de moumines que je lisais à l'intérieur de mon igloo, mais les nouvelles de Tove Jansson, moins connues, des histoires répétitives, qui contaient les aventures loufoques d'une petite fille et sa grand-mère vivant sur une île de la mer Baltique et inventant mille bêtises dans la lumière orageuse des étés finlandais. La rudesse de cette île, la description de ses couleurs de varech, ses cailloux noirs luisants, répondait à la blancheur de la lumière qui m'entourait et qui luttait contre le ciel de mercure derrière les vitres. Quand j'ai eu terminé mon recueil de nouvelles, le soir était tombé sur la ville. Audi allait fermer. J'ai regardé une dernière fois le plafond de mon igloo et il m'a semblé comprendre quelque chose de ce pays. Tous les lieux que j'avais visités dans cette ville me revenaient en mémoire et j'en comprenais tout à coup la structure, l'architecture. Me revenait la forme étrange de Kempi, la chapelle de silence, posée sur le terre-plein d'un centre commercial très bruyant, oblongue comme l'avant d'une coque de bateau, tout en bois d'épicé à roues, comme au Audi, et d'un blanc de pain frais à l'intérieur, avec des coussins tout ronds, du même noir que les gros cailloux luisants des bords de la Baltique. Kempi, où les gens allaient s'asseoir une heure pour retrouver le silence et la concentration. Je me rappelais le musée d'art contemporain sous une voûte ronde et grumeleuse, creusée aussi de trous circulaires, et dont le toit faisait comme une montagne de contes, avec des bosses, des collines blanches, que les enfants pouvaient escalader pour se défouler après avoir visité l'intérieur avec leurs parents. En Finlande, tous les endroits de culture et certains lieux de culte étaient circulaires, avec des cercles de lumière creusés au plafond et envoyant une lumière indirecte sur les visiteurs. Tous allient le bois et le vert, la rotonde et le carré, les cris des enfants et le silence de concentration des adultes. On aurait dit qu'il y avait de la place dans ce pays pour chaque citoyen. Peut-être pas tous quand même, comme le prouvait l'arrivée de l'extrême droite, combattue par une jeunesse bigarrée et bruyante. En tout cas, il y avait de la place pour la turbulence des enfants, les traversées des canards, qui passaient au milieu de la rue, quittant imprudemment les nombreux lacs autour desquels la ville s'était construite et que les voitures laissaient passer patiemment. Il y avait de la place pour les ados et leur capacité à ne rien faire pendant des heures ou à tout essayer en même temps, couture, skate, échecs, musique, jeux vidéo, sans hiérarchie. Le nom de la bibliothèque était beau aussi. Ce n'était pas le nom d'un homme célèbre, d'un écrivain, mais juste un mot. O-O-D-I. O-O-D-I. Ode. Une ode à la liberté dans la façon d'approcher la culture, peut-être. Kempi, la chapelle du silence. O-O-D-I, la bibliothèque igloo. Les lacs, les pavillons en bois, en plein centre-ville. Et surtout leurs canards, tous ces lieux ultra-modernes et archaïques à la fois, qui n'étaient pas seulement des délires d'architectes, mais des programmes politiques. Tous ces lieux me faisaient rêver à un monde tranquille, où le meilleur de la modernité permettait à tous de se sentir accueillis, respectés, sans pour autant rien lâcher des exigences de concentration, de littérature, de protection des canards et des enfants dans leurs déplacements désordonnés et joyeux.

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0: Voyons, n'es-tu pas bien ainsi?
1: Si.
0: Et voudrais-tu changer de nom?
1: Non.
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1: C'est vrai, je n'ai jamais été aussi tranquille en vérité.
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1: Non.
0: Est-ce tout ce que tu trouvas?
1: Va.

sais-tu pas qu'on ne dit rien lorsque l'on s'aime bien? 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

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Bienvenue vers ce massif des crêtes du Cornudaire. Pas de neige, temps printanier, face nord. Et je vous propose de partir vers les cimes pyrénéennes.

Le sentier est très raide. Au milieu de la hêtraie et des sapinières. Tout à fait à l'ombre, tout à fait mystérieux.

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était quasiment silencieux. Uniquement mes pas qui résonnent sur le sentier. Typique des Pyrénées. Une hêtraie, un versant très ombragé, abrupt. Des mousses vertes fluorescentes.

un goût sauvage.

la vallée. Là-bas, au fond, qui s'enfonce dans l'ombre mystérieuse.

présent. 1500 mètres d'altitude. Vous arrivez sur le fil de la large crête de Gournuder. C'est saisissant parce que ici, en versant nord, la hêtraie, le tapis de feuilles mortes,

érythrée s'estompe. Et des pâturages. Font face à la chaîne pyrénéenne, couverte de neige. Valier, Montbermé, Calabas, Doublin de Sommet, face à vous.

pas. Quelques pas encore.

refuge, abri. Vous vous constituez un petit bivouac, comme si vous étiez chez vous. Cabane accueillante.

secrète du couronnier d'air. 1502 mètres d'altitude. Et réveil matinal. On marche depuis 1h30 sur ces fabuleuses croupes qui font face à la chaîne des Pyrénées. Silencieux.

une petite plaque de neige a résisté à l'assaut de la chaleur exceptionnelle et incongrue à cette époque.

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en contrebas de la crête, les premières sources. Cette eau constitue le château d'eau.

j'aime bien vous faire écouter ces nuances cristallines. La pureté de la montagne claque à vos oreilles.

Me voici arrivé au terme de cette carte postale sonore. La moyenne montagne fait place aux crêtes dénudées du cornu d'air. La moyenne montagne teinte à vos oreilles ces petits ruisselets. Ces gazouillis d'oiseaux très discrets, je vous rappelle que nous sommes encore en hiver.

le sentier est devenu piste. Large, humide. Qui longe le fil d'une gorge où s'écoule l'eau, la vie.

Un instant de vie en montagne. C'est une ode à la liberté, à la découverte et à l'écoute des choses essentielles qui vous entourent.

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1: Aujourd'hui, le Watergate. À Berlin, au mois de février, il n'y a souvent aucun touriste. Aucun touriste français, en tout cas. Des voyages scolaires d'élèves allemands venus voir leur capitale, oui. En février, à Berlin, c'est la saison creuse. Et il n'est pas rare qu'il neige et qu'on promène les enfants dans la rue en salopette de ski. J'ai découvert Berlin en plein hiver, avec mon fils qui allait sur ses 18 ans, ne les avait pas encore, ni le bac, et acceptait de partir une dernière fois en virée avec sa vieille mère. Pour tout dire, c'est lui qui se chargeait de pas mal de choses. Il savait lire l'allemand, était très à l'aise avec les plans de métro, les applications de location de vélo sur téléphone. Et s'il ne choisissait aucune de nos visites, se laissant porter, c'est lui qui organisait notre mobilité. Il avait également beaucoup d'idées concernant les plats à goûter et les pauses réservées à la dégustation des Apple Strudel. Le thé chai, héritage des nombreux migrants turcs qui avaient aidé à reconstruire l'Allemagne, ce délicieux thé chai latté que la chaîne de café Einstein servait à côté des cafés Klein ou Café Mittel, avait été élu meilleur thé du voyage. Nos journées se passaient agréablement en balade à vélo, visites, promenade le long des restes de l'ancien mur. Les anges de Wim Wenders, postés un peu partout, nous faisaient parfois des clins d'œil. Gwan venait de voir les ailes du désir et en avait fait son sujet d'étude pour le grand oral. Parfois la neige nous surprenait dans un parc et nous entrions dans un des nombreux lieux de Berlin, une ancienne usine, un hôpital ou une collectivité convertie en galerie d'art. Nous y regardions les flocons tomber derrière les grandes fenêtres cerclées de fer noir, en longeant des couloirs au néon vert sombre, dans le confort à la fois chaleureux et austère des bâtiments allemands. Nous étions logés dans une ancienne usine électrique, magnifiquement rénovée en auberge de jeunesse. Rien que son nom, Industrie Palast Hostel, disait tout du goût des Allemands pour la rénovation d'anciennes usines. L'Industrie Palast Hostel avait un hall immense et des luminaires en grand nombre qui pendaient du plafond, et donnait un rythme magnifique à ce hall d'hôtel, avec canapé en cuir vieilli,

les ateliers de peintres et aussi les junkies. Tout en bas de la rue qui longeait le fleuve, on pouvait flâner sur East Side Gallery, un des morceaux de l'ancien mur de Berlin sur lequel des peintres, des graffeurs du monde entier, avaient laissé un hommage pictural à cette période où Berlin était déchiré en deux. J'avais entendu parler des clubs allemands, les plus célèbres au monde pour leur musique, leur architecture, notamment celle de l'ancienne usine électrique où s'était installé le Berghain, le plus célèbre des clubs de Berlin. L'invention de la musique électronique, de la house music, avait œuvré à la réunification de Berlin plus que la politique, les clubs réunissant la jeunesse de l'Est et de l'Ouest autour d'un même battement de cœur. Un soir, à minuit, j'ai décidé d'aller voir un de ces clubs. Guan avait joué au billard avec de jeunes Allemands en voyage scolaire et s'était mis au lit heureux de sa soirée. Il était encore assez enfant pour ne pas oser se risquer dans la ville, seul, et les jeunes Allemands qu'il avait rencontrés étaient surveillés de près par leurs professeurs. J'ai pris le pont de briques avec ses petites tours ouvragées, si étranges dans une ville aussi industrielle que Berlin, comme une trace d'une ville datant du Moyen-Âge, trace que les bombardements avaient tout effacée. Je marchais donc sur l'Oberbaumbrücke. Le métro jaune de Berlin passait au-dessus de moi et en dessous, la Spree coulée, encore gelée par endroits. Je longeais les murs de briques de pont, couverts de graffitis et des stickers de plusieurs générations. Encore les traces de l'histoire de Berlin, plus récente celle-là. Et en arrivant tout de suite de l'autre côté, j'ai trouvé la porte du Watergate, un club que les jeunes employés de l'industrie Palast Hostel m'avaient conseillé. À minuit, il n'y a pas de queue devant les clubs berlinois, surtout quand on est jeudi et qu'il neige. Mais même l'été, il n'y a personne à minuit. On va en club à partir de 3 heures et on reste jusque dans l'après-midi. Parfois, on y passe 24 heures non-stop. À l'intérieur des clubs, il est d'ailleurs écrit en anglais « Se reposer n'est pas démérité. Faites des pauses régulières, sortez toutes les 12 heures. » Il y avait 3 pecnos devant la porte du Watergate, porte qui ne payait pas de mine, devant laquelle j'étais passée plusieurs fois sans la remarquer en journée. Les affiches des DJ collées sur le mur de droite étaient un peu déchirées, collées à l'arrache, je m'étais dit qu'elles concernaient une salle de concert quelque part dans la ville. 2 énormes cerbères filtraient l'entrée. Ils ont demandé leur carte d'identité aux jeunes devant moi, et quand j'ai tendu la mienne, l'un d'eux m'a fait signe que c'était inutile. « You're not under 18 », a-t-il grommelé. « How do you know ?» j'ai répliqué avec insolence. J'avais l'air d'un personnage de dessin animé avec ma chapka aux oreilles tombantes et mon énorme doudoune noire. Il a émis un bref jappement que j'ai pris pour un rire et une permission d'entrer.

Quand la porte s'est ouverte, j'ai senti les basses de la musique électronique résonner contre mon ventre. Le bâtiment entier grondait sourdement. Le seuil était sombre, mais on apercevait au bout du couloir les lumières bleutées et diffuses des projecteurs sur la salle de danse. Je me suis sentie comme Énée, Ulysse, Orphée, enfin tous ces héros qui sont descendus aux enfers pour y trouver une réponse, une solution, une Eurydice. J'ai pensé que je ne connaissais pas d'héroïne descendue aux enfers qui en soit ressortie, à part Perséphone peut-être. Toutes les autres, Phèdre, Didon, Lucrèce, y étaient encore en train d'errer et de pleurer, et Perséphone avait été enlevée. Moi, je descendais seule, de mon plein gré, dans un club qui faisait un bruit d'enfer, seule dans une ville étrangère recouverte de neige. Cette pensée m'a transportée. Plus j'avançais, plus les lumières devenaient vives et la musique venait résonner sur tout mon corps comme de petits coups frappés par un masseur chinois. Des vibrations nettes et diffuses à la fois. Un grand corps me prenant dans ses bras pour me caresser de rythme de son. J'ai posé ma carapace hivernale au vestiaire et les subs, ces sons que le corps sent avant que les oreilles les entendent, m'ont enveloppé. La musique dédoublait les battements de mon cœur. Après avoir longé le boyau du couloir qui menait des vestiaires à la salle principale,

principal, la musique et les espaces se sont élargis. Dans le monde des enfers, minuit, c'est vraiment trop tôt pour les âmes des damnés. Une femme DJ œuvrait aux platines avant l'arrivée du DJ principal, Oliver Unterman, ce soir-là. Je n'y connaissais rien, je n'étais jamais entrée dans un club, mais mon corps savait faire sans moi. Il s'est mis à danser avec justesse sur la piste, suivant chaque kick. Un rythme de percussion très rapide qui donnait un effet de vitesse et auquel le corps répondait comme par réflexe. À partir de là, ma pensée est devenue fluide, lente, bercée par un corps rapide et très sautant. Au fur et à mesure de la soirée, une foule compacte a entouré ce corps parfaitement en place sur une piste vide. Nous étions des centaines sur un seul tempo, le fameux tempo proche des 120 battements par minute qui nous mettait tous en transe, un corps unique battant au même rythme. Il était maintenant 3 heures. Nous dansions à présent face au DJ programmé, Oliver Unterman. Il était arrivé, je n'avais jamais entendu parler de lui, mais vu à quel point c'était un grand mixeur, à la façon dont il nous tenait tous. Il tenait notre tension en haleine en envoyant un beat harcelant, répétitif, qui nous faisait monter lentement. Puis, il calmait le jeu avec un souffle d'air enregistré, un train, des voix qui répétaient les mêmes paroles en boucle jusqu'à ce que le sens s'évapore. La musique se mettait à plafonner comme si elle attendait que nous soyons prêts. Nous retenions tous notre souffle. Il nous tenait sur les nerfs et tout à coup, il lançait un nouveau son industriel, déshumanisé, un brrr qui nous électrisait. Cela n'avait rien à voir avec la danse en discothèque, où on est en groupe, en couple, ou seul, à draguer, à se regarder danser les uns les autres. Dans ce club, nous étions tous tournés vers le DJ, tout près de nous, sans vitre de séparation, si bien qu'on voyait chacun de ses gestes sur la console pour augmenter le son, l'assourdir, rectifier. Nous étions dans le plaisir de l'absence de séparation. Il y avait un DJ célèbre, une femme seule comme moi, des étudiants, des trentenaires, des garçons et des filles tatoués, percés ou pas, ouvertement gays ou pas, excentriques ou classiques. Et tous ensemble, nous étions dans la fraternité, la sororité du rythme. Si drague il y avait, elle était tendre. Et si drogue il y avait, elles étaient discrètes et ne rendaient pas agressifs. À un moment, le temps s'est dilaté et l'espace a suivi. Je me suis retournée vers la baie vitrée au fond de la salle et j'ai regardé la spray qui coulait sous le Watergate. J'ai compris le nom du club à ce moment-là, son humour et son côté transgressif à jouer avec sa position au-dessus du fleuve. J'ai pensé à son nom en français, Porte de l'eau. Et à cette affaire du Watergate où deux journalistes inconnus avaient fait tomber un président américain. La porte de l'eau, la porte des enfers, les dessous du pouvoir. Je ne sais pas ce sur quoi ouvrait vraiment le Watergate, mais à ce moment-là, c'était une brèche dans l'espace et le temps. De l'autre côté de l'eau, mon enfant dormait sur un lit superposé, du sommeil lourd de l'adolescence. Et ma nuit s'étendait devant moi comme ce fleuve et ce pont en briques illuminés qu'on apercevait derrière les immenses vitres du Watergate. Dans mon dos, un corps compact battait au rythme d'une musique infernale, répétitive, obsessionnelle, avec des voix sombres et graves qui répétaient en boucle des formules étranges. Let me free. I want to tell you something. Let's sing electric. Do it again, do it again, do it again. Des mots en allemand aussi que je ne comprenais pas. Des formules répétées tellement de fois que seule l'incantation restait. Nous étions tous pris dans une sorte de vague, à la porte d'un fleuve, comme si l'eau glacée de la spray s'était réchauffée, était entrée pour nous porter dans un flux et reflux jusqu'au DJ. Ce chef d'orchestre de nos corps proches et fraternels. Les variations subtiles au milieu des battements obsessionnels, ressassant des sons qu'il mettait en place, nous faisaient trépigner, planer. Il nous retenait longtemps jusqu'au fil des nerfs, puis lâchait les vannes et toute la foule se soulevait en une seule vague. Cette musique répétitive, cette transe d'un moment me laissait le temps de réfléchir. Ce n'était plus une danse, c'était une méditation. Et tout en bougeant, je pensais à un temps suspendu,
à un temps que j'aurais pu toucher et étirer de mes mains comme je l'aurais fait d'un élastique, d'un drap blanc. J'aurais pu m'envelopper dans ce temps constamment renouvelé qui n'avançait plus. J'étais là depuis 4 heures et c'était un temps infini qui s'était passé. Berlin s'était agrandi autour de moi et sans mon enfant de l'autre côté du fleuve, je ne serais pas rentrée avant le soir, peut-être pas rentrée du tout. Je comprenais tout à coup la pancarte, sortez toutes les 12 heures, comme pour éviter non seulement la crise cardiaque mais aussi la tentation de ne plus sortir. De faire comme Robinson Crusoe, quand à bout de désespoir il descend au fond d'une grotte à la lumière diffractée, laiteuse, qu'il y dort une semaine entière au point où, dans cet oubli du temps et de lui-même, il manque de mourir plusieurs fois. Quand je suis sortie du Watergate, j'ai tourné tout de suite vers la droite pour quitter Kreuzberg, reprendre le pont. J'ai vu tout à coup cette brèche ouverte de l'ancien mur et cette rue trop grande avec un morceau du mur sur la gauche et le pont sur la droite. J'ai réalisé que c'était sans doute un ancien checkpoint effacé, pas du tout mis en valeur comme le Checkpoint Charlie, si touristique. Le Watergate, ce club où je m'étais risquée seule, de façon téméraire, dans une ville que je connaissais mal, avait été une vraie zone de quiétude pour tous les gens qui y avaient passé la soirée. Qu'il ou elle soit gay, à la pointe de la mode ou ringard, connaisseur de musique électro ou néophyte, mère indigne ou jeune de 18 ans faisant sa première sortie, tous s'étaient laissés tranquille dans la fraternité d'une soirée sans distinction d'âge, de statut social, d'opinion politique ou vestimentaire. Je ne pouvais pas m'empêcher de penser que, à deux pas de là, 50 ans plus tôt, le no man's land qui séparait l'entrée du Watergate et le début du pont devait être un effroyable espace d'inquiétude pour ceux qui étaient de part et d'autre du mur. Je n'ai pas vu le jour se lever sur la Spree depuis le ponton mythique du Watergate. L'hiver, le jour se lève trop tard à Berlin.

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0: Une zone de quiétude est une zone maritime ou forestière où l'activité humaine est interdite de façon temporaire pour permettre le repos des eaux, la reconstitution de la flore et la reproduction de la faune dans un espace protégé.
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0: Aujourd'hui, le pavillon Mazar. J'ai découvert le pavillon Mazar en m'installant à Toulouse, après des années à l'étranger. C'était en 2006, je venais de rentrer en France. J'avais écrit à Solange Oswald pour me former en mise en scène. On m'avait parlé d'elle comme d'une grande artiste et la seule femme metteuse en scène de Toulouse. Elle formait tous les artistes gratuitement. Sa compagnie étant conventionnée et aidée pour valoriser son lieu de création comme un lieu de transmission. La première fois que j'ai vu le pavillon Mazar, un vendredi soir de septembre, jour du premier atelier de l'année, c'était comme une évidence. Et je me suis dit, je suis chez moi. La porte de derrière ressemblait tout à fait aux portes des maisons de mon village natal, en bois usé, branlante, avec une clenche datant d'une période révolue. La fenêtre elle-même était si fine qu'on s'attendait à voir une vieille à visage de châtaigne soulever le rideau pour vous dévisager avant de vous ouvrir. Vous voyez le genre à dire « Mais qui c'est d'heure ?» C'est là que pendant 3 ans, un week-end par mois, je suis devenue ce que je suis aujourd'hui, en apprenant non pas la mise en scène et le jeu d'acteur, mais à réfléchir concrètement dans un espace avec des mots et des corps. Je retrouvais toute mon enfance à m'enfermer dans une remise ou une grange pour inventer des univers. C'était exaltant d'être enfermé dans ce vieux bâtiment, et là, de jouer à imiter tout ce qui touche à l'humanité. L'amour, la guerre, la question des dieux, le choix entre le devoir et les sentiments. Nous ressemblions tous à Jonas dans sa baleine. Jonas qui s'est enfui quand Dieu lui a demandé d'annoncer à Ninive sa destruction prochaine. Jonas qui n'a pas voulu transmettre la parole de Dieu et s'est enfui sur un bateau. Mais Dieu a envoyé une tempête et les marins, ayant appris par Jonas lui-même que c'était la colère de Dieu qui leur valait cette tempête, lancèrent Jonas à l'eau où il fut avalé par un énorme poisson. Et dans le ventre du poisson, après 3 jours et 3 nuits, Jonas a enfin accepté de faire sortir de ses lèvres la parole divine. Dans le ventre de Mazar, nous n'avions pas été avalés comme Jonas. Nous n'étions pas punis, nous nous enfermions volontairement pour trouver nos mots. Ce long laboratoire de 3 ans, intitulé « Esprit d'incertitude », je l'ai suivi en réalité pendant 5 ans, revenant chaque année pour plonger encore plus dans le ventre de la baleine. Trouver ce que je voulais dire la semaine sur les plateaux. Quand j'y repense aujourd'hui, pouvoir baser une formation de 3 ans sur l'incertitude et ne recruter que des inquiets, il n'y a vraiment que la France pour offrir ça. En travaillant dans ce lieu à égalité avec des artistes hommes et femmes, je repensais parfois aux conditions de travail dans l'ancien atelier, avec sans doute beaucoup de femmes ouvrières et d'hommes surveillants. Je ne sais pas, je n'ai pas fait de recherche, mais on voit bien que le bâtiment est construit comme un phalanstère dans lequel tout le monde se voit. Quand on est à n'importe quel endroit du premier étage, on peut voir tous ceux qui sont autour du balcon, mais aussi le plateau au rez-de-chaussée, un plateau étrangement carré, comme celui d'un temple japonais,

Elle avait un côté femme maîtresse, imposante par la voix, l'autorité, la culture et le corps. Elle disait qu'elle avait beaucoup grossi à cause des repas nocturnes après les spectacles. Elle savait s'entourer, et si les acteurs permanents ont de façon irrégulière aidé à porter le lieu, son principal allié, c'était Joël Feuzel, un peintre plasticien qui a créé les incroyables scénographies du groupe Merci. Lui, il était plus discret. Il aménageait Mazar, le Bichonnet. En semaine, ce lieu servait au groupe Merci et aux compagnies professionnelles à répéter. C'était un lieu de stage, de formation. En dehors de nos week-ends avec des artistes comme Rodrigo Garcia, Howard Barker, Mathieu Amalric et j'en passe, on y recevait des étudiants du conservatoire, de l'université. Les ateliers d'esprit d'incertitude, c'était 3 jours et 2 nuits, 2 soirées jusqu'à minuit, du vendredi au dimanche. Nous nous enfermions dans le pavillon pour lire et monter des pièces de théâtre. Une année entière a ainsi été consacrée à la tragédie. Pendant 1 an, nous passions 3 jours par mois à nous entretuer, à nous trahir, à nous menacer, à nous maudire. Nous avons rejoué le premier génocide de l'humanité, la guerre de Troie, avec toutes les Troyennes debout, ayant perdu mari et fils, avec dans leur dos la ville en feu. Solange dirigeait les actrices et toutes les comédiennes étaient dressées devant nous dans ce pavillon, en bois qui aurait bien pu brûler lui aussi. Et tout à coup, Toulouse était pour nous en feu et nous restions dignes et debout au centre de ce carré, lui-même entouré de coursives dans une cour carrée, non loin d'une ville dont le centre principal reposait sur un rectangle à la romaine, un Capitole. Tout semblait faire sens. Les Grecs mettaient le feu à la ville et seules les Troyennes, épargnées par les Grecs qui avaient tué jusqu'au dernier enfant mâle, pouvaient dire la douleur de la perte irrémédiable. J'en avais la chair de poule. Ce qui était beau, c'était d'aller au bout de la tragédie, glaciale, implacable quand elle était antique, ou bien baroque, pleine de grotesques et faisant couler le sang à flots pour Shakespeare et ses contemporains. Les cauchemars de Richard III avec tous ses meurtres, ses fantômes que nous tentions de mettre en scène. Le frère de Dommage qu'elle soit une putain de John Ford qui arrache le cœur de sa sœur et le jette sur la table du banquet car il l'aime trop pour assister à son déshonneur. On puisait dans les costumes, on fabriquait du sang. Et puis on mangeait tous ensemble sur une table de ferme au premier étage, après s'être lavé du sang des meurtres. Le premier propriétaire de Mazar avait promis à Solange qu'il ne vendrait jamais les murs, qu'ils ne valaient rien parce qu'ils étaient occupés. Il lui avait vendu seulement le bail. Elle l'avait acheté avec son propre argent. Mais un expert comptable s'était intéressé à l'affaire et a voulu racheter les murs au propriétaire en se disant qu'il parviendrait rapidement à virer des comédiens, parce que justement ils n'étaient pas des commerçants et qu'ils ne devaient pas gagner grand-chose. Et donc, racheter 2 fois le bail, comme la loi le demande, serait facile. Le propriétaire du pavillon Mazar s'est laissé convaincre, est allé voir Solange pour la prévenir et lui dire qu'elle était prioritaire, mais qu'elle avait 3 semaines pour acheter les murs. Il a fait jouer la montre. Elle n'a pas pu réunir l'argent. L'expert-comptable a racheté les murs et a essayé de les mettre dehors. C'est là que les procès ont commencé. Procès qu'il a tous perdus. Ils sont même allés en cassation. Et puis finalement, contre toute attente, le propriétaire a gagné. Quand on a su que tout était perdu, Joël a inventé une dernière performance, une dernière tragédie, pour rire, l'ours caillassé. Il avait vu les choses en grand comme toujours. Il a récupéré une immense cage de cirque, une véritable prison pour ours, très haute, autour de laquelle le public pouvait tourner. Elle était ronde, posée sur l'espace carré du plateau. Dedans, il y avait de la paille, une cachette pour l'ours, une mini-grotte et des cailloux au sol. On y a fait des débats philosophiques sur la nécessité de l'art et des questions qu'il pose, des débats politiques, des scènes de théâtre, avec toujours un ours, toute la journée, seul ou au milieu d'un spectacle. Je veux dire un ou une comédienne dans une peau d'ours, vivant ce que c'est que d'être un ours, possiblement caillassé, puisque les pierres étaient à disposition du public. C'était un hommage au théâtre de foire et à Shakespeare. En Angleterre, avant que la reine Élisabeth fasse construire des théâtres, les pièces se jouaient dans des enclos pour combat de coqs. On pariait sur le coq qui allait mourir, ou bien on présentait là des montreurs d'ours pour faire peur aux enfants. Shakespeare y voyait une métaphore de l'acteur, celui qui se lève comme l'ours et vient pousser son dernier cri de protestation. C'est l'acteur qui se lève contre l'injustice.

C'est moi qui ai joué la première ours et l'une des dernières. J'étais terrifiée la première fois. J'ai eu surtout très peur avant d'enfiler la peau, une peur panique de claustrophobe, l'entrée dans la cage étant impressionnante. On démarrait debout après que Georges Campagnac, un comédien génial du groupe Merci, qui jouait le dompteur, ait fixé la tête de l'ours au reste de la peau. Ensuite, on devait se mettre à quatre pattes pour entrer dans la cage par le couloir du fauve, comme dans les cirques. J'avais un trac de comédienne, ne pas être à la hauteur, être le plus mauvais ours qui soit, parce que justement je n'étais pas comédienne et que c'était moi qui commençais. En même temps, à cette heure-là, il y aurait peut-être peu de public. J'ai enfilé la peau de l'ours qui m'enfouissait complètement et Georges a posé la tête sur mes épaules. Sa lourdeur a ancré mon corps si fort que mon centre de gravité s'est abaissé. J'ai plongé à quatre pattes dans la cage. J'étais presque aveugle. On ne voyait pas par les yeux qui étaient envers, mais par la gueule. Et on se sentait comme dans un sous-marin à diriger l'ensemble en étant sous la surface. Encore une fois, c'était Jonas, mais avalé par un ours. Et puis je suis devenue l'animal. Je me sentais si petite, fragile, aux aguets et puissante en même temps, une ours. Quelque chose s'est passé en moi qui fait que je n'ai pas joué. Je suis devenue l'ours, une espèce menacée. Le public est entré et s'est mis à me regarder. Des enfants me disaient « Hé, psst, hé, l'ours, hé, viens là, psst !» Le temps est devenu infini. À un moment, un garçon d'une dizaine d'années a pris un caillou posé près de la cage et l'a lancé au milieu du plateau en me visant, avant que sa mère ait pu intervenir. Tout en sachant que c'était pour rire, pour du beurre, que c'était une performance, et de l'autre côté, une simple pulsion d'enfant, j'ai ressenti la peur que doit éprouver un animal au zoo, au cirque. J'ai été terrifiée qu'on me tue. Je me suis raccrochée à Georges, qui jouait mon dompteur. Deux sentiments se mêlaient, celui de la novice se raccrochant à un comédien solide, menant le duo et donc la protégeant de l'amateurisme, mais aussi l'ours en moi, qui se raccrochait à son dompteur, à l'homme qui tenait la baguette, mais qui lui disait gentiment « Allez, laisse les cailloux, tu vas te faire mal. Oui, c'est ça. Va te cacher un peu, puis tu reviens. » Il a fait sortir l'enfant. Il y avait ces deux jeux entre lui et moi, de comédien à comédienne, de dompteur à ours. Quand tout a été fini et que je suis sortie, il m'a dit « Bravo, tu n'as pas joué l'ours, tu étais l'ours. » Nous avions baptisé l'ours Ursule, du nom de la rue des Ursulines, dédiée à Sainte Ursule, patronne des jeunes filles et des drapiers. Ursule qui tient son nom de l'ours. Les performances ont duré 10 jours. J'ai fait 2 ou 3 fois l'ours, mais jamais avec la même terreur que ce jour où l'enfant m'avait jeté une pierre. La métaphore de Joël avait trop bien fonctionné ce jour-là. 1 mois après toute cette histoire, la cathédrale de Notre-Dame brûlait sous les yeux de tout Paris et du monde entier. 3 mois après, le Covid devenait une affaire mondiale et tout fermé. 1 an après cette succession de catastrophes, le groupe Merci avait quitté les lieux. Il n'a pas fallu longtemps à tout le monde pour oublier le pavillon Mazard et l'ours Ursule, figure de l'artiste criant à l'injustice, caillassé 100 fois pour de faux, et une fois définitivement.

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1: Bonjour et bienvenue dans l'Oreille en Bouche, l'émission gastronomique qui met Toulouse et le Grand Sud dans ses casseroles et dans vos oreilles. Les grands documents de l'Oreille en Bouche, épisode 1, en ce dimanche 6 septembre, avec une conférence donnée en juin 2025 à Cerisy, dans le cadre du colloque intitulé « La gastronomie, deux siècles après Brillat-Savarin ». Cette conférence avait pour titre « Et si la préhistoire de l'alimentation était déjà gastronomique ?» Elle était animée par Roland Nespoulet, maître de conférence au Muséum National d'Histoire Naturelle de Paris et responsable scientifique des collections de préhistoire du Muséum. L'Oreille en Bouche, les grands documents, l'épisode 1, c'est parti.
2: La façon globalement dont on présente tout ce qui se passe avant l'histoire, je vais y revenir, avec une grande partie qui est 99,9% du temps, qui est le paléolithique, pierre ancienne, puis qui bascule dans le néolithique, la pierre nouvelle, et en général présentée comme la grande révolution de l'histoire de l'humanité. Changement radical de vie et surtout changement alimentaire total, puisqu'on passe de producteur, enfin de chasseur, cueilleur, collecteur, et nomade, entre guillemets, à producteur de l'alimentation et sédentaire. Ces définitions est fausse. Elle est fausse parce que elle laisse, ou plutôt c'est l'arbre qui cache la forêt, forêt d'une complexité. Juste deux exemples. Le néolithique n'est pas un passage comme ça d'un état à un autre, c'est très long. Et entre le Proche-Orient, où ça se passe entre moins 20 000 et moins 10 000 ans, donc ça dure 10 000 ans ce processus, et l'Amérique du Nord, où ça se passe il y a 2-3 000 ans, évidemment, les foyers qu'on appelle qu'on nomme les foyers de l'utilisation sont absolument pas les mêmes. Et puis, il y a des tas de sociétés qui n'ont jamais passé, qui n'ont jamais franchi le pas du néolithique. Et puis, peut-être un troisième élément un petit peu plus secondaire, mais que je trouve intéressant, dans des sites que je connais bien, notamment en Tunisie, mais on pourrait multiplier l'exemple à travers la planète, de grands sites néolithiques. Alors voilà, pour le coup, on est bien dans le néolithique, on est dans la bonne période. La consommation de plantes sauvages continue. La consommation d'animaux sauvages continue, et parfois en proportion très importante, plus de la moitié. Donc vous voyez, ce n'est pas un passage radical de l'un à l'autre. J'arrête ici sur le néolithique, mais ce serait peut-être pas mal de s'associer à un spécialiste ou une spécialiste de cette période. Je vais terminer, ça y est, j'ai presque fini, puisque cette première diapo amène la conclusion, non pas la conclusion, la proposition que je vous fais, grâce à Liebig, cette marque de préparation carnée, qui, si je me rappelle bien, mais j'avais noté la date, est breveté en 1847. Ça, c'est les séries de publicité qui... Je ne pourrais pas la dater, peut-être que l'une ou l'un d'entre vous sait à peu près, mais je pense que c'est après 1870. Si cette image est vraie, c'est ça dont je vais parler quand même, ce repas familial à l'âge de la pierre, à l'âge de pierre, si c'est bien ça, c'est-à-dire une organisation sociale de la chasse, une préparation culinaire, la maîtrise du feu et de la broche, je vais y revenir, ainsi que le partage, la convivialité autour du feu et du repas, bah oui, les préhistoriques étaient gastronomes, il n'y a aucun doute possible, si je retiens peut-être la première version de la gastronomie de Brillat-Savarin, mais je vais y revenir. Et puis, ce que je voulais dire aussi en préambule, c'est que parmi les fils rouges dont je vous parlais, attention, quelques risques qui sont liés à la genèse même de la préhistoire, c'est qu'elle veut tendre, elle a tendu en tout cas pendant un long moment, à une universalité dans le temps et dans l'espace. On parle de grands phénomènes, voilà, comme je vous parlais du passage du paléolithique au néolithique, comme si ça se passait partout en même temps et d'une façon universelle. Attention, il n'y a rien de moins universel que le paléolithique. La préhistoire, c'est une histoire en pointillé. Et puis surtout, ce qui gêne le plus dans cette difficulté que j'ai à parler et qu'on a à parler de l'alimentation en préhistoire, c'est l'absence de la matière organique ou la quasi-totalité absence. C'est-à-dire quand on a 0,001% de matière organique dans un os, on est content, et qu'avec ça, on ne reconstitue pas grand-chose, même avec des technologies qui sont de plus en plus efficaces. Autre élément aussi, c'est que dans cette relation qu'a l'homme à son environnement, qui est donc une relation de prédation, on va dire, ou de collecte. Il y a eu coévolution avec d'autres prédateurs. On situe l'homme dans ces périodes-là au sens large. Vous voyez, c'est hop, je bascule du côté de l'universel. Cet homme est considéré comme super prédateur parmi d'autres super prédateurs, notamment les carnivores. Et donc là, il y a tout un champ de recherche qui se développe depuis une dizaine d'années, avec vraiment une coévolution dans le sens le plus fort du terme. Et dernier élément, une personne, il n'y a pas très longtemps, lors d'une autre conférence sur un autre sujet, me disait la préhistoire, c'est quand même compliqué. Alors, heureusement, pas pour mon propos, mais en général, les livres de préhistoire, c'est compliqué. Ce à quoi je réponds toujours, ce n'est pas la préhistoire qui est compliquée, ce sont les préhistoriens et les préhistoriennes qui sont compliqués. Donc, je pense que pour comprendre la préhistoire, avant tout, il faut aller voir du côté de ce que les préhistoriens ont dans la tête. Et je vais jouer un petit jeu, moi, que j'aime bien. C'est donner quelques éléments sur des contextes anciens ou plus récents, sur les concepts sous-jacents à certaines anecdotes. Ça, c'est un moment important de notre discipline, enfin, en tout cas la préhistoire. 1923, c'est l'ouverture du premier grand musée national de préhistoire. Il y avait déjà Saint-Germain-en-Laye, mais celui-ci est installé au cœur du Périgord noir, avec un menu finalement chouette, mais assez modeste. Il n'est pas très créatif. Il y a quelques notions, enfin quelques renvois à, par exemple, il faut lire entre les lignes, hein, le biscuit Aragon renvoie à la parenté qu'il y a entre la grotte d'Altamira en Espagne et les grottes ornées des Ésies. Mais bon, c'est pas tout à fait spectaculaire. Mais le plus intéressant, je trouve, c'est le banquet de 1901 de la Société d'anthropologie de Paris, où là, ils se sont vraiment lâchés. Je vais pas détailler tous les éléments du menu, mais c'est extrêmement créatif. Et d'une façon globale, c'est assez bien vu. Et ça renvoie sur un contexte de l'époque qui est un contexte du plein essor de la raciologie. On parle des races humaines, aussi bien à travers le temps qu'à travers l'espace. Et puis, un certain nombre de clins d'œil comme le consommé cannibale, hein, qui renvoie à une conception, je vais y revenir aussi. La préhistoire prend le enquille sur un certain nombre de mouvements qui sont l'ethnographie, qui sont le colonialisme. Donc voilà, c'est quelque part dans ce menu, une sorte de synthèse gastronomique de cette altérité absolue qu'est la préhistoire, une altérité dans le temps, une altérité dans l'espace. J'aime pas faire trop de longues citations, mais justement, je voulais quand même m'arrêter un instant sur le vin. Il y a une semaine, j'étais à un colloque organisé d'ailleurs par la Société préhistorique française, presque 120 ans après le congrès de 1907 à Autun, mais là c'était à Mâcon. Et nous avons revisité pour la énième fois un site qui est un site éponyme, qui a donné son nom à une culture, le Solutréen, et qui a surtout été rendu célèbre par un président de la République, François Mitterrand, qui chaque année venait y faire son pèlerinage. Alors, ce que j'ai trouvé absolument charmant, c'est cette allocution de M. Duréau, qui est le secrétaire perpétuel de l'Académie de Mâcon, en 1907 donc. Vous voyez que sur cette vieille photo, et c'est encore plus vrai aujourd'hui, on voit des vignes au premier plan, et que sous ces vignes, il y a un des plus grands sites paléolithiques français, gigantesques, de plusieurs hectares, avec des magmas de chevaux. Bon, le but, ce n'est pas d'en parler, mais voilà, c'est un des grands sites préhistoriques français. Et donc, en accueillant les congressistes, voici, je vous le lis quand même, parce que j'ai le plaisir à le lire, que si en effet vous trouvez à ce pouilly un petit goût, comme on dit, de pierre à fusil, et le subtil arôme de des anciennetés vénérables, buvez-le avec respect, car il provient des coteaux solutréens, parsemés de silex taillés en feuilles de laurier, et fertilisés par les phosphates de la brèche osseuse, des chevaux et des rennes préhistoriques. Je trouve ça magnifique. Je ne suis pas sûr que ce soit la vraie notion du terroir du pouilly fuissé, mais ça fait plaisir aux préhistoriens, et... la semaine dernière, on en a bu aussi. Alors, on a bu aussi du Saint-Véran, hein, qui est juste à côté, qui est aussi absolument excellent. Avant d'arriver à Brillat-Savarin, parce que je vais y arriver en fait. Hein, j'ai le temps, donc je vais prendre le temps aussi peut-être de le citer. J'ai essayé de faire du Brillat-Savarin à la sauce préhistorique. On va voir ce que vous en pensez. Et si je montre cette planche, c'est que si je compte bien, il y a à peine 7 ans qui se sont passés entre son décès et la publication de cette découverte, qui a lieu en fait en 1829 dans une grotte qui s'appelle Angis, qui est près de Liège en Belgique. Et Schmerling, qui est comme beaucoup de préhistoriens, d'archéologues, voire de gastronomes de l'époque, un notable avec multiples activités, il est avocat d'origine et il s'intéresse finalement à un point très particulier que je peux développer maintenant en deux mots, c'est passer du modèle biblique, je vous montrerai une diapo tout à l'heure à ce propos, en gros l'Ancien Testament, et si on considère que ce récit-là, c'est le récit des origines de la Terre, de l'humain, etc., combien de temps à la Terre, donc il suffit de lire la Bible pour faire un décompte, et face à ce récit qui est évidemment mythique ou mythologique, quelle est la réalité, notamment à travers tout ce qui s'est passé durant le XVIIIe et le siècle des Lumières, quelle est la réalité de l'ancienneté de l'homme, ce qui a déjà été acquis et validé par le Vatican dans ces années-là, c'est le fait qu'il a bien existé des espèces disparues, ça c'est en grande partie grâce aux naturalistes. Et sur cette planche, qu'est-ce qu'on voit? On voit plusieurs choses, on voit des silex, un silex taillé, c'est une lame en silex, donc manufacturée par l'homme, une pointe en os qui est elle aussi façonnée, et puis on voit une série d'ossements, surtout du renne, intéressant puisque le renne a disparu des latitudes belges hein, aujourd'hui, donc enfin en 1833 et en 1829 déjà, donc c'est bien quelque part pas une espèce qui a complètement disparu, mais qui a disparu de l'endroit de la découverte. L'ensemble de ces objets, os et objets manufacturés, proviennent du même niveau archéologique, de la même strate, donc ils sont contemporains, et c'est ça qu'on cherche à l'époque. On cherche la preuve d'un homme antédiluvien, d'une contemporanéité entre l'homme préhistorique et des animaux disparus. Le top, c'est le mammouth, je n'en parlerai pas, mais c'est arrivé aussi. Notamment, on a une pièce extraordinaire au musée de l'homme, au muséum, qui est un morceau d'ivoire de mammouth sur lequel les hommes préhistoriques ont gravé un mammouth, et qui est une des pièces maîtresses de nos collections, dont l'original est exposé dans le parcours permanent. Mais on voit autre chose dans cette planche. On voit quelque chose qui, pour moi, est dans un petit peu la définition de la gastronomie. C'est que, si je reviens à la planche initiale, hein, que j'avais artificiellement découpée, c'est que ces ossements d'animaux, c'est des animaux consommés, chassés et consommés. Et donc, on a ici, en 1933, la première planche publiée d'une preuve qu'il y a eu consommation de viande par des hommes hantés, des hommes et des femmes antédiluviens. Il va falloir attendre plus de 20 ans pour que cette publication émerge. Tout le monde va l'oublier. Voilà. Tout le monde va l'oublier. Donc ça, c'est un des rendez-vous ratés, notamment avec ce qui aurait pu se passer avec Brillat Savarin. Il y a 7 ans d'écart, hein, il meurt avant, mais vous verrez, j'ai essayé de faire un petit tableau chronologique pour essayer de voir qu'est-ce qui s'est passé entre ces deux temps, celui de la fin et de la publication de la physiologie du goût et les premières découvertes publiées et reconnues comme telles de la préhistoire. Et puis en cherchant, alors peut-être que vous connaissez certainement mieux ça que moi, vous connaissez mieux Brillat Savarin et mieux l'histoire de cette période-là que moi, mais je me suis quand même intéressé à cet article, quand même, étonnant. Il était avocat, enfin juriste, il était bon vivant, il était écrivain, poète, mais aussi archéologue. Archéologue, on va dire, à l'ancienne, archéologue antiquaire. J'imagine, parce que je n'ai pas les preuves, peut-être que vous avez les réponses, qu'il a été fortement influencé par des récits, notamment des missions napoléoniennes en Égypte. Mais c'est bien une archéologie de l'antique qu'il fait. Et donc, sans vous refaire la totalité de cet article, qui est fort bien écrit. Voilà, il y aurait quelques citations, mais je pense que ce n'est pas très utile. Je préfère en faire d'autres après. Il fait, dans cet article, il fait une quinzaine de pages, donc très dense. Il parle de sa région, hein, c'est le Bugey, c'est sa région natale. Et je passerai les citations sur une certaine nostalgie d'un temps meilleur, où en fait, voilà, ce qu'il dit quand même, c'est que la mode parisienne, notamment du châle, est venue envahir sa région, qui était protégée jusque-là par de hautes montagnes, et que finalement, la mode parisienne, on la retrouve partout, et que c'est l'homogénéisation des cultures au moment où il fait ses observations d'archéologue et d'ethnologue. Mais globalement, c'est des observations qui sont d'ordre ethno-linguistique qu'il fait, notamment vis-à-vis des vestiges gallo-romains et romains. Il se sert des légendes orales, des superstitions, des habillements. Il décrit comment les gens sont habillés avec beaucoup de précision. Et de ses analyses archéologiques, il les replace dans un continuum, finalement, d'une population qui, depuis l'Antiquité, a toujours vécu dans cette région. Il fait de très bonnes déterminations et attributions chronostylistiques. Et puis, alors là, moi, j'étais vraiment tout à fait étonné. Il fait le récit de sa fouille, parce qu'il a fouillé, et il a trouvé une sépulture d'un joueur de flûte. Voilà, un truc assez incroyable. Apparemment, c'est perdu puisqu'il le donne à la société locale, la société savante locale. Il n'y a plus de traces de cette sépulture, mais lui affirme que c'était la sépulture d'un artiste, un musicien. Mais globalement, voilà un article qui témoigne d'une démarche d'ethnographe. J'ai oublié, très bon géologue aussi, le cadre géophysique est parfaitement décrit, et qui tend vers une archéo-ethnologie. À l'époque, le mot n'existe pas encore, mais 20 ans après, sera forgé le terme de paléo-ethnologie. Donc voilà, il n'y a pas grand-chose d'autre à dire sur cet article, mais c'est quand même intéressant. Et voilà, je m'en suis choisi un, c'est le deuxième d'aphorisme. Ça sera aussi mon fil rouge sur ce rapport entre nature et culture, puisque en fait, à travers cette définition, ça c'est dans la définition de la gastronomie, moi j'y vois deux éléments de hiérarchisation, si on veut. C'est peut-être pas de la hiérarchisation, en tout cas de clé de lecture. Il y a d'un côté les animaux, donc la nature, de l'autre l'homme, mais à l'intérieur de l'humanité, il y a deux étapes quand même. Il y a le fait de manger, et puis il y a le fait de savoir manger. Ça renvoie certainement, même si ce n'est pas encore le cas, vous allez voir, d'un point de vue chronologique, ce n'est pas encore le moment, mais c'est déjà en discussion, cette notion de civilisation préhistorique et de civilisation antique et de civilisation actuelle, ou moderne, dite moderne. Donc voilà, j'aime pas trop non plus ce genre de chronologie, mais c'était juste pour essayer, je vous le commente en quelques mots, de situer un gap finalement. Le gap, il est au milieu. Sur la bande du haut, c'est une sélection de publications importantes. En rouge, c'est quelques éléments du siècle, du monde des Lumières. Je pense aussi, quand on lit ses écrits, et notamment Physiologie du goût, on pense au récit de Bougainville. Hein. Il y a une part d'exotisme, et notamment de cet aspect rousseauiste de l'homme naturel, qui, je trouve, transparaît dans certaines expressions, certaines phrases. Et puis, dans la partie droite, qui est plutôt en marron, et puis en vert, parce que c'est quand même l'ouvrage, c'est l'ouvrage repère de Darwin, les quatre principales publications qui vont faire de la préhistoire ce qu'elle est aujourd'hui. Je vous ai parlé de cette publication sur Angis, là, de Schmerling, hein, c'est la première, celle qui va être oubliée. Il va falloir attendre 20 ans pour qu'elle soit réexhumée. Et puis, en allant rapidement aussi, Antiquité celtique et antédiluvienne, c'est la première preuve stratigraphique certaines d'objets qui sont trouvés dans la vallée de la Somme, donc Saint-Acheul, par exemple, par Boucher de Perthes. Et puis quelqu'un qui compte beaucoup, c'est Édouard Lartet. Je vais y revenir dans cet esprit naturaliste, qui est le premier de tous les préhistoriens mondiaux à proposer une chronologie, et plus exactement à une biochronologie des espèces humaines, des civilisations humaines. Et puis le dernier titre, qui est Classification de l'âge de pierre, de Gabriel de Mortillet, qui va marquer la discipline, qui va aussi la bloquer dans un certain sens, je vais y revenir, sur la notion de progrès technique. Mortillet défend corps et âme, et il va imposer à la préhistoire européenne une vision progressiste de l'humanité qui doit obligatoirement passer par certains stades, évidemment du plus simple au plus compliqué, du plus primitif au plus évolué, le plus évolué étant le monde de Mortillet des années 1820-1878. Ceci s'oppose, et je vais revenir un petit peu, à une vision naturaliste qui est portée par le muséum. Et il y aura conflit. On est bien dans ce rapport nature-culture. Hein. Mortillet a choisi son camp, ses cultures. Et alors, je vous le dis tout de suite, parce qu'après, je vais oublier pourquoi il se plante. C'est qu'il va avoir un concept culturel qui va essayer d'imposer aux faits, aux stratigraphies, aux éléments osseux, aux observations de terrain, et que son concept d'une évolution linéaire des progrès de l'humanité ne résistera pas aux faits. Et très rapidement, en fait, en 1912, l'échafaudage de Mortillet, toute son école, va s'effondrer sous les coups de butoir d'un jeune abbé, l'abbé Breuil. Alors, juste pour revenir, c'est quoi, j'en ai déjà parlé, donc je vais passer vite. Voilà les calculs qu'on faisait encore avant Brillat-Savarin. On part de la Genèse, notamment de la des filiations liées à Noé et au déluge, et on arrive à ce calcul. La Terre a été formée en 4004 avant Jésus-Christ. On ne sait pas trop où situer l'homme dans ce décompte, mais en tout cas, c'est tout à fait récent. Dans le même temps, ou un petit peu après quand même, la génération d'après, au muséum, le comte de Buffon, qui reste fixiste et qui reste très vigilant à ne pas blesser et à ne pas prendre de risques politiques vis-à-vis du pouvoir royal, fait quand même dans sa forge, si ça vous intéresse, on peut en reparler, quelles expériences il fait, c'est absolument extraordinaire. Enfin, il a une intuition extraordinaire, et il arrive quand même à ce calcul qui est largement plus ancien, publié de 75 000 ans, ça va lui valoir quelques problèmes, mais en fait, dans ses notes, ses vrais résultats qu'il ne publiera pas, c'est plusieurs millions d'années. Donc là, on vient de faire un bond avec Buffon dans la dimension temporelle dans laquelle l'homme peut s'insérer. Et puis, toujours au muséum, quelqu'un qui est absolument fondamental, puisque lui, il va s'intéresser à la stratigraphie et il va énoncer les principes de la stratigraphie qui n'ont pas changé encore aujourd'hui et que je schématise moi, hein, qui ne l'avais pas schématisé. Au sol et à la surface du sol, on trouve des espèces animales actuelles. Plus on creuse, et dans les premiers mètres, si on veut, on trouve un mélange d'espèces actuelles et d'espèces disparues. Et puis, si on est vraiment profond, là, on ne trouve plus que des espèces disparues. C'est là-dessus que vont s'appuyer les pionniers de la préhistoire, puisque si je suis dans la couche à uniquement espèces disparues et que je trouve des silex taillés, encore mieux que je trouve des squelettes humains, bingo, c'est bien un homme beaucoup plus ancien que ne le dit l'Ancien Testament. Voilà aussi très rapidement les quatre clés qui sont déjà présentes. Alors, la chronostratigraphie, non, puisqu'il va falloir attendre quand même la Deuxième Guerre mondiale pour avoir des outils radiométriques isotopiques. Mais globalement, c'est l'idée. Hein. Plus on creuse, plus c'est profond, plus c'est vieux. Et alors, voici maintenant la trame proposée par Lartet, celle qui est plus naturaliste, celle qui s'oppose au matérialisme scientifique de Mortillet et son approche 100% progrès culturel. Avec une biostratigraphie qui est absolument géniale pour l'époque, parce qu'elle peut être universelle, on peut trouver ces animaux dans les strates des sites paléontologiques et archéologiques, mais pourquoi cette chronologie ne sera pas retenue, c'est que la tranche de temps à laquelle s'intéresse Lartet, il ne le sait pas encore, est une tranche de temps où les espèces de ces grands mammifères n'évoluent pas assez vite pour avoir une biostratigraphie valable. Donc c'est pour ça, en fait, son repère de mettre le grand ours en plus ancien et l'aurochs en plus récent, en fait, ces espèces sont contemporaines dans la réalité. Mais l'idée est géniale, l'idée est géniale. Deux petits points de définition, qui va enrayer la machine naturaliste, si on veut, sur lequel va se baser notamment Mortillet. Une fois qu'on s'est débarrassé du modèle biblique, que l'Église a dit, ok, vous les préhistoriens, les paléontologues, vous avez la main. Vous avez la main sur quoi? Vous avez la main sur le récit des origines, sur d'où l'on vient. Donc c'est plus l'Église maintenant qui aura le dernier mot là-dessus, c'est vous. Et donc les préhistoriens se retrouvent, je pense même surpris eux-mêmes que ça soit passé aussi vite, l'espace d'une génération, et se retrouvent bien embêtés, en fait, en réalité, quand on lit les textes de l'époque, pour trouver tout de suite un scénario qui se tient. Et donc la première réaction, et ça c'est à l'échelle européenne, c'est de proposer une définition de cette période qui est avant, après l'écriture, définition complètement aberrante aujourd'hui, je reviendrai pas là-dessus, mais dans lequel on est encore empêtré, et la tendance actuelle, c'est d'essayer de s'affranchir de cette définition de 1861, qui avait son sens à l'époque, vu par une société occidentale qui avait hiérarchisé les races dans le temps et dans l'espace, mais aujourd'hui qui n'a plus aucun sens. Et puis cette deuxième notion, qui est très très présente, chez Mortillet notamment, le terme idéal du progrès, le fait qu'il soit irréversible, on n'arrête pas le progrès. Et puis, chez Mortillet, cette idée que ces stades sont des passages obligés. Et c'est ça, c'est grâce à ce, ou c'est à cause de ce point de vue-là, que les premiers ethnographes qui arrivent en Australie, notamment, se disent, les hommes qu'on découvre sur le continent australien, ce sont des hommes qui vivent à l'âge de la pierre, ils n'ont pas bougé, leur histoire est figée depuis les temps moustériens, solutréens, décrits par Mortillet. Ça, c'est comme ça que ce concept est possible. Et donc, quand je disais tout à l'heure au début que la préhistoire est pleine d'idées reçues et d'idées fausses, ou un petit peu erronées, ou mal dites, ou trop rapidement résumées, c'est pas simplement la faute des médias et des médiateurs, c'est les préhistoriens eux-mêmes et les anthropologues qui, dès les origines, moi j'adore cette citation, se donnent le bâton pour se faire battre. Ça, on est en 1868, quelques semaines après la découverte d'un site en Périgord qui s'appelle Cro-Magnon, qui est vraiment un moment important. Alors c'est vrai que j'en ai pas parlé tout à l'heure dans ma petite chronologie. Mais Cro-Magnon, c'est le premier Homo sapiens fossile, voilà, authentifié. Et un des paléanthropologues qui est à la Société d'anthropologie de Paris, hein, les fameux qui faisaient le banquet, là, qui s'intéresse aux squelettes, puisqu'ils sont présentés, et tout le monde peut les regarder, les étudier. Il fait référence au crâne qui est à gauche sur la photo. C'est Cro-Magnon II, donc c'est ce qu'on appelle la femme de Cro-Magnon. Et on distingue, même si c'est assez difficile à voir, sur son côté droit, sur son pariétal droit, une fissure. Et ça, c'est interprété au moment de la découverte comme un coup de massue qu'elle a pris sur la tête, une sorte de premier meurtre passionnel de la préhistoire. Ce que je trouve intéressant dans la remarque, outre le fait que voilà, on dépeint l'homme de Cro-Magnon, c'est-à-dire l'imaginaire qu'on a développé autour de Cro-Magnon, c'est ça, c'est une brute épaisse en fait. Hein. Je n'interviendrai pas sur la question de genre, c'est un peu hors de propos aujourd'hui, mais il y a aussi une grosse question de genre. Ce stade naturel de l'homme, puisqu'il n'a pas encore une morale cultivée, c'est avec l'arme du chasseur qu'il provoque le destin, en fait. Voilà. Donc je trouve ça assez intéressant, ce rapport à la nourriture, finalement, puisque c'est le chasseur qui tue sa propre épouse. Bien sûr, tout ça, aujourd'hui, on sait que cette fissure est liée plutôt à un coup de pioche des fouilleurs en 1968, et qu'on a un petit peu revu notre copie sur les questions de genre au paléolithique. Un préambule aussi qui est important, je l'avais évoqué lors de l'océan à table au Musée de l'Homme, là, il y a quelques temps, c'est que cette période de temps gigantesque, hein, c'est une sorte d'hyper-objet, et en plus, là, j'en ai pris qu'une toute petite partie, hein. C'est les 150 derniers millénaires, en gros, c'est le dernier cycle climatique. Je vais vous refaire ça, si vous voulez en reparler, si vous n'avez plus les idées en tête, hein, sur les grands cycles climatiques qui sont liés à les mécaniques célestes. Mais ce qui est intéressant de voir, c'est que sur ces 150 derniers millénaires, c'est l'instabilité du climat. Alors une instabilité lente, mais une instabilité réelle, et notamment lorsqu'on regarde ce qui se passe vers moins 20 000 ans, qu'on appelle le dernier maximum glaciaire, c'est à ce moment-là, si vous l'avez en tête, que les océans terrestres étaient à moins 120 mètres sous le niveau actuel. Et moins 120 mètres sous les niveaux actuels, alors d'abord ça veut dire qu'il fait froid globalement, hein, partout, mais ça change complètement la morphologie des territoires. Et ça, on l'évoquait, je l'avais évoqué au Musée de l'Homme, ça veut dire qu'il y a des millions et des millions d'hectares, enfin de kilomètres carrés, qui sont aujourd'hui sous les océans et qui sont inaccessibles à l'archéologie, et qui témoignent, en tout cas à des moments très importants de la préhistoire, de campements, notamment tout ce qui est habitat, mode de vie et alimentation autour des, ou le long plutôt, des océans et des mers. Je vais y revenir. Donc voilà, avoir ça en tête, hein, ces grandes échelles temporelles, ces grandes variations climatiques qui modifient d'une façon radicale les contours géographiques des peuplements de la préhistoire. Et puis je donnerai, non pas pour conclure, mais pour ouvrir peut-être à une discussion que j'aurais souhaité, quels sont les éléments aujourd'hui, parce que je vous ai dit, ok, il y a pour la préhistoire la plus ancienne, en tout cas, je ne parle pas du néolithique, qui a finalement peu, voire pas du tout de matière organique. Alors comment on fait pour parler, puisque l'alimentation, c'est surtout quand même organique avant tout. Comment on fait pour en parler? Quels sont les proxys, comme on dit maintenant? 3 500 000 ans, donc là, on est dans les préhumains, même si aujourd'hui, on se pose des tas de questions, puisqu'on on a trouvé des... Vous l'avez peut-être vu dans la chronologie, là, hop, je reviens un instant. Vous voyez que le site qui a été découvert il y a 10 ans maintenant, l'Omekwi, au Kenya, il y a des outils taillés à 3,4 millions d'années. Donc ça veut dire que ces outils n'ont pas été taillés par la lignée Homo. Bref, c'est un autre sujet. Alors, comment on fait? C'est les contextes sédimentaires. C'est, dans le cas de ce site-là, le fait que les analyses des sédiments ont montré que c'était un marécage qui était présent il y a 3,5 millions d'années, et quelques restes de végétaux conservés à 3 millions d'années, oui, c'est possible, qui permettent de mettre en évidence notamment ces herbes, ces carex, différents types, donc assez dur à mastiquer, quoique la racine est plus tendre quand même. Et ces occupations sont liées à des pré-hominines qui avaient quand même une dentition assez costaud. Alors, ce n'est pas lui, ça, c'est un autre exemple que j'ai pris, puisqu'il y a eu des travaux assez intéressants sur les usures dentaires. Donc, oui, ce que je suis en train de vous décrire, c'est un, le contexte sédimentaire qui apporte des éléments sur les climats, donc on sait que c'est plutôt ces herbes d'eau humide, enfin de zone humide qui sont présentes. Et puis ensuite, on regarde sur les faces occlusales des dents de ce paranthrope, là, en l'occurrence, et on trouve des stries. Ce que montre cette planche, c'est que les stries vont un peu dans tous les sens. Et ça, cet article est intéressant, puisque globalement, ce qu'on dit, oui, c'est vrai, mais en fait, ce n'est pas tout à fait vrai. Ça encore, c'est un problème d'universel. Et comment peut-on généraliser à la période de 3,5 à 2,5 millions d'années à partir de quelques fossiles? C'est ça la question. Est-ce qu'on peut, on peut vraiment? Mais sur cette mandibule-là, ce qu'on voit, c'est des stries qui vont dans tous les sens. Et là, le diagnostic, l'interprétation est assez claire. C'est un mélange d'alimentation végétale, mixte, avec des végétaux plus ou moins tendres, mais aussi très certainement de viande d'alimentation carnée. D'où le fait que les stries ne soient pas toutes orientées de la même façon. Donc il y a déjà, dans ces préhominines, certainement un régime très végétal, mais un apport de viande non négligeable. Et puis j'avais oublié de dire une chose importante. Sur ce type de traces, et c'est vrai aussi pour les isotopes, on ne peut parler que du dernier repas, enfin des derniers mois de la vie. C'est-à-dire que si cet homme ou cette femme a changé d'alimentation au cours de sa vie, nous on ne parle que des derniers instants, puisque c'est un peu comme une ardoise magique, hein, les traces sur les dents, ça s'efface au fur et à mesure de la consommation. L'isotope, alors je ne vais pas trop en parler, mais quand même, quand il y a de la matière organique, quand il y en a, on arrive, notamment à partir du carbone 12 et 13 et de l'azote 14-15, à notamment avoir une idée des éléments consommés, notamment ce qu'on appelle les plantes C3 et C4. Ça donne des indications, en tout cas, sur la proportion de végétal dans l'alimentation. Et ça, ça marche assez bien. Lorsqu'on peut le corroborer, là je fais un saut dans le temps énorme, avec d'autres éléments qui sont de l'ordre de l'observation ostéologique, c'est encore mieux. Et c'est le cas ici à Tafoural, c'est dans le nord du Maroc, dans l'oriental, dans une grotte sépulcrale qui est datée d'environ 15 000 ans, qui avait un peu surpris les premiers découvreurs dans les années 60. Et ils ne sont pas les seuls, hein, sur tout le littoral méditerranéen, Maroc, Algérie et Tunisie, on connaît cette civilisation. Et il y avait une chose qu'on avait tout de suite remarqué, c'est qu'il y a ce qui est marqué en lettre C, c'est que ces gens-là pratiquent l'avulsion dentaire de leur vivant. Hein. Ils s'enlèvent les deux incisives supérieures et parfois inférieures. Mais ce qu'on voit sur la majorité de ces vestiges humains, c'est des caries, alors qu'on dit que les chasseurs paléolithiques n'avaient pas de caries, puisqu'ils avaient des régimes sans sucre. Ces travaux, vous voyez, qui sont relativement récents, il y a eu des actualisations depuis, montrent que lorsqu'on compare dans le même niveau archéologique d'où proviennent ces vestiges humains avec beaucoup de caries, des grosses usures dentaires, des grosses abrasions dentaires, on le compare avec le contenu archéobotanique, on y découvre des éléments de glands notamment et de céréales sauvages qui ont été l'apport en sucre. Et donc on a la cause, on a l'explication de ces dents cariées au paléolithique chez des chasseurs-cueilleurs, uniquement chasseurs-cueilleurs. Je vais revenir un instant sur ces histoires de littoral. C'est ce que j'avais présenté à propos de l'océan à table. Il y a depuis une vingtaine, une trentaine d'années maintenant, et enfin, le développement des études au paléolithique de la relation homme-océan, homme-eau, si on veut, d'une façon plus générale. Ça veut donc dire quand même que pendant plus de 130 ans d'histoire de la discipline, on s'est focalisé et on a donné l'image d'hommes préhistoriques continentaux et mangeant de la viande. En fait, c'est beaucoup plus divers que ça. Et très certainement, et ça c'est lié au fait que les côtes qui étaient occupées sont sous l'eau aujourd'hui, donc fouiller ça c'est un peu compliqué. Donc vous voyez qu'on a un biais d'information qui a donné l'accent sur l'aspect continental et qui a fait qu'on avait sous-estimé les ressources littorales. Ça, c'est un des sites que j'ai fouillé au Maroc, donc c'est au sud de Rabat, sur le littoral atlantique. Deux grandes phases qui sont séparées par ce pointillé, phase néolithique, et ce qu'on distingue, il faut me croire sur parole si vous n'en avez jamais vu, c'est une strate qui est remplie de coquilles, de moules notamment, quelques huîtres, beaucoup de patelles. C'est ce qu'on appelle un amas coquillé. On en trouve sur tout le littoral, en fait, sur tous les littoraux du monde, en fait. Et ça témoigne une consommation très très intense des ressources littorales. Et puis, ce qui est en dessous du pointillé, ça c'est un peu plus inattendu. C'est dans des niveaux, là pour le coup, celui-ci est à moins 100 000 ans. On a trouvé une grande quantité, de la même façon que néolithique finalement, on a trouvé un grand nombre de coquillages. Alors, comment ça s'explique? En fait, je vous ai montré ce cycle climatique. Il y a 120 000 ans, le niveau des mers est à peu près le niveau actuel. Donc, en fait, il y a une relation entre ces deux spots d'occupation, le néolithique et ce paléolithique très ancien, c'est que ces grottes étaient à peu près à la même distance du littoral, c'est-à-dire 200 mètres, et donc que la ressource marine était juste à côté. Ce qui est plus

des patelles et il a fait un gradient. J'essaie de lui expliquer rapidement et autant que je l'ai compris. Ce qu'il a observé, c'est qu'en gros, une patelle qu'il ramassait lui-même sur le rocher avait, on va dire, 80% d'aragonite dans sa coquille, puisqu'elle était encore vivante, que le muscle alimentait encore la bioconstruction de la coquille. Au bout de 24 heures, au bout de 24 heures de ressac, il restait plus que 20% d'aragonite. Et au bout de 48 heures, il n'y avait plus que de la calcite. C'est-à-dire que l'aragonite avait complètement basculé en calcite. Et ça, c'est son référentiel expérimental. C'est ce qu'il observe dans pas mal de collections dans les musées d'histoire naturelle, pardon. Et il vient au Maroc, pendant la fouille, récupérer les coquilles que nous, on trouve dans un niveau qui a 6 mètres de profondeur et qui est daté donc de 100, 110, 100, 100 000 ans. Et là, il y observe quelque chose d'assez étonnant. C'est que, eh bien, en fait, il y a les mêmes taux d'aragonite que dans les patelles qui ont 24 heures de ressac. Ça veut dire deux choses, en fait. C'est ça qui est assez génial. Lui, il était super content. Et nous, archéologues, on était encore plus contents. Ça veut dire que ce milieu sédimentaire, il en avait fait la démonstration, était extrêmement conservateur, puisqu'il avait été capable de conserver un phénomène qui, si la patelle est à l'air libre, ça ne peut pas arriver. Donc, un sédiment qui conserve très bien. Et aussi, une preuve directe, pour le coup, d'une consommation de patelle, puisque ces patelles étaient arrivées sur le site vivantes. Et petite cerise sur le gâteau, on le voit sur deux des patelles qui sont présentées en noir et blanc, là. On les voit aussi sur les photos. Ça, c'est des patelles paléolithiques avec des encoches, des fractures sur le côté. C'est une supposition puisqu'on ne l'a jamais testé expérimentalement. C'est peut-être la trace du ramassage des coquilles sur les rochers. Et puis, alors ça c'était il y a quelques années, il y a eu d'autres travaux depuis. Alors là, on change de continent, on est sur le versant atlantique du Portugal, pardon, dans un site néandertalien qui est un peu plus récent, mais voilà, qui est à peu près à la même période. Vous voyez qu'on est à peu près dans cette même période-là. Alors, ce que j'ai oublié de dire, pardon, c'est qu'au Maroc, c'est Homo sapiens, hein. Donc, ils sont contemporains. On est remonté un petit peu vers le nord. Et là, pareil, des patelles, beaucoup de patelles. Plus intéressant, parce qu'ils l'ont étudié, alors que nous, on n'a pas eu le temps de le faire, beaucoup de crabes. Et je vous fais très, très rapide. Ils ont fait là aussi des études et des expérimentations qui prouve que les crabes étaient braisés. Donc là, il y a une petite recette de crabe assez sympa chez Néandertal dans cet habitat de Figuera Brava. Et puis, autre élément qui me semble, moi, très, très important à rappeler, c'est que l'alimentation, ce n'est pas simplement la nutrition, c'est aussi l'imaginaire. Et que les patelles que je vous ai montrées au Maroc, au moment où ces hommes-là ramassaient, ils ramassaient aussi des moules, ils ramassaient plein de choses, en fait, sur le littoral, ils ramassaient également ces petits coquillages, qui s'appellent les nassarius, qui eux sont arrivés entiers ou subentiers, juste avec des perforations, donc non consommés. De toute façon, vu leur taille, il n'y avait pas grand-chose à manger, bien que par un collègue du sud d'Agadir, j'ai appris que dans la tradition berbère, on faisait encore, en tout cas lui, il avait souvenir de sa grand-mère, qui faisait des soupes en écrasant ces coquillages dans la soupe. Bon, bref. En tout cas, voilà, dans les sites paléolithiques à 100 000 ans, ils ne sont pas consommés. Et ce dont on est sûr aujourd'hui, c'est que ce sont des bijoux, et même plus précisément, ce sont les plus anciens bijoux de l'humanité connue, ou les premiers, en tout cas, voilà. Je préfère dire les plus anciens. Et c'est ça qui est intéressant, c'est ce fait-là. C'est-à-dire qu'au moment où on pêche à pied, on s'alimente et on récolte des marqueurs culturels qui sont extrêmement importants pour nous, préhistoriens, parce que ces bijoux renvoient à une structuration sociale, à une représentation du corps, à des normes culturelles qui s'échangent de groupe à groupe. Et donc, tout ça se passe au même moment, hein, de l'acquisition de la nourriture et du symbolique. Peut-être d'ailleurs, c'est nous qui faisons une séparation entre les deux. Toujours à propos des ressources marines, on a trouvé quelques éléments de phoques consommés, hein. Là, ce qu'on voit sur la photo et sur les détails microscopiques, c'est les petites flèches blanches marquent ce qu'on appelle des cut marks, donc des traces de silex qui ont découpé. Donc, on a consommé du morse. La question, c'est de savoir est-ce que c'était en bord de mer ou lorsqu'il remontait les cours d'eau. Mais là aussi, on peut faire le lien, et c'est ça qui est génial. Vous avez certainement entendu parler de la grotte Cosquer, où sont représentées des morses, où sont figurées des morses sur les parois, ainsi d'ailleurs que des grands pingouins. On trouve aussi des ossements de grands pingouins consommés. On peut imaginer qu'ils consommaient les œufs aussi. Et récemment, d'ailleurs, il y a un article qui est sorti dans Nature la semaine dernière, un complément
à cet article de 2016, c'est l'exploitation. Alors là, on est vraiment dans la période la plus récente, hein, j'arrive presque au bout du bout.

0: La préhistoire, on est aux alentours de 15-16 000 ans. C'est l'exploitation, vous voyez, tout autour de la Cantabrie et des Pyrénées, d'un certain nombre d'espèces marines et en particulier des mammifères marins. Alors même si on ne voit pas tout à fait dans cette représentation, je pense que vous voyez ma flèche là, ce dessin-là, c'est une pièce qui est connue depuis très longtemps. Une baguette demi-ronde, c'est un objet utilitaire et en même temps un objet sculpté, qui représente, selon l'interprétation qu'on avait été donnée par Breuil et qui n'a pas été démentie, trois stades de préparation, de boucherie d'amorce. Donc ça serait peut-être une des premières représentations, ou connues en tout cas, d'un atelier de boucherie dédié à la consommation de cette viande-là. Ce qui est extraordinaire, c'est que ces objets qui sont récoltés sur les plages, qui laissent d'ailleurs dans l'article, dont j'ai pas eu le temps d'intégrer les données, publié la semaine dernière, l'idée aussi d'une récupération de la graisse de ces cétacés sur la plage, c'est que ça devient des supports absolument extraordinaires pour l'expression artistique de ces populations. Vous voyez encore une relation entre alimentation et art. Là aussi, c'est magnifique. Hein, si vous allez en Périgord, il faut aller voir cet abri qui représente sous la forme d'une sculpture grandeur nature un saumon. Saumon qui venait frayer jusqu'il y a encore peu de temps sur les plages de la Dordogne et de la Vézère. Et puis je terminerai en fait sur un clin d'œil. Si Emmanuel vient, peut-être que vous en reparlerez. 2019, je crois que c'est ça. Pour l'exposition Je mange dont je suis, il y avait une série de banquets. Le premier était sur la préhistoire. Et lorsque Serge et Christophe m'ont proposé de rentrer dans la discussion, il y avait déjà au préalable une idée qu'on avait discutée, qui était, finalement, il y avait deux solutions. Non, il y en a plein de solutions. Il y avait la solution de facilité, celle qu'on trouve partout, de montrer la préhistoire de l'alimentation de façon chronologique, avec l'invention du feu. Et j'en ai pas parlé, mais volontairement, une sorte de différents steps ou stades qui marque la lente progression, le lent progrès de l'humanité. J'ai fait exprès de pas en parler comme ça. Il y a beaucoup d'expositions qui sont basées sur ce principe-là, beaucoup de bouquins aussi, mais qui, quand on gratte un peu, reposent sur très peu de données, en fait. Et l'idée proposée pour l'exposition, c'était de dire, OK, puisqu'on ne sait pas trop, par contre, il y a des choses dont on est sûr, mais c'est très dispersé dans le temps et dans l'espace. Regardons plutôt des biosphères. Et donc, il y a toute la biosphère marine, aquatique, et ça, on a plein de documents. Il y a tout ce qui est terrestre. Je ne sais pas si tu t'en rappelles, bah, c'était l'idée. Le dispositif muséographique n'était plus cette fois-ci chronologique, mais quel est le rapport homme-environnement à différentes périodes quand on a besoin de s'alimenter et de transformer sa nourriture? C'était un peu l'idée. Eh bien, en fait, c'est un petit peu ce qui a servi aussi dans la discussion avec Emmanuel Perraudin à composer un banquet. Là aussi, on aurait pu faire un banquet à la société d'anthropologie, à la façon société d'anthropologie où on singe, où on copie, où on peut faire l'humour autour d'une alimentation supposée de la préhistoire, mais on est parti d'un autre point de vue qui est, moi j'ai préparé pour Emmanuel Perraudin une sorte de livret dans lequel je dis là, dans cet endroit-là, par exemple ici au lac Tibériade, pardon, qui est en Israël, des fouilles relativement récentes ont permis de mettre au jour le site d'Ohalo 2, qui est un site qui est daté de 23 000 ans, donc on est en pleine période de chasseurs-cueilleurs, hein, lacustre quand même, et dans cet habitat, très probablement une cabane, il y a, je crois, plus de 200 taxons végétaux, dont plein de céréales sauvages, dont plein de plantes médicinales, je passe les détails, mais donc voilà une preuve, alors il n'y a pas beaucoup de sites comme ça dans le monde, hein, mais une preuve que bien avant la néolithisation, il y avait une connaissance du monde végétal sauvage tout à fait développée, aussi bien pour l'alimentation, la préparation que la pharmacopée. Et puis, ce qu'on voit ici en premier plan, c'est évidemment une énorme meule avec les outils qui vont avec. Donc voilà, il y a toute une culture là qui est à l'évidence bien antérieure au néolithique. Donc j'avais fait ce petit carnet de route, et à partir de ça, et toute période confondue, Emmanuel Perraudin avait composé ce menu qui finalement, moi je le résume comme ça, mais je ne sais pas comment toi tu l'as vu, Emmanuel, ou peut-être vous étiez à ce menu-là en 2019. C'est que finalement, Emmanuel Perraudin avait fait ce que nous on fait, c'est-à-dire on essaie de publier nos résultats, sauf que lui c'était beaucoup plus concret et beaucoup plus digeste que un PDF ou un article imprimé. Mais c'était bien ça, il y avait ce côté expérimental. Cette prise de distance vis-à-vis de la préhistoire, c'est un peu ma conclusion ou mon ouverture, sur plein de choses qu'on ne sait pas, mais il y a aussi des tas de certitudes qu'on a à travers les découvertes. Et c'est peut-être ça qu'il faut explorer, en fait. Hein, je reviens sur ma proposition de considérer si Brillat Savarin... Alors, je voulais le citer quand même, parce que gastronomie tient à l'histoire naturelle, à la physique, à la chimie, à la cuisine. Il y en a d'autres, bien sûr, mais pour la préhistoire, c'est bon. Le carton est plein. Et je voulais aussi le citer des éléments qui... J'aurais dû le faire tout à l'heure à propos de... Et peut-être que je me trompe, mais cette vision un peu rousseauiste de l'homme naturel dans lequel il baigne au moment du siècle des Lumières ressort dans le physiologie du goût. Il n'est point étonnant que l'homme ait désiré se nourrir de chair, il a l'estomac trop petit, donc là il est en train de défendre l'idée qu'on mange de la viande crue, et les fruits ont trop peu de substances animalisables pour suffire pleinement à sa restauration. Il pourrait mieux se nourrir de légumes, mais ce régime suppose des arts qui n'ont pas pu venir qu'à la suite des siècles. Donc il a déjà quand même une chronologie en tête, sauf que son historique, si on veut, s'arrête plutôt à la période antique. Il fait référence ensuite, et je ne citerai pas ce passage, aux guerriers croates qui traitent la viande sous la selle de leurs chevaux. Mais ce qui est intéressant, c'est ce qu'il dit à propos de la découverte du feu. Après qu'on se fut régalé assez longuement à la manière des Croates, on découvrit le feu. Donc c'est assez marrant, il met une chronologie, il y a bien une invention du feu. Et ce fut encore un hasard, car le feu n'existe pas spontanément sur la Terre. Les habitants des îles Mariannes ne le connaissent pas. Référence au récit d'exotisme. Le feu une fois connu, l'instinct de perfectionnement fit qu'on en approcha les viandes, d'abord pour les sécher, ensuite on les mit sur des charbons pour les cuire. La viande ainsi traitée fut trouvée bien meilleure. Elle prend plus de consistance, se mâche avec beaucoup plus de facilité, et l'osmazone, en se rissolant, s'aromatise et lui donne un parfum qui n'a pas cessé de nous plaire. Et donc voilà, en fait, il est en train de proposer une définition de l'origine du feu, une façon dont les hommes préhistoriques, qu'il ne connaît pas encore, je vous ai montré ce tableau chronologique, fait qu'il ne sait pas que la préhistoire existe, en tout cas telle qu'on la conçoit aujourd'hui, mais il a quand même quelques idées de ce qui a pu se passer, peut-être à revisiter. Donc voilà, merci.
1: Voilà, l'oreille en bouche, les grands documents, c'est fini pour aujourd'hui. Merci de nous avoir suivis. 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Vous pouvez nous retrouver sur notre compte Instagram, notre page Facebook, nous réécouter sur radioradiotoulouse.net et toutes les plateformes de streaming. On se retrouve dimanche prochain, le 13 septembre, même heure, même fréquence, 12h30, 106.8. Et d'ici là, portez-vous bien.

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1: Pinar Selak est née en octobre 71 à Istanbul. Elle est sociologue, conteuse, écrivaine et militante antimilitariste et écoféministe. Dans son dernier ouvrage, « Lever la tête, la recherche interdite sur la résistance kurde », paru aux éditions Université Paris-Cité en 2026, Pinar Selak retrace la recherche qu'elle a menée au péril de sa vie sur l'origine du mouvement de résistance kurde. Arrêtée par les autorités turques après la formulation de ses premières conclusions, sommée de livrer l'identité de ses sources, elle a été emprisonnée de 1998 à 2000 et soumise à la torture. Pinar Selak est venue présenter son livre à la librairie Paysages Humains le 13 mars 2026. Nous vous proposons d'écouter cette rencontre animée par la philosophe, essayiste et poète Cathy Barasque. Bonne écoute sur Radio Terre.

0: Donc bonsoir et merci. Je vais pas vous présenter Pinard parce que vous savez à peu près. Puis c'est le travail de Cathy Barasque, à qui j'ai demandé d'animer cette rencontre par amitié et par grande connaissance du travail et des luttes de Pinard. Et vous dire juste que la dernière fois qu'on s'est vu avec Pinard, c'était le 14 décembre 2019, qu'elle m'avait fait le plaisir déjà de venir à Toulouse dans la librairie où je travaillais précédemment, et elle revient dans celle que j'ai créée et qui s'appelle Paysage humain, qui est un titre, donc c'est pour ça que j'ai ce livre-là dans les mains, qui est un livre de Nazim Hekmet publié en 73 chez François Maspero. Et c'est les raisons du nom de cette librairie. Donc pour moi, ça fait grand sens. Rien ne se clôt, tout se poursuit. Et tu entres à présent dans les paysages humains de cette librairie. Je te remercie vraiment, très sincèrement, de me faire l'honneur et de faire l'honneur à cette librairie d'être là ce soir. Et merci Cathy de l'accompagner. Je vous souhaite une bonne soirée et ensuite on se retrouve pour boire un verre ensemble.
1: Alors merci Chloé, bien sûr, de justement nous accueillir dans tes paysages humains.
2: Oui, ben d'accord.
1: Donc merci Pinard d'être là avec ce livre que tu as voulu, que tu as pensé comme événement. Et je voudrais placer aussi notre lecture et votre lecture sous les quelques lignes que Pinard a mis en exergue de son livre, qui sont des lignes, de Deleuze. Ces lignes, elles nous permettent de penser en effet ce qu'est l'événement et pourquoi ce livre est un événement. Donc je vais vous lire quelques lignes de ce passage. L'événement lui-même a beau être ancien, il ne se laisse pas dépasser. Il est ouverture de possible. Il passe à l'intérieur des individus autant que dans l'épaisseur d'une société. Le possible ne préexiste pas. Il est créé par l'événement. C'est une question de vie. L'événement crée une nouvelle existence. Il produit une nouvelle subjectivité, nouveau rapport avec le corps, le temps de la sexualité, le milieu, la culture, le travail. Et il me semble que ton livre existe dans cette dimension-là, c'est-à-dire de retrouver une configuration, une reconfiguration des possibles. Ton livre, Pinard, porte un titre. Ce titre, c'est « Lever la tête ». Or, ce livre, ce titre, il y a là un titre tout à fait emblématique. Je dirais que tout est là, dans le mouvement du corps, dans le geste politique de l'insurrection et de la pensée insoumise. Ce geste qui renvoie, et Pinard, tu nous en parleras, qui renvoie

0: inédite sur la résistance kurde. Alors, lever la tête, ce serait alors le récit d'une recherche et de la lente, de la douloureuse exhumation de cette recherche interdite et brisée il y a 27 ans. Et je vais évidemment parler à travers des phrases. Pinard. Février 1995, j'ai rédigé la première question de ma recherche. Puis-je expliquer la mobilisation inédite en Turquie autour du mouvement kurde ? Et la suite, comment comprendre ce qui rend possible ce mouvement populaire ? Eh bien, cette recherche interdite, c'est une recherche qui a été effacée, apparemment effacée, sous la torture. Cette recherche, Pinar va nous en parler, bien sûr, mais il me semble peut-être que la première question que je vais te poser, Pinar, c'est comment 27 ans sont passés avant que tu reviennes à cette recherche. Comment, à un moment donné, te penches-tu au bord du puits pour essayer de faire remonter cette enquête, et comment cette exhumation, ça va être une anamnèse, comment cette exhumation va être en toi une exhumation, une vibration. À un moment donné, en toi, cette recherche brisée, cette recherche se met à vibrer. Alors, si tu veux, je vais rappeler aussi ce qui se passe de façon assez factuelle entre 1995 et 1998. Trois ans d'enquête, trois ans de recherche. Et le 11 juillet 1998, j'ai été arrêtée par la police d'Istanbul. Elle a confisqué tous mes matériaux concernant ce travail. Les cahiers, les disquettes. Elle exigeait que je livre les noms de mes interlocutrices et interlocuteurs. J'ai subi des tortures qui m'ont longtemps interdit toute activité physique ou intellectuelle. Malgré la violence de mon supplice, j'ai réussi à préserver leur sécurité sans jamais révéler la moindre information et en respectant les règles de déontologie, à l'instar du secret professionnel de l'avocat. Devant ma résistance, l'étau de l'horreur s'est resserré. Un mois après mon arrestation, alors que j'étais en prison, j'ai appris à la télévision que le pouvoir turc avait décidé de faire de moi une terroriste, en m'accusant fallacieusement d'être impliquée dans l'attentat du bazar aux épices à Istanbul, alors même qu'il avait été établi que l'explosion était un accident. Et là, il me semble qu'on entre effectivement dans le cauchemar du harcèlement. Et ce cauchemar, eh bien, il est là. Il est là aujourd'hui. Et je dirais que ce jour aussi, cet événement est aussi très important dans la mesure où, dans trois semaines à peu près, le 2 avril, à Istanbul, se déroulera l'audience du quatrième procès.
1: Cinquième procès.
0: C'est la quatrième audience du cinquième procès. Ouais. Du cinquième procès de Pinar Slek. Donc, après 2 ans et demi de prison et 4 acquittements, 2006, 2008, 2011, 2014, je subis encore aujourd'hui un harcèlement politico judiciaire. Le procès dure depuis 27 ans. Et si nous sommes là, eh bien, c'est aussi pour dire encore une fois et toujours, nous ne cesserons, nous l'avons dit, que lorsque Pinar Slek sera définitivement acquitté, dire encore une fois la résistance de la pensée, le refus

0: vertu de cette dictature qui est une dictature et une haine de la pensée. Et Pinard, je pense que tu vas nous dire ce qu'il en est déjà de cette recherche, comment cette recherche s'est construite et, je dirais, comment tu l'as reconstruit, c'est-à-dire comment, peu à peu, tu remontes du puits ce qui, en toi, ces cellules vivantes en toi. La recherche, ce sont des cellules qui vivent dans ton corps, mais qui, pendant 27 ans, n'ont pas été présentes, je dirais, à ta mémoire. Tu as écrit tous les livres, tous ces livres sont là. Mais comment te penches-tu sur le puits et pour quelle est cette recherche? En quoi cette recherche est-elle interdite?
1: Tu commences?
2: Oui. Bonsoir. Alors, je viens de donc, lever la tête vient d'être née. Et c'est pas un livre pour moi, vraiment. Comme Katia l'a dit, c'est un événement. Je ne dis pas que les livres ne sont pas importants. Tous mes livres sont vraiment très importants. C'est mes expressions, c'est mes créations. Mais ça, c'est pas un livre. C'est un acte de justice. Alors, je ne veux pas vous raconter l'histoire, mais depuis que ma recherche a été confisquée, donc ça fait plus de 27 ans, 27 ans et demi, donc j'ai toujours parlé par rapport à la question kurde. J'ai écrit des choses qui peuvent inquiéter, qui peuvent déranger l'État turc. J'ai continué jamais. J'ai toujours parlé dans les tribunaux, dans les médias, que ma recherche a été confisquée. Je parle toujours de ma recherche, mais je ne parle jamais ce que j'ai fait sur le terrain et qui a duré 3 ans et demi. Donc, je vous fais une petite parenthèse. Cette recherche, j'avais décidé de le faire. Après, vous pouvez poser des questions, mais juste pour résumer, en 95, et j'avais décidé, parce que juste avant 95, il y avait des soulèvements kurdes, mais vraiment inédits dans l'histoire de la Turquie. Des soulèvements, des centaines de milliers de personnes, enfants, tout le monde était dans les rues. Et les Kurdes disaient Serildan. Le nom, c'était Serildan. Serildan. Serildan, ça veut dire la tête, si vous faites une traduction mot à mot. Hildan, levé. Mais Serildan, la vraie traduction, c'est le soulèvement. Soulèvement. Mais quand on peut traduire aussi lever la tête. Je ne sais pas comment vous dire. Et moi, j'ai vécu, surtout cette période de Serildan m'avait beaucoup marqué. J'ai grandi, je suis une Turque, je vis en Istanbul, je m'intéresse à tous les sujets des opprimés, tout ça, mais je ne réalise pas qu'il y a un peuple dans mon pays qui vit une autre histoire que moi je croyais le savoir, mais je ne savais pas, je ne comprenais pas. Et donc j'ai dit, comment c'est possible qu'il y ait ce soulèvement-là? Et j'ai problématisé un peu et j'ai dit que je ne veux pas faire une sociologie de l'organisation, pas sur le PKK. Donc je dis PKK, parce que en français, on dit PKK. Mais c'est un enjeu en Turquie. Si vous rencontrez une personne quelconque turque, même progressiste un petit peu, va dire PKK, ne va pas dire PKK, parce que c'est vraiment imposé de dire PKK par l'État, parce qu'il y a le caca dedans. Vous voyez? Et les Kurdes, c'est en Kurde, c'est PKK. Donc aujourd'hui, vous pouvez vraiment faire la différence. Si vous rencontrez une Turque, s'il vous dit PKK ou PKK, vous allez comprendre. Pas besoin d'être pro-PKK, même s'il n'est pas pro-PKK, mais s'il dit PKK, ça veut dire qu'il n'est pas nationaliste. Voilà, c'est juste ça. Donc je vais dire PKK, vous allez comprendre la chose. Et donc, moi, je n'ai pas voulu faire une sociologie de l'organisation du PKK parce que j'étais déjà jeune, je ne parlais pas kurde et je n'avais pas vraiment une opportunité de faire un travail sur multiples sites pour comprendre la chose. Et j'étais antimilitariste, j'avais beaucoup d'idées et je ne voulais pas être dans le jugement avec très peu d'informations, sans comprendre. Et j'ai dit qu'en tant que Turc, moi, je ne veux pas juger quelque chose que je ne maîtrise pas vraiment. Et donc, j'ai décidé plutôt de faire un travail sur sa réception, sur le contexte que cette organisation, cette action politique est née. Donc, j'ai voulu comprendre comment sa réception aussi, interaction et sa réception, et autour de ces interactions avec cette organisation, qu'est-ce qui se passe. Donc, je me suis déplacée à l'autre côté, mais vraiment parce que c'était aussi un mouvement social. Comme c'était un mouvement social, et je ne peux pas comprendre toutes les dimensions juste avec une sociologie de l'organisation. Donc, j'ai dit que ce processus est multidimensionnel. Donc, je dois comprendre aussi, bien évidemment, l'organisation, ses tactiques. Mais je peux mettre une petite lumière à une des dimensions qui est voilà, la population. Donc, je savais que cette levée de la tête de la population, ce soulèvement ne tombe pas du ciel. Donc, j'ai essayé de comprendre ce qui s'est passé. Et donc, je vais vous expliquer après. Mais quand j'ai fait cette recherche, j'ai aussi élargi ma problématique. Ce n'était pas seulement l'émergence de l'action politique. Qu'est-ce qu'il y avait comme résistance socioculturelle? Donc, j'ai plus resté dedans et j'ai commencé à comprendre ça. Mais quand j'ai vu que l'action est transformatrice, et donc j'ai commencé à comprendre qu'est-ce qui se passe sur la scène. Parce que tout à l'heure, on peut discuter. Moi, j'ai beaucoup travaillé qu'est-ce qui se passe dans les coulisses. Mais après, l'action fait quoi? Donc, j'ai aussi élargi ma problématique comme ça. Donc, c'était un peu ça. Quand tous mes matériaux ont été pris, et donc je n'ai pas parlé de ces analyses depuis 27 ans. Mais j'écris beaucoup sur les questions kurdes. Je peux mobiliser aussi sans le savoir. Mais, par exemple, j'étais en prison. Donc, je vous présente Güneş. Donc, je l'ai revu à Toulouse. Donc, je l'ai rencontré première fois en prison en Turquie. Donc, c'était une militante kurde. Et elle a beaucoup, beaucoup subi comme moi. Et on a passé une période de solidarité ensemble assez fort. Mais elle le sait aussi parce que même à mes amis de la prison, je n'ai pas parlé de ma recherche. C'est incroyable. Donc, je n'ai pas parlé seulement aux médias, mais je n'ai pas parlé à mes amis kurdes. On parlait d'autre chose. Mais on n'a pas parlé de ma recherche. Tout le monde savait que j'ai fait une recherche, mais voilà, je ne parlais pas. Et à un moment donné, j'ai commencé à écrire. Non, c'était dans un train de Paris-Nice, donc il y a 2 ans à peu près. Et tout d'un coup, il y a eu une révélation incroyable. J'ai compris que je n'ai jamais écrit voilà, sur ce sujet. Je n'ai même pas pensé que je n'ai jamais écrit sur ce sujet. Je ne sais pas.
0: Moi, je voulais lire ce passage.
2: Ouais.
0: Ce passage qui est évidemment très important.
2: Oui.
0: Très important. Ce qui est étrange, c'est que je n'ai même pas pensé que ce travail était inachevé. Avais-je intériorisé l'interdiction de mes matériaux? Est-ce mon point de non-résistance? Si c'est le cas, comment expliquer que je m'exprime souvent sur cette question dans l'espace public? Ça ne semble pas être la peur, quoi d'autre? La fatigue, peu probable. Mes troubles liés au stress post-traumatique, un blocage, sinon quoi? J'ai réfléchi. Ma recherche est un organisme vivant. Elle est née et elle a continué à grandir. Elle a été enlevée et non pas avortée. La naissance d'une recherche n'est pas sa publication. Ses matériaux sont blessés, mais toujours en vie, en transformation, en vibration. Pour les soigner, j'écris. Pourquoi maintenant? Comment se fait-il que je m'en sois rendu compte soudainement, après 27 ans? Me rendre compte de ma recherche blessée en moi, puisque rien ne tombe du ciel, comment s'est produite cette révélation? Je suis vraiment étonnée, profondément étonnée. et c'est ce profond étonnement qui me procure la force d'écrire. J'écris pour découvrir et me débarrasser du désarroi. Je vais me découvrir en écrivant. Je l'écrirai, vous le lirez. Nous le découvrirons ensemble.
2: Alors, j'ai commencé à écrire dans le train. Je vais à Istanbul, je vais à Nice et je commence à écrire. Et tout de suite, je comprends. Donc, je n'ai pas besoin de passer... Donc, j'ai compris que durant la torture, j'ai mis tous les matériaux dans mon corps. Je suis devenue ma recherche, mais je les ai tous mis. Et c'était, c'était avec une grande force. Même quand j'étais après en prison, je n'ai même pas parlé de ça. Parce que il faut... Et j'ai fait beaucoup d'efforts pour ne pas parler. Donc je les ai tout imprimés en moi. Je ne sais pas comment vous dire. Ces matériaux n'appartenaient pas seulement au terrain. Ils appartenaient aussi dans un autre contexte. Par exemple, je vais dans une... Comme je voyageais dans les villages, je vais dans un village et je vois plein de personnes qui n'ont pas de carte d'identité. Pas tout le monde, mais dans chaque village, c'est mieux. Dans chaque village, il y a plusieurs personnes qui n'ont pas d'acte de naissance. Alors moi, je suis la petite Istanbuliote qui a écrit dans son carnet, mais on est 20e siècle. Mais quand je me souviens ça, donc je vais revenir là-dessus, je me vois comme ça, attachée sur le mur, et je sens la cigarette. Quel village ? Vous voyez ? Dès que je me souviens d'une matérielle, et tout d'un coup, je reviens à ça. Donc là, j'ai compris, c'est à cause de ça. Et après, j'ai dit que, voilà, donc je vais continuer, parce que je suis profondément curieuse, ouais, j'ai compris. Mais j'ai continué à écrire. Parce que là, j'ai compris une autre chose. J'ai fait beaucoup d'attention, peut-être après on peut en parler, durant les recherches. Ce n'est pas seulement à la torture, mais il y a des protocoles quand vous travaillez dans les zones avec des personnes qui sont en difficulté. Par exemple, à l'époque, il y avait des cassettes. Vous vous souvenez, quand vous enregistrez, donc les cassettes, en général, c'est un protocole pas qui est imposé par l'université, parce que les universités sont sous contrôle. Mais l'autonomie de la recherche se construit en dehors des universités, autour des revues, au champ. Et là, il y avait une protocole qu'on acceptait toutes. C'était quand les cassettes, il faut les détruire tout de suite. Et moi, je n'ai jamais, je suis vraiment fière de ça, je n'ai jamais dit que je vais faire demain. Parce que quelquefois, c'est très fatigant, etc. J'ai toujours... donc, ils n'ont trouvé aucune cassette. Les cassettes sont détruites. Et les noms, etc., n'étaient pas... Donc, j'avais fait beaucoup attention durant la recherche. Après, j'ai résisté aussi à la torture. Donc, je pouvais me dire que j'ai... Voilà, je suis... Mais non, parce que durant les recherches, j'avais remarqué aussi que ces personnes, mes interlocuteurs et interlocutrices avaient très peur. En plus, j'étais turque. Vous voyez, donc, ils avaient, j'avais créé une confiance. Donc, j'ai écrit dans le livre, parce que mon père, c'était un avocat qui a fait 5 ans de prison. C'était avocat de tout le monde. Il ne prenait jamais d'argent. Il était très connu. On savait que notre famille ne va pas travailler avec les tatouages. Ça, c'était... J'avais une... Comment on dit? Une ressource comme ça. Pardon? Voilà. Et là, ça m'a permis d'avoir des confiances, mais quand même, je pense qu'il disait en même temps où elle disait, elle est quand même jeune, elle est turque, même si elle est de bonne volonté, elle ne va pas. Voilà. Mais quand même, ces personnes m'ont beaucoup raconté. Je pouvais faire un peu plus d'attention. C'est-à-dire, je suis quand même fille d'avocate. Même si on n'était pas riche, mais j'avais une, je ne suis pas kurde ni arménienne, voilà, je suis un peu maîtresse de la maison, la transparence est très importante, je parle à tout le monde que je fais cette recherche, maintenant je réussis, j'ai réuni tout, je vais aller chez quelqu'un, je parle au téléphone, vous voyez. Et là, j'ai dit, je suis responsable de cette... Je ne sais pas, ma responsabilité n'appartient pas à moi, toute seule. Mais j'ai une part de responsabilité dans cette histoire. Et j'ai dit que maintenant, avec cette responsabilité, je veux rendre au collectif ce qui est dû. Et je sais que, donc, dans ma mémoire, la police a voulu nous séparer de mes matériaux. Mais avec la torture, il a écrit dans moi.
0: Engrammé.
2: Voilà.
0: Engrammé
2: à moi. Et donc j'ai fait après, donc, depuis que j'arrive à la maison, donc, je crois qu'à peu près une année, je n'ai pas dormi, je n'exagère pas les amis, pas plus que 4 heures. En général, 3 heures. Et tous les soirs. C'est devenu des séances de... donc, j'ai lu Germain Tillon, j'ai lu, comment dire, anthropologue David Strauss. Et donc, comment... Quand les matériaux sont perdus, comment on fait? Et donc, ma mémoire est devenue un puits. Donc, je me suis penchée et j'ai sorti des phrases. Je ne sais pas comment vous dire. C'est pour cela que ça a duré longtemps. Le processus de rappel.
0: Oui, et si je peux juste dire quelque chose, vous allez lire le livre et la disposition qui est la disposition, on va dire, graphique du livre, répond, enfin, visibilise en quelque sorte ce que vient de dire Pinard. C'est-à-dire que le livre montre comment certains moments vont peu à peu s'inscrire. Donc, Pinard, dans le livre, a, vous le verrez, en italique, ce sont les carnets, ces notes qui vont remonter peu à peu. C'est-à-dire que tout au long du livre, vous allez voir donc, des passages qui sont des passages en italique, qui sont ces carnets. Et puis, vous allez voir aussi des passages qui sont entre guillemets. Ces passages qui sont entre guillemets, qui sont les... on va dire les témoignages que Pinard retrouve, les témoignages de ces enquêtés. Et ils sont très importants, en tout cas, en lisant ce livre, j'ai été, je pense, très, très frappée par la façon dont, justement, ces brèves, ces moments assez rassemblés, donne accès à ce qui va être absolument déterminant. Et pour moi, ce qui est absolument déterminant, c'est ce que, en effet, lui disent les gens, enfin les personnes qui sont dans ce qu'on appelle la zone, le lieu, c'est le sud-est, c'est ça, de la Turquie, qui est une zone rurale. Et leur parole, c'est une très belle parole, puisque c'est finalement eux qui te disent, par exemple, les trésors sont dans les coulisses, qui vont donner à Pnarr, me semble-t-il, le chemin qui permet de comprendre comment ce qui se constitue dans un espace qui est un espace, celui des coulisses, ou ce que tu te réfères aux anthropologues, aux sociologues comme James Scott, qui est pour toi très important, qui est un représentant de la sociologie interactionnelle, qui est la tienne, et qui parle du texte caché. Et je trouve que quand on lit le livre, justement, ce texte caché, il vient au-devant de nous, même s'il est fragment. Enfin, on a des fragments, mais les fragments, c'est la façon dont a été mis en miettes, à ce moment-là, enfoncé dans le corps de Pinard. On en reparlera. Pour moi, c'est très important, cette dimension-là. Comment ces éléments-là sont des éléments qui renvoient finalement à tout ton travail, à ton approche de sociologue et aussi à ce que tu évoques, c'est-à-dire ta responsabilité. Cette responsabilité relativement à une parole qui a été donnée et dont, à un moment, tu te dis, mais il y a presque une culpabilité chez toi. Cette parole-là, elle a été enfouie. Enfin, et je vais justement la faire revenir vers nous et montrer à quel point ce qui se passe dans un autre espace. Tu es quand même, enfin, tu remets évidemment, tu as remis très vite en question ce qu'on pourrait appeler la sociologie institutionnelle dominante, bon, qui n'a pas d'attention pour ces micro-mouvements qui sont en effet ceux d'une vie quotidienne, mais une vie quotidienne, bon, souterraine. Et puis qui peu à peu va venir sur la scène, quoi. Va être aussi théâtralisé.
2: Donc après, j'ai travaillé comme une folle et je les ai tous mis sur la table. Et après, bien évidemment que ça ne pourrait pas être une restitution classique parce que j'ai plein de bouts de plein de choses. Et donc j'ai dit qu'est-ce que je veux faire. Mais vraiment, je suis très déterminée pour la justice. Et j'ai dit que vous n'allez pas arriver, je vais réussir. Donc vous n'allez pas arriver d'enterrer cette recherche. Et je dis que ce n'est pas seulement cette recherche, ces témoignages, cette réalité, c'est plein de choses. Aussi une mémoire collective qui continue à vivre. Donc j'ai dit qu'est-ce que je peux faire. Donc j'ai dit je vais mobiliser ma capacité littéraire. Donc pour que Pnage de 50... 2, 3, voilà, 1, entre dans le corps de Pnage de 5. Pnage, on dit Pinard, mais en tout cas, c'est Pnage, ça veut dire la source. Et donc, Pnage entre dans le corps de Pnage de 25 ans. Donc, j'ai constitué une sorte de dialogue avec deux chercheuses. Et donc, ce dialogue, je l'ai fait comme une récit. Mais une récit très sociologique aussi. Donc, on me suit, poser des questions. Non, je ne veux pas faire de la sociologie d'organisation. Je découvre Scott, je commence à mobiliser, je discute avec Goffman. Donc, voilà, je l'ai récité un peu, cette aventure, voilà, ce travail. Et donc. Après, donc, c'est devenu ce livre qui s'appelle « Lever la tête ». Parce que moi aussi, j'ai levé ma tête dans ce sens-là. Et j'ai rendu justice à mes interlocuteurs et interlocutrices. Mais aussi, j'ai dit que maintenant, il y a un procès judiciaire qui continue depuis 28 ans à peu près. Et je dis que maintenant, ce n'est pas le système juridico-politique qui va prendre la parole. Report du procès, acquittement, ils disent toujours la même chose. Et moi, j'ai dit que non, c'est la sociologie qui prend la parole. Il y avait voilà, des conflits intérieurs, il y avait ça. Donc, on va parler d'autre chose. On ne va pas parler de ce que vous dites. Donc, j'ai levé ma tête. C'est pour cette raison-là que cette fois-ci, je suis à Paris. Tous les procès, je suis dans une autre ville pour montrer à l'État turc que je suis très, très forte. Je suis loin. Et le jour du procès, je serai à l'DH. Donc, c'est voilà, les avocats, tout ça. Et la veille, je vais fêter, on va faire une très grande fête à une péniche de deux Arméniens, péniche Anako. Et on va que danser et chanter. Voilà. Et pour fêter cette renaissance. Et donc, je ne sais pas si tu as des choses à dire? Oui. Oui. Parce qu'on peut entrer dans le.
0: Je vais simplement.
2: Parce que tu as parlé des trésors, etc. Si tu veux, je l'explique.
0: Oui, alors. J'ai entamé un dialogue avec la chercheuse du passé et celle du présent, ce que tu viens d'expliquer. 24 ans, 50 et quelques. Bon. Sans essayer de corriger les erreurs de jeunesse, j'ai compris comment le temps écoulé, enrichi par mes apprentissages, me permettait de revisiter mes analyses. Limité par l'immédiateté de l'enquête. Le retour est alors devenu une opération de reconstruction active. une opération existentielle, car mon existence n'est possible que par la résistance dont l'analyse devient un outil central. C'est en écrivant que j'ai pu comprendre que ma recherche est une part constitutive de mon être, accessible seulement au prix de la souffrance. La confiscation visait à créer une décomposition, séparer la chercheuse de son objet d'étude pour diminuer sa capacité d'action et de pensée. Cette incarnation n'est pas une métaphore. Elle traduit la manière dont la mémoire, la douleur et la connaissance se sont nouées au cœur même du corps pensant. Et oui, il me semble que tu apportes des éléments qui sont des éléments extrêmement importants, que ton ouvrage qui est un ouvrage, tu le dis d'ailleurs, il est à la confluence, je ne sais pas quel terme exactement dire, de la philosophie, du récit et finalement, moi je dirais aussi d'une poétique qui est de toute façon toujours présente chez toi. Et l'écriture, c'est la façon de retrouver ton corps. Enfin, il me semble que dans l'écriture, tu retrouves ton corps. Parce que finalement, il y a deux pinards, oui, mais au moment où tu subis la torture, et où après, bon, ces 27 ans se passent, au moment où tu subis la torture, il y a deux corps finalement. Il y a le corps de Pinard la vivante, enfin celle qu'on est en train de désarticuler. Et il y a un autre corps qui est le corps recherche. Et ce corps recherche, il est lui aussi un corps qu'on désarticule. Et tu vas, par l'écriture, réarticuler la possibilité même de ces deux corps. Et je pense que le livre, c'est l'événement aussi de tu as pas le terme de résurrection à un moment. Enfin, je disais ressusciter, reconfigurer ce qui, évidemment, est là, mais au fond du puits. Mais c'est l'écriture.
2: Donc, pour vous résumer, pour résumer l'analyse que j'ai faite, donc il y a deux dimensions. Premièrement, j'ai découvert, donc je voulais vous dire quelque chose. Le settle down, donc quand je dis settle down, vous comprenez lever la tête et comment dire ?
3: Soulèvement.
2: Soulèvement, oui.
0: Insurrection.
2: Les soulèvements ont commencé en 88, 89, et ça continuait jusqu'au 93, mais de façon massive. À partir de 93, il y avait une opération très important de l'État, mais une guerre totale. Ça veut dire que dans un an, 5 000, 6 000 villages étaient brûlés. La population était, déplacée. Et en dehors de ça, il y avait des Hezbollah. C'est pas Hezbollah au Liban, mais ils ont créé une autre Hezbollah. Les Kurdes disaient Hezbollah contre. C'est pas des chiites, mais c'est des groupes islamistes, et qui sont des paramilitaires, on dit des paramilitaires, qui ont fait à peu près 12 000 morts dans quelques années. Donc c'est vraiment, ils tuaient des civils, des personnes, ils les enlevaient, etc. etc. Et ils avaient aussi des associations légales, donc ils donnaient les possibilités de santé, donc ils allaient où les guérillas ou la population partait. Voilà. Et donc, il y avait une opération très, très meurtrière. Et moi, quand j'avais décidé de faire cette recherche, c'était 1995. Donc, c'était vraiment au milieu de ces violences. Et aussi, comme des archives ou quoi, je ne sais pas, ils ont trouvé quelques familles qui travaillent, donc qui sont été armées, qui ont accepté de travailler avec l'État. Donc ces quelques familles, après quand on nous connaît, les Kurdes les connaissent, c'était des gens qui ont participé aussi au génocide des Arméniens. Donc c'est les mêmes amitiés de longue date, etc., donc qui ont continué. Et ces gens-là, ces familles, sont aussi devenus des dictateurs. Donc, ils ont pris les terres des autres, ils violaient les femmes parce que c'était on ne pouvait pas les... impunité. Donc, c'était cette période-là que je suis allée là-bas. Donc, c'est assez difficile. Et je changeais toujours des villages. J'essayais de voir la mémoire qui continuait. J'ai vu que, quand même, il y avait une mémoire qui continuait. Alors, je vais vous dire, les Kurdes, donc, avant la construction de l'État turc, vivaient de manière un peu plus autonome, relativement autonome, disons, dans ce contexte-là. Et après la Première Guerre mondiale, les alliés, donc les grandes puissances qui sont responsables des grands malheurs de la planète, ont divisé, c'est pas que la Turquie, donc ont divisé les Kurdes en quatre. Et comme ils font en Afrique, ils font partout, etc. Donc les cousins sont restés en Syrie, les neveux sont restés en Iran, l'oncle il est resté en Irak, la tante elle est restée en Turquie. Donc c'était un peu comme ça. Et les frontières, c'était des frontières. Donc c'était des frontières politiques qui tuent, comme partout. Et donc... Et on n'entendait pas. Et la question que je me posais, j'ai oublié de le préciser, parce que les Serildan avaient mobilisé la population plus silencieuse, la population rurale, qui n'était pas dans l'espace public. Vraiment. Et c'est cette population rurale qui s'est mobilisée. Donc, quand je suis allée là-bas, donc, si tu as parlé de trésor, une des première chose que j'ai entendue, une femme me dit, tu sais ma fille, il faut cacher les trésors, les bandits ils sont partout. J'ai réfléchi sur ce concept de trésor, j'ai dit, quoi ces trésors? Et j'ai conceptualisé ce trésor, parce que j'ai oublié de vous dire que le mot kurde était interdit en Turquie. Pas seulement par les Kurdes étaient interdits, par les Kurdes étaient déjà interdits, mais le mot kurde était interdit. Le mot arménien n'était pas interdit. Ou grec n'était pas interdit. Mais le mot arménien, c'était une insulte. Ça voulait dire que les Arméniens sont des ennemis intérieurs, mais ils existent, les méchants. Mais les Kurdes n'existent pas. Donc, il faut aussi contextualiser dans ce sens-là. Le premier ministre de l'époque, mais il était sérieux. Il n'a pas fait. Il a parlé à la télévision. Alors, on parle des Kurdes. C'est les ennemis qui parlent des Kurdes. Il n'y a pas des Kurdes. C'est des Turcs des montagnes, comme dans les montagnes. Il était vraiment ça. Comme dans les montagnes, il y a de la neige. Quand ils marchent, ça fait carte courte. C'est plus cela, on ne dit Kurdes. Il a dit ça, le premier ministre. Après, il est devenu président. Et donc, c'est dans ce contexte-là. Donc, les Kurdes... ont gardé leur culture, leur langue, mais aussi, il n'y a pas seulement, je vais découvrir, comment dire, leur histoire. Parce que juste après cette construction de l'État-nation turque, les Kurdes vont se soulever. Et des morts, donc 22, 24, 26, 28, 36, 39... Il y a des massacres, des centaines de milliers de personnes. Donc, des grands massacres. Donc, et la population... Donc, et après, on ne parle pas de tout ce qui se passe. Mais je vais là-bas et je vois que les Kurdes se rappellent très bien de tout ce qui s'est passé. Et parce que j'ai rencontré le figure d'Engbej, c'est le troubadour, c'est juste pour un exemple, un troubadour. Mais c'est différent. Parce que ces troubadours, c'est Dengbej. Alors, je dis Dengbej, vous comprenez troubadours. C'était des personnalités assez mythiques, qui n'ont pas de maison, qui traversent, qui vont de maison en maison, des villages. Quand Dengbej vient, tout le monde est content, on le nourrit. C'est lui qui porte tous les mémoires. Donc, il vient, il reste 4-5 jours, et on fait des séances. Donc, il raconte, etc. Il raconte beaucoup d'histoires. Avec la musique. Donc, j'ai rencontré les Dengbej, j'ai rencontré aussi, il y avait une radio d'Arménie, d'Yerevan, radio Yerevan, il fait, parce qu'il y a des Kurdes en Erevan, à l'époque, il permettait aux Kurdes de faire une heure de chansons par semaine. Et tous les Kurdes, ils me racontent, l'enfant, les vieux, tout le monde se réunissait, etc. Donc, la musique était très importante. Et la danse. La danse et la musique. Et j'ai compris en travaillant de 2 ans et demi dans plein d'endroits. Par exemple, il y avait un vieux qui m'a dit, tiens, on fait un mariage et je vais te montrer une danse. Quand tu danses comme ça, ça c'est la danse des combattants. Alors, l'État turc ne sait pas. Mais nous, quand on le danse, tout le monde comprend qu'on soutient. On n'a pas besoin de le dire. Vous comprenez? Donc, il y a beaucoup de choses comme ça qui se passent. Et donc, moi, j'ai dit qu'il y a un texte caché qui circule. Et ce texte caché, ce n'est pas seulement la langue, ce n'est pas la culture. Quand on dit ethnie, en général, on dit ethnie, c'est un peu archaïque. Mais l'espace ethnique, ça peut devenir, parce que c'est culturel aussi, avec les résistances, ça se transforme. La musique devient importante, mais il y a l'histoire politique, etc. Donc j'ai vu que dans les coulisses, la culture politique, la littérature, l'expérience, etc., ça continuait. Et ce qui était très étonnant, les relations avec les écoles, parce que les enfants allaient aux écoles, mais pas beaucoup, etc. Et surtout, il y avait une transmission dans les communautés, de manière à tout le monde. Il n'y avait pas l'enfance de manière dans les familles, moderne, l'enfant il est au centre de tout, etc. Les enfants étaient partout, il était dans la vie, etc. C'était très différent, ce que j'ai vu. Donc moi j'ai dit que dans cet espace rural qui a permis de garder les trésors, cacher les trésors, et cette population a pu résister jusqu'à aujourd'hui, aussi par rapport aux frontières. Alors, comme c'est une zone rurale, les frontières n'existent pas vraiment, parce que tu as grandi là-bas, tu connais, tu es comme un chèvre, donc tu sais comment passer. Et donc, il y avait un autre territoire qui disait Kurdistan, les Arméniens disent Arménie, donc les noms, ce n'est pas important. Mais c'est un territoire, Kurdistan, ce n'est pas un territoire physique seulement, c'est un territoire relationnel qui dépasse les frontières et toujours circule. Le tabac, que moi je fumais à Istanbul, parce qu'on disait le tabac de contrebandier, mais c'était normal. On le disait partout. Et le thé. Donc il y avait beaucoup de choses, mais aussi des histoires, plein de choses. Et donc j'ai remarqué ça, donc je ne veux pas entrer beaucoup dans le détail. Et donc j'analyse. Et surtout, quand l'organisation politique, le PKK, il est arrivé sur la scène, et dans les contextes. Et il n'a pas échoué par l'État turc. Donc, il a créé, mobilisé les ressources, surtout grâce au lien transnational. Parce que les Kurdes pouvaient mobiliser, surtout après le coup d'État militaire qu'a trouvé en Turquie, toute la gauche était finie, que seulement cette organisation a pu rester. Mais comment cette population rurale a pu elle peut être dans cette action parce que le PKK il a beaucoup s'appuyé, c'était des enfants, même s'ils étaient marxistes-léninistes au début, etc. C'était des enfants qui ont grandi dans ces villages, donc ils avaient leur père, leur grand-père, leur mère qui leur racontait plein d'histoires. Donc ils ont trouvé la possibilité de continuer et j'ai vu que la population a. Donc cette organisation a permis à la population de monter sur la scène.
0: Je peux lire ce petit passage qui est très beau. C'est le chapitre qui s'appelle « Musique de la vie dans les coulisses ».
2: Ça, c'est...
0: Oui, un petit peu, mais c'est sur les danses.
2: Mm-hmm.
0: Parce que l'importance, justement, de la musique et de la danse. Mes entretiens révélaient que jusqu'aux années 90, dans chaque village, dans chaque quartier, dans la plupart des maisons, les chansons se transmettaient de façon semi-clandestine. Les danses collectives étaient également pratiquées en secret par la quasi-totalité de la population. Toutes les occasions étaient bienvenues. J'ai observé plusieurs petites fêtes, comme celle pour le départ à l'alpage, Elle ne durait pas longtemps et faisait partie du travail quotidien. Pourtant, pendant cette période de répression, j'ai vu qu'elle recouvrait des motifs politiques. On dansait et on chantait en mobilisant de multiples métaphores qui faisaient écho à leurs aspirations politiques. J'ai intégré des questions sur ces structures informelles de la vie quotidienne dans des entretiens. Et un tout petit peu plus loin, ça me paraît aussi très important. Ça, c'est une phrase que tu rapportes. Le trésor est la vie qui résiste. Elle a résisté dans les coulisses. J'ai tracé ainsi la cartographie d'une opposition discrète.
2: Oui. Et après, quand toute cette population a monté sur la scène, j'ai écrit dans un autre endroit que, comme si tout le monde sorte leur coffre. Voilà. Et ils mettent tous les bijoux partout et ils montent sur la scène. J'ai imaginé ça, il y avait des toits sur plates, vous savez, dans plein de. Donc je montais toujours pour écrire mes carnets qui sont confisqués après. Et là j'avais imaginé une population qui se fait belle et qui monte sur la scène. Mais là, à partir de 93, je vous ai dit, chaque manifestation, pas autant que l'Iran, mais. Il y avait au moins, à chaque manifestation, 30 morts, 40 morts, 50 morts. Il y avait beaucoup de morts. Beaucoup de morts et beaucoup de perdus. On ne savait pas, voilà. Et on trouvait les cadavres après. Et aussi avec ce Hezbollah, etc. Donc vraiment, j'ai dit, est-ce que, à un moment donné, je pose... On n'a pas besoin de lire, je pense, partout. Mais je me pose la question, est-ce que cette organisation politique a bien fait? Parce que déjà, les résistances continuaient dans les coulisses. Et maintenant, tout le monde est monté sur la scène et l'État turc, les coulisses sont vidées, tout est visible. Et maintenant, l'État turc les tue. Et là, j'ai re-interrogé plein de personnes qui m'ont dit « Non, mais tu sais, Pınar, les Dengbej, les troubadours étaient déjà vieux. On ne pouvait pas... Les coulisses étaient déjà périmées. On était venu au bout. » Et sur la scène, ce qu'on a gagné, c'est notre respect à nous. Les humiliations qui continuent depuis très très longtemps, nous avons gagné la dignité. Il y a beaucoup de figures que je parle. En général, quand on parle des femmes kurdes, il y a toujours les jolies filles qui tiennent les... Ça, c'est une partie de cette histoire importante. Mais il y a beaucoup d'autres figures. Que j'explique dans des vieilles femmes ou d'autres, par exemple la députée, parce que après les Kurdes ont créé des partis politiques, des députés, les maires, et donc ils ont entré dans les politiques assez légales et multiples aussi. Et là, j'ai commencé à voir, par exemple, Leyla Zana, donc c'est une des députées, elle a plein d'enfants, elle n'a pas fait des études, c'est une députée, et elle met les trois couleurs. Sur ce bandeau. Et elle parle kurde à l'Assemblée nationale, bien évidemment, elle est emprisonnée, elle est restée 7 ans en prison, etc. Mais voilà, cette population m'a dit il y avait une avant et après cet événement dans l'Assemblée nationale d'une femme kurde qui crie en kurde. Vous voyez, donc cette action a changé beaucoup de choses. Et il y avait une autre personne qui m'a dit, tu sais, la génie est sortie de la bouteille. Elle ne rentrera plus. Et j'ai écrit parce que la bouteille est cassée. Donc voilà, ce que fait. Je dis encore beaucoup de choses, mais juste à la fin, pour comprendre aujourd'hui aussi, ça me fait très bien. Je fais une autre analyse parce que dans cette danse sur la scène, malgré la violence, j'ai dit qu'il y a un théâtre forum qui est en train de se faire. Parce qu'il n'y a pas seulement une organisation. J'ai vu qu'il y a multiplicité des acteurs. Il y a des spectateurs qui entrent dans la scène. Et, je me suis dit, quand les villages sont désertés, et quand ces populations sont allées en Europe, les diasporas, etc., etc., j'ai dit, waouh, c'est fini. Non, j'ai vu qu'il y a d'autres types de scènes, des scènes nomades, des scènes éphémères, pluralité des scènes. Et j'ai compris que maintenant, il y a une autre danse à une danse à 1000 têtes qui commence à se faire. Donc j'ai conceptualisé, je parle beaucoup de cette danse à 1000 têtes. À un moment donné, les têtes, il dit, on va écraser la tête des serpents. Et je sais très bien que pour les Kurdes, le serpent est très important parce que ça vient d'une culture yézidi, donc le serpent est important. Mais j'ai dit que cette danse, il y a 1000 serpents. Il y a des têtes de 1000 serpents, lesquels ils vont écraser. Voilà. Et donc, j'ai fini. Après, je crois que ça suffit, non?
0: Oui.
2: Et quand j'avais fini ce livre, aussi peut-être une petite chose, la dimension émotionnelle que j'avais beaucoup remarquée. Par exemple, quand j'avais vu entre les personnes... Et je sentais une tourment, il y a quelque chose qui était très très fort et j'ai pas voulu le définir parce que l'expression, moi je ne peux pas le définir en tant que turc, mais j'ai vu qu'il y a une émotion. Et j'ai vu aussi dans les maisons des immigrés migrants kurdes qui accueillaient aussi des militants kurdes à la maison comme là-bas, et je voyais le même tourment. Et tout le monde s'asseyait par terre, tout le monde regardait, comme si on était dans le pays. Je ne sais pas comment on dit. Il y a quelque chose dans l'air qui se passait, quelque chose de très, très fort. Et quand j'ai imprimé cette recherche en moi, donc quand c'est fini, j'étais en train de finir écrire la dernière phrase et le processus de paix a commencé en Turquie, des négociations. Mais c'est pas ça, mais ils ont dit on va lire la lettre de Öcalan. Et j'avais mon cours, j'ai dit aux étudiants, j'ai une urgence, je dois partir, mais j'ai tout confondu, c'était pas à cette heure-là, c'était 2 heures plus tard, donc j'étais un peu perdue. Donc je vais à la maison, je voulais vraiment écouter ça. J'ouvre mon ordinateur. Donc je regarde le média et je vois qu'il y a plein de personnes dans les rues, il y a des écrans, tout le monde attend. Et il y a une vieux député kurde qui est là depuis très longtemps. Il va lire en kurde. C'est la première fois que ça se passe comme ça. La lettre de Öcalan. Et j'ai commencé à pleurer, mais je n'arrête pas. Je ne sais pas pourquoi je pleure. Je me suis mis par terre et je pleure. Et j'ai regardé, il y a plein de personnes qui pleurent. On ne sait pas pourquoi. Mais j'ai dit, c'est la recherche qui est en moi qui pleure, je crois. Je ne sais pas comment, voilà. Et après, tout ce qui s'est passé en Syrie, c'est venu après la publication du livre. Et je me suis dit, est-ce qu'il y a un sens aujourd'hui, quand les Kurdes vivent une des périodes plus dures de leur histoire, est-ce qu'il y a un sens de publier ce livre? Et mes amis kurdes et plein de gens qui m'ont dit, c'est le contraire, parce que, surtout cette danse à 1000 têtes donne l'espoir. Il n'y a pas une seule dynamique, il y a multiples dynamiques. Le génie est sorti de la bouteille. Voilà.
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2: 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Auditeur, auditrice. Pour terminer cette petite série vosgienne, notre carte postale sonore finit en apothéose. Car je suis sur le point culminant de l'Alsace et des Vosges, le grand ballon 1424 mètres. Et je vous amène parcourir ces crêtes balayées par une météo exceptionnelle. Ciel bleu, légère brise, température positive. C'est le départ. Marcher sur les crêtes vosgiennes, c'est embrasser à 360 degrés un paysage époustouflant. Des plaines de Mulhouse, celle de Colmar, mais aussi la chaîne des Alpes, le Jura, la Suisse et toutes les Vosges.

vous êtes balayé par cette brise constante. Les crêtes ici sont tellement imposantes, volumineuses, qu'il n'est pas rare de rencontrer ce vent. L'espace est grand.

particularité de celle-ci, c'est qu'elle est constituée d'une sous-couche bien glacée. Et surtout, de quelques centimètres de poudreuse. C'est une neige vraiment très froide. Elle a dû tomber à entre moins 5 et moins 8 degrés. C'est très, très soyeux, très agréable. Vous marchez un peu comme sur un matelas. Matelas qui brille de mille feux. Et voici cette poudreuse-là.

beaucoup de cascades entièrement gelées qui s'écoulent le long des parois rocheuses.

sol gelé, verre glacé. Les Vosges offrent vraiment un espace

0: que Vosgien, vous êtes des Vosges ou de l'Alsace ?
1: L'Alsace.
2: De l'Alsace.
0: D'accord. C'est quoi la différence entre l'Alsace et les Vosges ?
2: Ça sépare la région. Vous avez la plaine d'Alsace, vous avez les Vosges, et après vous avez la forêt noire. Et la forêt noire les Vosges séparent la région. Voilà. Alors. Dès qu'on a une belle occasion et un beau soleil comme aujourd'hui, on vient se balader. Voilà. On vient se faire du bien.
0: Dans la nature.
2: Voilà.
0: Et qu'est-ce que vous appréciez le plus ?
3: On apprécie le calme, voilà, l'effet de quiétude, ouais. La paix. L'environnement aussi, hein, donc voilà, la nature, hein, seul dans la nature, voilà, sans personne autour de soi. Ouais.
0: Ah,
3: voilà,
0: ouais.
3: C'est ce qui nous fait venir au Grand Ballon, ouais, de temps en temps.
0: Et la solitude ne vous fait pas peur, parce que c'est quand même des endroits assez, je dirais pas austères, mais assez sauvages.
4: Non, pas du tout, parce que c'est pas la première fois qu'on marche ici, donc on connaît un petit peu le coin. Puis voilà, c'est vraiment un environnement sain, sympathique, il n'y a pas de quoi s'inquiéter plus que ça. Quoi.
3: Ouais.
0: Ouais.
3: On est à une demi-heure en voiture des premières villes, donc c'est pas non plus à 4000 mètres d'altitude. Voilà.
0: Ouais, mais en fait, il fait froid quand même.
3: Oui, il fait froid, ouais. On a l'habitude, on a quand même l'habitude. Ouais.

0: avez-vous un endroit privilégié? Un endroit que vous aimez plus particulièrement?
1: Non, pas spécialement. Non. Mais arriver au sommet peut-être quand même, arriver au sommet. Mm-hmm. La satisfaction d'avoir grimpé les 1300 mètres d'altitude.
0: D'accord.
1: Voilà. On mange un petit bout. Et...
2: voilà, on est au-dessus de la mer de nuages, on a les Alpes qui sont en face de nous, avec toute la chaîne des Alpes, et c'est vrai que ça, c'est
1: ça,
2: le frisson.
1: Ça n'a pas de prix, ouais.
2: C'est magnifique.
0: Ah, je le comprends très bien.
2: C'est cadeau de Dame Nature.
1: C'est vrai.
0: Et est-ce qu'il y a des refuges ou des lieux où on peut bivouaquer? Où est-ce qu'il vous est arrivé de bivouaquer en plein hiver?
1: Mais nous, on n'a jamais bivouaqué, mais c'est le projet, ouais. Il y a pas mal de refuges dans les Vosges, et ça, c'est vrai que c'est une chance. On n'a pas encore saisi la chance, mais c'est le projet, ouais. D'aller bivouaquer au moins une nuit, essayer. Voilà, dans un petit refuge, avec faire un petit feu, et voilà, revenir aux fondamentaux, quoi. Avec un feu, la neige...
0: Non, mais ça fait du bien aux auditeurs d'entendre que les fondamentaux, c'est finalement... je ne vais pas vous paraphraser, quoi, mais c'est la simplicité.
1: C'est ça. Exactement. C'est ce qu'on recherche en montant aussi. Hein.
3: Revenir vraiment aux lois du vivant un petit peu, quoi.
1: Voilà.
3: Aux choses simples et comprendre un petit peu ce pourquoi on a été créé, quoi. Dans l'environnement dans lequel on a aussi beaucoup évolué. Et voilà, quoi. C'est tellement négligé, en fait, dans beaucoup de... dans la société actuelle, quoi. Société moderne, qui oublie beaucoup les fondamentaux.
0: Ouais. Alors, on va pas politiser le débat, mais marcher serait un acte anti-capitaliste ou anti-consommation?
3: Exactement.
1: Ouais. Peut-être, anti-consommation.
3: Ça peut aller dans le sens de la recherche de soi, l'ouverture d'esprit et revenir un petit peu en autonomie, un petit peu avec soi-même, quoi.
1: Pour vous dire, on s'est garé au Markstein et puis on était la seule voiture sur le parking. Pour vous dire qu'il y a peu de gens qui prennent l'opportunité d'aller marcher en forêt, quoi.
0: Bon, mais c'est une heureuse rencontre de rencontrer des Alsaciennes, des Vosgiennes. Et voilà, mais nous on est partis.
2: On y va
0: ensemble.
2: Merci.
0: Ouais, voilà.
2: Merci à vous.
0: Mais là, c'est pas une météo... tout à fait normal, c'est très clément.
2: Oui. Là, c'est pour ça qu'on en a profité, effectivement, pour venir passer cette journée ici.
0: Parce que d'habitude, il doit y avoir 50 à 1 mètre de neige ici, même plus.
2: Oui, plus. Ouais.
0: Et vous avez l'impression que depuis des années, il y a moins de neige?
2: Oui.
3: Effectivement, de moins en moins,
2: Moi, j'ai connu une époque où, effectivement, tu avais 1 mètre 50 minimum de neige. Hein. Sinon, on montait pas skier, et là, avec 10-20 cm, les gens sont déjà sur les stations. Mais malheureusement, là, actuellement, il y a pratiquement pas de neige pour pouvoir ouvrir, pas assez de neige pour pouvoir ouvrir les téléskis.
0: D'accord. Bon, mais des règlements climatiques...
2: Oui, on y est. Ouais.
0: Auditeurs, auditrices, en tous les cas, entendez que les Vosges sont une montagne intéressante à aller visiter, à aller voir. C'est sauvage, loin des sites touristiques des grandes stations des Alpes, voire pyrénéennes. Donc, voilà. Allez vous balader dans les Vosges.
2: Avec plaisir.
0: Et en plus, les gens sont sympas.
2: Voilà.

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0: Sébastien, donc tu me disais que toi tu ressentais certaines difficultés par rapport à tes origines alsaciennes.
1: C'est ça. En fait, on est avant tout alsacien et ensuite bien sûr français. Et on ressent aussi souvent, quand on va dans d'autres régions, un petit peu ce, quand on leur dit d'où on vient, ce rejet. Ah, vous êtes germanique, vous êtes allemand. En fait, on est avant tout alsacien et on a nos origines. On a eu effectivement ces souffrances qui étaient là lors de la Première Guerre mondiale, la Deuxième, et ça nous colle un petit peu à la peau. Donc, on est avant tout. Alsacien et surtout français. Voilà.
0: Et personnellement, tu en as souffert de cette mémoire collective péjorative?
1: J'en ai pas vraiment souffert, mais mes parents et mes grands-parents en ont souffert. Et moi, je tiens aussi à continuer à passer ce message et vraiment que les gens ouvrent leur esprit et se renseignent un petit peu avant de critiquer et d'avoir toujours des avis un petit peu fermés. Donc renseignez-vous, venez dans la région et voilà, on vous accueillera volontiers.
0: Ben, la preuve, les gens sont ouverts.
1: Voilà, c'est ça.
0: La preuve. Merci.
1: De rien.
2: Énormément souffert parce que lui, si tu veux, il était à fond dedans, quoi. Il était un petit peu dans la on va appeler ça, si tu veux, la résistance. C'est-à-dire que il y avait du courrier en fait qui était destiné aux casernes allemandes, et lui en fait il ouvrait ce courrier et il donnait, si tu veux, des renseignements auprès de personnes qui pouvait faire après des actes, tu vois, contre les Allemands. Et lui, il avait une dent comme ça, et il n'a jamais pu, si tu veux, même passer la frontière, parce que après la guerre, c'était pour lui, c'était incroyable, quoi. Et on sentait vraiment cette souffrance dans ses propos, quoi, et ouais, ça me faisait moi-même souffrir, parce que je me dis, purée, c'est pas possible.
0: Il était catalogué comme collabo des Boches, alors qu'il était résistant, quoi.
1: C'est ça, c'est ça. Ouais, c'est et fou. En fait, les gars, ils bossaient pour la Wehrmacht, mais ils étaient avant tout un peu de l'autre côté, et voilà, quoi. D'accord.

un peu à l'écart du GR, de la route des crêtes du ballon des Vosges. Il y a ces refuges entièrement en bois, magnifique. Vous y rentrez, superbe cheminée. Vous y êtes comme chez vous. Il est à noter que dans les montagnes vosgiennes, il y a beaucoup de ces refuges. Alors, ils n'offrent pas de couchage, mais néanmoins des abris performants, car ils sont tous équipés de cheminées. Et là, celui-ci, c'est le petit chalet de bois au milieu de la forêt.

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c'est dimanche, et vous vous réveillez. Face à vous, des collines entièrement recouvertes de sapinières et saupoudrées de blanc.

10h du matin, moins 2 degrés. Et le fond de la vallée qui serpente entre ses fourrés et ses champs recouverts de givre.

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Non, je suis... en présence de deux chevaux gourmands dans ce qui constitue la petite Finlande, à savoir le plateau des Mille Lacs. La particularité de cette région, c'est que c'est une vallée, c'est une ancienne vallée glaciaire de 220 km² constituée de beaucoup de lacs. C'est un plateau vraiment très sauvage. On se sent totalement ailleurs. Et cette région fait partie du département de la Haute-Saône et jouxte donc le massif vosgien. C'est grand, sauvage. De par la présence de ces lacs, il existe une faune et une flore très importante. Au bord de la route, le son remplace l'image.

allons quitter ses compagnons. Et on va s'enfoncer dans la forêt du plateau des Mille Lacs.

sur l'un des nombreux sentiers de ce plateau des mille étangs. Alors, il est constitué de 850 lacs, deux rivières, à peu près une vingtaine de ruisseaux, et la totalité donc de ces ruisseaux couvre 174 km de cours d'eau. Donc c'est une région exceptionnelle. C'est l'hiver, et comme vous pouvez l'entendre, il a gelé. C'est une région sauvage, propice à la chasse. Pas très cool pour le gibier. C'est un super loisir, quoi, la chasse.

Et le point culminant de ce plateau des Mille Étangs, c'est le ballon de Cervance. Voilà pour vous situer géographiquement.

vous marchez. Et on va plutôt s'éloigner des activités favorites des hommes, la chasse et les mecs qui voyagent en avion. Je vous amène vers des sentiers. Où vous serez

quand les hommes cessent donc leurs activités de consommation et de prédation.

toujours à cheville. Dans ce magnifique plateau des mille étangs. Donc le sol des parties boisées est constitué de mousse, d'épineux, de feuillus. En fait, le plateau est en partie recouvert de chênes, de bouleaux, d'épicéas et de tourbières. Les étangs ont été aménagés afin de constituer des réserves d'eau au-delà de l'aménagement de ce plateau par les hommes. Il reste authentique, sauvage, silencieux. Ce qui interpelle, c'est la beauté de ces forêts mixtes. Les innombrables lacs, étangs, de petite ou moyenne taille. Et le froid vif qui donne à ces forêts des allures de petite Finlande.

et ce petit panoramique vous est offert par le plateau des 1007 ans.

compris entre 300 et 800 mètres d'altitude. Ce plateau comporte donc des dénivellations assez importantes. Là, je me situe hors sentier, sur une zone de tourbière, toujours accompagnée par ces cours d'eau qui s'étalent sur 170 km, je vous le répète.

avant de vous laisser. Je voulais vous faire partager ces doux craquements de la végétation, branchages, feuillages. Aussi ce tapis végétal est si moelleux. Qu'il berce votre marche.

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4: Frank Fischbach est professeur de philosophie à l'université de Strasbourg. Traducteur d'œuvres de Hegel, Schelling, Marx et Honneth, il est l'auteur entre autres d'ouvrages comme « Sans objet, capitalisme, subjectivité, aliénation »,« Manifeste pour une philosophie sociale » ou encore dernièrement de « Philosophie de Marx ». Mercredi 16 décembre 2015, Frank Fischbach était à la librairie Ombre Blanche à Toulouse où il y présentait son nouveau livre « Le sens du lien social » paru aux éditions Luxe.
5: Bonsoir, nous allons profiter de ce temps avec Frank Fischbach. Je suis très très heureux de t'accueillir, un peu comme on accueille quelqu'un qu'on a perdu de vue depuis longtemps. Je vais pas dire l'enfant prodigue, hein, quand même. Bon, voilà, mais très heureux que tu reviennes à Toulouse et surtout pour qu'on puisse t'entendre autour de ton travail. Tu as publié depuis ton départ de Toulouse de l'université quelques livres. On t'a suivi à travers tes publications. Et puis aujourd'hui, on peut te suivre à travers ce que tu vas nous raconter à l'occasion de la sortie de ce livre « Loin d'ici, au Québec, le sens du social », mais en fait, tout près d'ici, puisque ça nous concerne tous, le sens du social. Je voulais évidemment remercier celles et ceux de cette maison, qui est une très belle maison, qui ont permis de refaire le lien avec toi. Dire que le sens du social, en tout cas pour le temps que nous avons eu à passer ensemble à Toulouse, ben je crois que c'est déjà le sens du social, tu l'as eu envers la librairie et je te remercie pour tout ce que tu as pu apporter lors de ce séjour toulousain qui a été un séjour philosophique à l'Université de Toulouse. Et maintenant, je vais te laisser présenter ce travail. On va te laisser tout seul, là, mais tu as l'habitude, hein, c'est ton métier. Tout seul, donc, présenter un propos autour de cette production de Sens du Social. Merci Franck, et je te laisse ce micro. À tout à l'heure.
6: Merci beaucoup Christian pour ton accueil dans ta belle librairie Ombre Blanche où c'est toujours un très très très grand plaisir de revenir et dans laquelle on retrouve toujours ces marques même après quelques années d'absence comme c'est le cas d'ailleurs à Toulouse aussi où je suis vraiment très très heureux d'avoir l'occasion de revenir donc pour présenter ce livre intitulé Le sens du social, dont je vais donc dire quelques mots. Hein. Peut-être d'abord le placer dans la suite hein, de ce qu'il a précédé, de ce qu'il a annoncé, et en particulier le livre qui s'appelait Le Manifeste pour une philosophie sociale, que j'avais publié en 2009. En fait, ce livre-là, Le sens du social, est une suite, est un approfondissement de ce que j'avais pu essayer d'expliquer dans Le Manifeste pour une philosophie sociale. Puisque, en fait, ce dont il s'agit, c'est de légitimer philosophiquement l'usage ou les usages du concept même de social. Hein. J'y reviendrai tout à l'heure, mais le concept de social est un concept peu aimé en philosophie. Hein. C'est un concept assez déprécié. On essaiera d'envisager plusieurs raisons hein, pour lesquelles il en est ainsi. Donc la tentative, si vous voulez, c'est d'expliquer qu'il s'agit d'un véritable concept déjà, hein, que c'est pas une vague notion, que c'est pas quelque chose de creux ou formel, hein, mais que c'est véritablement un concept et que la philosophie peut se l'approprier et peut l'utiliser. Hein. Mais peut-être faut-il d'abord commencer justement par quelques considérations d'ordre d'abord historique au sujet de ce concept du social et rappeler d'abord que c'est un concept finalement très récent. Hein. C'est un concept très récent dont l'apparition peut être datée de la fin du XVIIIe siècle. Hein. Fin du XVIIIe siècle, début du XIXe siècle, c'est le moment où dans les principales langues européennes commence à apparaître l'usage du terme social, alors comme adjectif ou comme substantif, hein, aussi bien en français, le social, la chose sociale, que en anglais ou en allemand, hein, das Soziale est encore plus un néologisme en allemand que ça ne l'est chez nous. En tout cas, c'est un d'un vocable d'apparition relativement récente. Et quand il apparaît à la fin du 18e et au début du 19e, il apparaît en étant porteur tout de suite d'une double dimension, une dimension descriptive et une dimension normative. Donc un concept au fond que l'on charge d'emblée à la fois d'exprimer ce qui est, et en l'occurrence des phénomènes nouveaux, caractéristiques de l'évolution des sociétés de la fin du 18e et du début du 19e en Europe. Donc on le charge, ce concept, à la fois donc d'exprimer quelque chose de ce qui est, et en même temps on le charge d'exprimer quelque chose de l'ordre de ce qui devrait être, dimension normative de ce concept. Donc d'abord la dimension descriptive, c'est un concept qui se rapporte à un ensemble de phénomènes qui apparaissent à ce moment-là en Europe. Des phénomènes tels que l'apparition du travail dans les fabriques, par exemple, ou la naissance d'un véritable marché du travail, en tout cas le début d'apparition d'un marché du travail, le développement du commerce, des liens commerciaux, les nouveaux rapports marchands, l'ensemble de ces phénomènes nouveaux commence à désigner ou à être désigné par le terme de social, ou commence à être attribué à cette sphère relativement nouvelle que serait la sphère du social. Et en même temps, comme je le disais, en même temps, il y a tout de suite une dimension normative qui apparaît très fortement à travers l'idée, au fond, de prendre appui, de s'appuyer sur ces nouveaux rapports d'échange, de production, de coopération, prendre appui sur cela pour aller vers des rapports d'association. Association qui sera un des grands termes du 19e siècle et qui apparaît comme tel dès Saint-Simon en France, donc au début du 19e siècle, ou aussi avec Owen en Angleterre. Donc à la fois, vous voyez, décrire des phénomènes nouveaux et en même temps, prenant appui sur ces phénomènes nouveaux qui appartiennent à l'ordre marchand, à l'ordre de la production, à l'ordre du commerce, prendre appui sur ces phénomènes nouveaux pour enclencher une transformation des rapports interhumains et les orienter vers des rapports d'association. En même temps ou parallèlement, se produit aussi, donc toujours au même moment, historiquement, fin du 18e, début du 19e, en même temps se produit aussi une évolution relative au concept, alors lui bien plus ancien, au concept de société, et plus particulièrement au concept de société civile, au sens où ce qui se produit à partir du 18e siècle, c'est que ce concept de société, civile, commence à perdre son sens proprement politique qu'il possédait auparavant. Ce sens proprement politique, qu'il s'agissait en fait de la société politiquement constituée, et donc des institutions de l'État, ce sens politique porté par le terme de société et de société civile s'efface, et le terme de société se met à désigner des formes de vie associées qui ne sont plus directement politiques. Se mettent par exemple à être désignés du terme de société les liens que les individus nouent entre eux en tant que ils commercent, en tant qu'ils échangent les uns avec les autres, mais en tant aussi qu'ils produisent et qu'ils travaillent. L'aboutissement d'ailleurs de ce phénomène, si je puis dire, de dépolitisation du concept de société, un des aboutissements de ce processus se trouvera dans l'usage que Hegel en Allemagne va faire du concept de bürgerliche Gesellschaft, de société civile, comme on le traduit habituellement maintenant en français, faisant droit précisément à ces phénomènes liés à l'échange, à la production, à la satisfaction des besoins, et ouvrant ainsi une sphère d'existence non directement politique. Certes, la politique, notamment du point de vue hegelien, y intervient, elle cherche à y intervenir, elle trouve des médiations pour y intervenir, mais néanmoins est qualifiée de société civile une sphère d'existence collective, non immédiatement politique, ou non directement politique. Si on se reporte maintenant à la fin de ce même 19e siècle, on voit apparaître le social en une signification supplémentaire, qui s'ajoute aux précédentes. Et si on se reporte donc à la fin du XIXe siècle, on voit le social se mettre à désigner ou à englober un ensemble de politiques et de dispositifs qui visent à porter remède aux dysfonctionnements les plus notables ou les plus graves engendrés par le développement même de la société industrielle moderne. Donc c'est la naissance des dispositifs de sécurisation sociale des existences. C'est le début d'un processus qui mènera à la construction de ce qu'on a appelé ensuite l'État social. C'est le sens de Donzelot, par exemple, dans La naissance du social. Donc, en fait, le social, tout au long du 19e siècle, se charge au fond de trois dimensions, intervient dans trois dimensions, se charge de trois significations. Le social, pour faire vite, on peut les résumer de cette manière-là. Si on se rappelle la naissance du concept de social avec sa charge descriptive, on a donc le social de la sociologie, si vous voulez. Si on se rappelle la dimension normative, on a le social du socialisme. Et enfin, à la fin du siècle, on a le social des politiques sociales, on a le social des institutions du social, ou le social du futur État social. Donc trois grandes significations, le social de la sociologie, le social du socialisme et le social de l'État social, étant entendu que ces trois significations ne sont pas du tout séparées les unes des autres et se recoupent très largement ou se renvoient les unes aux autres. Par exemple, le social de la sociologie et le social du socialisme, leur sort est intimement lié dès le début. On pourrait même d'ailleurs remonter à l'apparition des deux termes sous forme de néologisme, non pas chez Auguste Comte, comme on le croit souvent, mais chez Sieyès, qui sur une même page d'un de ses manuscrits invente simultanément deux néologismes. Il écrit « sociologie, socialisme ». Sur une même page de ses notes, il essaye de travailler autour de ce concept de social et ça donne naissance sous sa plume simultanément aux deux termes « sociologie » et « socialisme ». Le sort des deux est intimement lié depuis Saint-Simon et Comte jusqu'à Durkheim. Et tout à fait intéressant d'ailleurs de noter que la plupart des principaux sociologues de la première génération, des fondateurs de la discipline sociologique, ont écrit sur le socialisme. C'est un objet naturel d'étude pour eux, qu'il s'agisse de Durkheim en France ou de Max Weber en Allemagne. Mais interaction aussi entre le social de la sociologie et le social de l'État social, au sens où l'État social a utilisé la sociologie, au sens où il a puisé dans les résultats que produisait la sociologie en termes de connaissance de la réalité sociale. Et puis évidemment aussi interaction entre le social du socialisme et le social de l'État social. Le social de l'État social étant en quelque sorte une réponse à certaines formes du socialisme, étant en quelque sorte une manière de chercher des voies, des dispositifs permettant d'apaiser la crise sociale et d'éviter une crise révolutionnaire. Donc c'est aussi une façon de transformer le socialisme et en quelque sorte de le domestiquer. Bon, donc interaction et recoupement tout au long du XIXe siècle entre ces trois sens du social. Mais comme je le disais aussi en commençant, ce concept de social souffre en même temps d'un profond discrédit, en tout cas en philosophie, et peut-être d'ailleurs plus dans la tradition philosophique française, plus en France qu'ailleurs, pour des raisons certainement multiples, mais on peut schématiquement en relever plusieurs. Il y a d'abord une tradition de pensée qui a été très influente en France, en particulier à partir des années 30 et encore davantage, 30 du XXe siècle, et encore davantage au lendemain de la Deuxième Guerre mondiale, la tradition que je dirais nietzschéano-heideggerienne, ou heideggeriano-nietzschéenne, extrêmement influente en France, et qui finalement a abouti à l'idée, ou aux traditions au sein de laquelle se développe l'idée que, au fond, le concept de social est au service de politiques de normalisation et qu'il sert, au fond, à des pratiques de contrôle social. Et ça, c'est une idée que l'on trouve très, très explicitement formulée, par exemple, chez Foucault, comme héritier lui-même de cette très influente tradition nietzschéano-heideggerienne ou heideggeriano-nietzschéenne. Bon, ça, c'est un premier point. Donc, dans cette tradition-là, il y a un soupçon, si vous voulez, sur le concept de social, qui porte sur le concept de social comme si c'était quelque chose qui introduisait toujours par la bande des pratiques ou des dispositifs de normalisation et de contrôle. Il y a une autre tradition de pensée qui a aussi été extrêmement influente en France et qui, elle aussi, ne peut être que critique à l'égard du concept de social, c'est l'influence de la pensée de Hannah Arendt en France à partir des années 60, plus fortement encore dans les années 70. Or, Hannah Arendt, dans son grand livre, au demeurant, La condition de l'homme moderne, procède à une critique en règle du concept même de social. Il y a un chapitre qui s'appelle, ou un paragraphe, un sous-chapitre qui s'appelle La naissance du social, Hein, et au fond, la naissance du social, c'est la catastrophe inaugurale de la modernité pour Hannah Arendt. La naissance du social, pour elle, ça veut dire la fin de la politique. C'est l'envahissement de la sphère publique par des problèmes et des questions privées. C'est des questions privées qui sont de l'ordre du travail, de la production, des moyens de vivre, de la réponse aux besoins, etc. Tout cela se met à envahir la sphère publique et au fond, dissout la sphère publique, c'est-à-dire celle dans laquelle on discutait de problèmes politiques. Cette sphère est littéralement dissoute du fait même de la naissance du social, dont l'effet, très négatif selon elle, est de réduire les problèmes politiques à des problèmes de gestion ou d'administration, si vous voulez. Et donc, pour elle, la naissance du social, au fond, c'est en effet un phénomène extrêmement, extrêmement négatif. Donc, comme il y a eu une forte réception de Hannah Arendt en France, assez naturellement, les réticences des philosophes français à l'égard du concept de social se sont aussi nourries de cette tradition arendtienne, en plus de la tradition heideggerienne ou nietzschéenne, dont j'ai déjà parlé. Mais il faut encore ajouter à ça un autre handicap, si je puis dire, pour le concept de social. Et cette fois-ci, peut-être c'est un peu plus inattendu, mais cette fois-ci, ça se joue du côté d'une autre tradition qui a également été extrêmement influente en France, hein, jusqu'au moins à la fin des années 70 et au début des années 80, c'est la tradition marxiste. Et là aussi, au fond, dans cette tradition-là, il y a aussi un discrédit portant sur le concept de social. Au fond, le social dans la tradition marxiste, je ne dis pas forcément chez Marx, hein, mais dans la tradition marxiste, le social n'est jamais qu'un adjectif. Hein. On parle de classe sociale, on parle de rapport social, hein, mais on ne parle pas du social comme tel. Et le social comme tel, justement, est très rapidement, dans la tradition marxiste, est très, très rapidement et très aisément soupçonné de renvoyer via le thème de l'association, via le concept de la solidarité, de renvoyer à ces formes de socialisme que Marx et Engels avaient rangées dans le manifeste du Parti communiste, dans le genre socialisme utopique. Kant ne s'ajoute pas à cela le soupçon supplémentaire que les usages du concept de social soient en définitive au service de politiques réformistes et donc non révolutionnaires. Alors si vous voyez, ça fait beaucoup, hein, puisque au fond, ce sont trois traditions de pensée, hein, qui ont exercé une très très forte influence en France. Elles sont en gros d'accord sur rien, hein, les unes avec les autres. Si vous prenez Nietzsche, Heidegger d'un côté, Arendt et Marx, hein, ou les marxistes, en gros, vous pouvez les mettre d'accord sur rien, ou quasiment rien, sauf sur le discrédit porté sur le concept du social. Là-dessus, ils sont d'accord, pour le rejeter ou pour le trouver inconsistant. D'où la réticence, hein, des philosophes en France, plus qu'ailleurs, à faire usage du concept de social. Alors, parfois, ils disent explicitement que c'est un concept qui n'a pas sa place en philosophie, qui est tout juste bon pour des sociologues. Et ça, vous voyez, ça, en plus, ça rejoue le complexe de supériorité de la philosophie sur la sociologie. Donc, on veut bien abandonner, voilà, c'est un concept suffisamment pauvre, si vous voulez, pour pouvoir être laissé aux sociologues. Les concepts vraiment riches, ça, c'est pour les philosophes. Donc, voilà, laissons-leur le social. Mais ça, c'est parfois quasiment explicitement dit, hein, ou écrit. Évidemment... Du coup, vous voyez, tous les bons vieux dualismes philosophiques se rejouent autour du social, notamment lorsque les philosophes, contre le social, recourent à un concept alternatif qui, lui, en revanche, a toutes les vertus. C'est le concept du commun. L'opposition, si vous voulez, du commun et du social, qui me semble être une opposition très largement artificielle, hein, très très largement artificielle. Il suffit d'ailleurs pour s'en convaincre de lire le dernier livre de Dardou et Laval, hein, qui s'appelle « Commun », justement. Si on le lit de près, on s'aperçoit que ce qu'ils appellent commun, ça peut très bien s'appeler, peut-être plus clairement, social. Et que leur version à eux, en tout cas, leur version à eux du commun, est extrêmement proche de ce que moi j'appelle plutôt le social. Mais quand les philosophes construisent artificiellement, à mon avis très artificiellement, l'opposition du social et du commun, il y a tout de suite un certain nombre de dualismes typiques qui se rejouent. Hein. Vous voyez, par exemple, le commun va être organique, hein, tandis que le social est mécanique. Le commun va être naturel, tandis que le social est artificiel. Hein. Le commun va être intérieur, hein. Le social est extérieur, se joue dans l'extériorité. On peut aller jusqu'aux versions que l'on trouve aussi, hein, dans lesquelles le commun, évidemment, est quelque chose de spirituel, au fond, hein, tandis que le social est abandonné du côté du matériel. Et donc, il y a comme ça une certaine aisance, si vous voulez, des philosophes à rejouer à travers l'opposition du social et du commun un certain nombre de dualismes tout à fait typiques de la tradition philosophique. Et d'où le fait que cette méfiance à l'égard du concept de social se trouve parfois chez des auteurs où on ne l'attend pas. Je pense en particulier à Rancière, de manière très étrange, dans La Mésentente. Hein, donc, vous voyez, c'est un texte des années 90, 95, hein, si mes souvenirs sont bons. Il y a, à la fin du livre, un chapitre assez intéressant, au cœur duquel se trouve une discussion du concept de social, qui est au fond rejeté pour deux raisons. Un, c'est un concept du 19e siècle, donc il est dépassé, si vous voulez. Hein. Rancière explique que le social, c'est le nom qu'a pris la politique au 19e siècle. Mais sous-entendu, ça ne peut plus être son nom aujourd'hui. Et puis, le deuxième reproche est en un sens plus grave, c'est que derrière le social se cache une forme très précise de politique, à savoir les politiques que Rancière appelle policières. Et donc là, on retrouve l'idée que derrière le social, il y a des politiques de normalisation, hein, des pratiques de normalisation, ce que Rancière appelle, ce qui relève pour lui de ce qu'il appelle le policier. Jusqu'ici, si vous voulez, je m'en suis tenu à la sphère philosophico-conceptuelle. Ce qui produit, si vous voulez, un discrédit philosophique sur le concept du social. Mais si vous ajoutez à cela ce qui s'est passé, non pas dans la sphère conceptuelle des philosophes, hein, mais dans notre réalité historique, hein, de ces 35 ou 40 dernières années, on constate que ce rejet ou ce discrédit théorique et philosophique du social s'est accompagné en même temps, hein, de la formation et jusqu'à devenir hégémonique, hein, d'une idéologie nouvelle dont le sens, de manière presque programmatique, avait été annoncé à la fin des années 70, en 79 exactement, par Margaret Thatcher. Rappelez, il y a une phrase parmi toutes les choses qu'elle a pu dire, il y en a une qui est assez fameuse, hein, lorsqu'elle a expliqué que la société, ça n'existe pas, ce qui existe, ce sont les individus et les familles. Mais la société, ça n'existe pas. Hein. Alors, elle dit la société, society, hein, bon, mais en fait, ce qu'elle vise, c'est le social. Et c'est le social, évidemment, sous les trois formes que je rappelais tout à l'heure. Ce qu'elle visait, évidemment, en premier, c'est le social de l'État social, c'est le social des politiques sociales, dont il s'agissait d'entreprendre la destruction systématique. À travers le social, de l'État assurantiel, comme on dit parfois, à travers le social des politiques sociales, il s'agissait évidemment d'atteindre le social du socialisme. Ça, ça va sans dire, ça va être encore plus clair en le disant, si vous voulez, mais enfin, c'était quand même l'adversaire le plus important. Hein. Et finalement, au bout de tout ça, on finit toujours par atteindre le social de la sociologie, ce qui est d'ailleurs une constante, hein, de ces discours qui nous expliquent, encore très récemment, à travers la voix du Premier ministre lui-même, hein, que la sociologie, au fond, ça sert à rien. Ou alors si, ça sert, mais c'est très négatif, puisque ça sert à justifier. Au fond, le discours sociologique est toujours un discours justificateur qui invente des bonnes raisons aux gens de faire ce qu'ils font, etc. Cette vieille condamnation, hein, qui porte sur le... C'est très étonnant qu'en 2015, on en soit encore là, qu'à l'époque de Durkheim... ce genre d'accusation pouvait avoir lieu, pourquoi pas, la sociologie était une démarche naissante et pas encore légitime. Enfin, entendre ça aujourd'hui, c'est quand même affligeant, mais c'est cohérent avec les attaques systématiques contre tous les sens du social, si vous voulez. Le social des politiques sociales, le social du socialisme et le social de la sociologie. C'est une sorte d'attaque concertée, si vous voulez, portant sur les trois sens du terme. Bref, tout cela a accompagné, si vous voulez, un certain nombre de phénomènes de ces 30 dernières années dont nos sociétés ont été le théâtre et que l'on peut peut-être d'ailleurs résumer assez simplement en empruntant à une phrase, une citation au philosophe allemand contemporain Axel Honneth. Dans son avant-dernier livre, Le droit à la liberté, qui est maintenant traduit en français, dans ce que je vais citer se trouve page 389 de la traduction française, chez Gallimard, du droit de la liberté, il écrit ceci, hein, je cite, « Les contraintes de l'auto-commercialisation individuelle, la généralisation des comportements d'optimisation stratégique ont alimenté la tendance à percevoir la société comme un réseau d'acteurs uniquement mus par le souci de leur propre intérêt et non comme une institution dont nous serions collectivement responsables en tant que membres d'une communauté de coopération. » Au fond, la fin de la citation de Honneth désigne assez précisément ce que j'entends par social dans le livre. Le social comme une institution dont nous serions collectivement responsables en tant que membres d'une communauté de coopération. Et c'est cela, dit-il, qui, au fond, a été mis à mal, pour ne pas dire plus, par les évolutions contemporaines qui, à la place de cette conception-là du social comme de quelque chose dont nous serions collectivement responsables en tant que membres d'une communauté de coopération, qui, à la place de cela, a mis un réseau d'acteurs uniquement mus par le souci de leur propre intérêt, et cela fondé sur les contraintes à l'optimisation stratégique, les contraintes à l'auto-commercialisation, ce que les Allemands appellent maintenant le Ich-AG, c'est-à-dire le AG pour Aktiengesellschaft, société anonyme, le moi SA, faudrait dire. Société anonyme, c'est AG en allemand.
4: Frank Fischbach, auteur de « Le sens du lien social » à la librairie Ombre Blanche, le 16 décembre 2015.
6: Voilà, tout cela me conduit peut-être à préciser justement ce que je viens de commencer à faire, le sens que je donne au concept de social. Au fond, je considère comme étant ou comme pouvant être dite sociale les sphères d'existence dans lesquelles les individus peuvent trouver ou, à défaut de les trouver, peuvent engendrer les conditions d'un accomplissement coopératif de leur vie, donc sphères dans lesquelles ils peuvent mettre en œuvre des formes de vie coopératives et associative, ce qui d'ailleurs veut aussi dire démocratique. Pas au sens de la démocratie comme institution politique, mais au sens de la démocratie comme mode de vie, comme régime de vie, ou comme régime d'existence. Autrement dit, le social désigne l'ensemble des sphères d'existence et des institutions qui peuvent être comprises comme résultant de l'actualisation d'un agir coopératif mis en œuvre par les acteurs eux-mêmes. Alors, là, vous pouvez me demander pourquoi donc attacher ou donner une telle importance à l'agir coopératif, comme je le fais dans le livre. Bon, est-ce que ce n'est pas de ma part un choix parfaitement arbitraire, en fonction de mes préférences à moi, si vous voulez, mais sans davantage de justification. Je ne pense pas que cela puisse être considéré comme arbitraire, dès lors que cette importance de l'agir coopératif ou collaboratif repose en définitive sur des fondements que je dirais de type à la fois anthropologique et sociologique. Anthropologique, pour faire vite, ou sur le plan de l'anthropologie philosophique, pour faire vite, il y a l'idée que, au fond, les hommes sont naturellement des êtres de besoin, des êtres de besoin qui ne peuvent satisfaire seuls les besoins qui sont les leurs. De sorte que, au fond, ils sont des êtres en quelque sorte contraints à la coopération, des êtres contraints à la coopération par leur nature même. Cette hypothèse d'anthropologie philosophique apparaît très souvent dans l'histoire de la philosophie. Elle apparaît notamment dès Aristote, et on la retrouve jusqu'à Marx, et chez d'autres après aussi. Mais en tout cas, d'Aristote à Marx, on la trouve très clairement, et elle est tout simplement formulée par les philosophes à travers, ou dans l'idée, si vous voulez, que les hommes sont des êtres naturellement sociaux, pas seulement sociables, pas seulement sociables au sens d'une aptitude à vivre en société ou à nouer des liens sociaux, mais sociaux, c'est-à-dire effectivement socialisés, des êtres qui sont en quelque sorte toujours déjà socialisés, toujours effectivement socialisés. Et cela en vertu d'une contrainte quasi naturelle, au sens de l'incomplétude fondamentale de chaque individu. Le fait que cette incomplétude fait que les hommes ont naturellement besoin les uns des autres, ne serait-ce que pour satisfaire justement les besoins les plus essentiels. Je dis ça, cet aspect, si vous voulez, d'anthropologie philosophique est important parce que ça permet d'éviter que le discours sur l'agir coopératif ou sur l'agir collaboratif soit entendu comme, au fond, une option morale ou comme un discours moral appelant à coopérer plutôt qu'à agir comme des acteurs ou des individus strictement égoïstes. Le fait d'essayer d'ancrer anthropologiquement la dimension coopérative où la dimension collaborative permet d'éviter que ce discours soit réduit à un discours fondamentalement ou uniquement moral, voire moralisateur. D'où le fait que chez nombre d'auteurs, on trouve cette tentative d'ancrer dans la nature humaine même cette dimension de la coopération ou de l'agir coopératif. Je pense à Kropotkine en particulier et notamment à son grand livre qui s'appelle L'entraide. C'est très intéressant parce qu'il est allé jusqu'à opposer systématiquement à la version qui commençait déjà à faire florès à son époque d'un darwinisme social disant qu'au fond le seul facteur d'évolution c'est la concurrence. Lui, il a opposé à cela un livre qui s'appelle L'entraide qui dit au contraire non, le facteur de l'évolution c'est l'entraide. Alors ce livre est très intéressant parce qu'il commence par une sorte de... Enfin, c'est de l'éthologie. La moitié du livre, c'est de l'éthologie. Il essaie d'expliquer ça du côté des animaux, d'abord. Puis c'est seulement à la fin qu'il arrive aux hommes, comme animaux sociaux, également fondamentalement caractérisés par cette nécessité anthropologique de l'entraide, c'est-à-dire de l'agir complémentaire. Ça, c'est l'aspect, si vous voulez, fondation anthropologique qui vaut ce qu'elle vaut. L'autre aspect, c'est l'hypothèse sociologique. Et c'est celle qui se trouve exprimée notamment par Durkheim dans la division du travail social. Et cette idée, c'est l'idée que la socialisation moderne, ou spécifiquement moderne, se fait précisément par la division sociale du travail, c'est-à-dire par la division en fonctions complémentaires qui donne lieu à ce que Durkheim appelait une solidarité organique, c'est-à-dire une solidarité qui rend possible d'envisager le fonctionnement social global comme une coopération à grande échelle, qui rend tout individu susceptible ou capable de considérer tout autre individu dans la société moderne comme un coopérateur et comme un associé. Autant de choses qui, du point de vue de Durkheim, auraient été impossibles dans les sociétés prémodernes, où la socialisation ne reposait pas prioritairement sur la division sociale du travail. Donc, en quelque sorte, si vous voulez, l'impératif de coopération, on peut dire, est encore plus fort dans les sociétés modernes qu'il ne l'a jamais été auparavant. Donc, vous avez deux arguments, un argument anthropologique, donc, en ce sens, un argument transhistorique, renforcé par un argument sociologique qui a trait à la spécificité des sociétés modernes au sein desquelles la socialisation repose sur la division du travail social. Ce qui me conduit d'ailleurs, justement, à l'accent que je mets dans ce livre sur le travail. Parce qu'au fond, il est tout autant question du social que du travail dans ce livre, Le sens du social. Pourquoi ? Au fond, parce que je vois dans le travail, et plus exactement dans le collectif de travail, ce qu'on pourrait appeler la cellule élémentaire du social. Disant ou considérant que est social ce qui relève de la coopération, de la collaboration, de l'association, j'en viens à l'idée que, au fond, le réel du travail est précisément la coopération. Bon, si on doute que ce soit le cas du travail en général, peut-être... peut-on en tout cas le dire ou l'accorder s'agissant du travail moderne, au sens où le travail moderne, depuis l'époque de l'industrialisation et jusqu'à ses formes contemporaines, est un travail essentiellement coopératif. Alors vous me direz, la réalité du travail aujourd'hui, c'est tout sauf ça. J'en suis tout à fait d'accord, parce qu'il faut ajouter que ce qui caractérise aussi les sociétés modernes en tant que société capitaliste, c'est qu'il y a une privation de la coopération, une privation de l'agir coopératif, agir coopératif dont les acteurs de cette coopération se trouvent en quelque sorte privés, dépossédés. On pourrait d'ailleurs reformuler l'idée d'aliénation dans le travail de cette manière. L'aliénation consistant, si vous voulez, dans le fait même d'être dépossédé de la coopération, de la maîtrise de la coopération, de l'institution de la coopération, de la maîtrise de la coopération, alors même que cette coopération est indispensable au procès de travail moderne, et cela de la grande industrie du 19e jusqu'à aujourd'hui. On pourrait aller jusqu'à dire, si vous voulez, que le capitalisme est une machine à la fois à créer de la coopération parce qu'il en a absolument besoin, et ça Marx l'a par exemple très clairement expliqué dans un des chapitres du livre 1 du Capital qui s'appelle justement la coopération, hein, où il explique que, au fond, le capitalisme est un mode de production au centre duquel se trouve la coopération, parce qu'il faut faire coopérer les travailleurs, faut faire coopérer les gens pour extraire de la plus-value en masse. On extrait beaucoup plus de plus-value de travailleurs qui coopèrent que de travailleurs esselés ou isolés. Mais en même temps, il faut absolument qu'ils n'aient pas la maîtrise de cette coopération. Il faut qu'ils soient mis en situation de coopérer, mais pas sur leur propre initiative, et surtout qu'ils n'aient à aucun moment la maîtrise de cette coopération. Et en ce sens, c'est un des paradoxes, hein, si l'on veut, du capitalisme, ou contradiction, comme on disait avant, hein, du capitalisme, que d'avoir essentiellement besoin que le travail en son sein soit coopératif et d'avoir tout autant besoin que cette coopération ne soit jamais à l'initiative des travailleurs eux-mêmes, de ceux qui travaillent réellement, hein, de ceux qui sont dans le travail vivant, dans le procès de travail, hein, et que leur coopération, qui est indispensable au procès de valorisation, soit toujours organisée de l'extérieur et imposée dans des formes qui ne sont pas celles que les travailleurs choisiraient. Le managériat est essentiellement une science de cela. Comment faire pour que on puisse mettre les gens au travail, les faire coopérer, mais jamais sur les bases qui seraient les leurs, hein, toujours sur d'autres bases. C'est pas évident, hein, de faire travailler les gens, de les faire coopérer, tout en les dépossédant systématiquement de toute maîtrise de leur propre coopération. Il y a un sacré savoir-faire. Ils sont assez efficaces en la matière. Tout ça pour vous dire que quand je parle, si vous voulez, de la dimension essentiellement coopérative du travail humain, j'ai bien conscience du fait que cette dimension est systématiquement occultée en même temps, voire que ceux qui en seraient ou qui en sont les acteurs s'en trouvent systématiquement dépossédés. Je n'ai pas une vision idyllique du monde du travail d'aujourd'hui. Je sais très bien que les dispositifs de privation de la coopération se sont encore renforcés ces dernières années, qu'un certain nombre de procédés existent pour mettre les gens en situation de travail un certain temps, mais ensuite les séparer, par exemple, au sein d'un collectif de travail, comment séparer les gens au bout d'un certain nombre de mois pour que précisément ils ne commencent pas à prendre la maîtrise de leur propre coopération. Comment organiser les services d'une même entreprise pour qu'ils ne coopèrent pas entre eux, avec ce qu'ils appellent eux-mêmes le silo, l'effet de silo. C'est-à-dire faire que les différents services, non seulement d'une même entreprise, non seulement ne coopèrent pas, mais soient mis les uns les autres en situation de concurrence, au sein d'une même société ou d'une même entreprise. Par quels moyens on peut faire en sorte, par exemple, que tel service ne communique pas la totalité de l'information dont il dispose à tel autre service, au sein d'une même société? Comment empêcher, autrement dit, que la coopération vienne de ceux-là même qui travaillent? Que quand elle a lieu, elle se fasse toujours à l'initiative de l'employeur ou de la société, pas des salariés eux-mêmes. Si vous voulez, l'appui que je prends sur le travail, c'est aussi quelque chose qui permet, je crois, c'est en tout cas le but recherché, qui permet que l'accent que je mets sur la coopération et l'association, là encore, ne soit pas considéré comme un discours purement et simplement moral, qui reviendrait à dire, au fond, coopérer, c'est bien. Et être égoïste, c'est pas bien, c'est mal. C'est pourquoi j'insiste sur le fait que, à mon avis, la coopération appartient structurellement au travail humain. Et c'est pourquoi je propose de considérer que le travail est la cellule fondamentale à partir de laquelle on peut refaire le social, c'est-à-dire à partir de laquelle on peut considérer la société dans son ensemble comme le fruit de notre propre coopération, c'est-à-dire comme ce que Hegel appelait l'œuvre commune à laquelle précisément nous travaillons. Mais j'ai bien conscience en même temps de l'ensemble des

0: Un des aspects fondamentaux, c'est de faire la critique, c'est de soumettre à la critique l'ensemble des dispositifs qui, actuellement, et pour chacun d'entre nous, ont pour effet d'empêcher que notre travail soit coopératif. Hein, d'où la critique qu'on peut faire du managériat contemporain et de ses procédures. Mais cette critique peut s'étendre de là à l'ensemble de la société qui est la nôtre et devenir, à proprement parler, alors une critique véritablement sociale. On peut ainsi partir de la forme existante du social en tant qu'elle est la forme d'un social qui, comment dire, à la fois nous échappe très largement et nous contraint. Faire la critique ensuite de ce social existant à partir d'un concept du social qui soit l'expression d'une attente normative portant ou portée vers un social qui résulterait de notre effort conscient et volontaire de coopération et d'association. Un social, donc, qui serait une forme de vie reposant sur l'auto-organisation de cette forme par ses propres acteurs, c'est-à-dire par nous. Au fond, ce dont il s'agit, c'est de la réappropriation, c'est de la réappropriation du monde social, de la réappropriation de la dimension sociale de notre propre existence et de notre propre agir, de la réappropriation donc de la dimension sociale de notre propre existence, de l'existence et de l'agir par les acteurs mêmes de ce monde, c'est-à-dire au fond, c'est-à-dire nous-mêmes.
1: Vous venez d'écouter une rencontre avec Frank Fischbach pour la parution de son ouvrage « Le sens du lien social », édition Luxe, enregistré le 16 décembre dernier à la librairie Ombre Blanche à Toulouse.

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1: Bonjour et bienvenue dans L'Oreille en Bouche, l'émission gastronomique qui met Toulouse et le Grand Sud dans ses casseroles et dans vos oreilles. Les grands documents de L'Oreille en Bouche, épisode 1, en ce dimanche 6 septembre, avec une conférence donnée en juin 2025 à Cerisy, dans le cadre du colloque intitulé « La gastronomie, deux siècles après Brillat-Savarin ». Cette conférence avait pour titre « Et si la préhistoire de l'alimentation était déjà gastronomique ?» Elle était animée par Roland Nespoulet, maître de conférence au Muséum National d'Histoire Naturelle de Paris et responsable scientifique des collections de préhistoire du Muséum. L'Oreille en Bouche, les grands documents, l'épisode 1, c'est parti.
2: La façon globalement dont on présente tout ce qui se passe avant l'histoire, je vais y revenir, avec une grande partie qui est 99,9% du temps, qui est le paléolithique, pierre ancienne, puis qui bascule dans le néolithique, la pierre nouvelle, et en général présentée comme la grande révolution de l'histoire de l'humanité. Changement radical de vie et surtout changement alimentaire total, puisqu'on passe de producteur, enfin de chasseur-cueilleur-collecteur et nomade, entre guillemets, à producteur de l'alimentation et sédentaire. Ces définitions est fausse. Elle est fausse parce que elle laisse, ou plutôt c'est l'arbre qui cache la forêt, forêt d'une complexité. Juste deux exemples. Le néolithique n'est pas un passage comme ça, d'un état à un autre, c'est très long. Et entre le Proche-Orient, où ça se passe entre moins 20 000 et moins 10 000 ans, donc ça dure 10 000 ans ce processus, et l'Amérique du Nord, où ça se passe il y a 2-3 000 ans, évidemment, les foyers qu'on appelle qu'on nomme les foyers de néolithisation sont absolument pas les mêmes. Et puis, il y a des tas de sociétés qui n'ont jamais passé, qui n'ont jamais franchi le pas du néolithique. Et puis, peut-être un troisième élément un petit peu plus secondaire, mais que je trouve intéressant, dans des sites que je connais bien, notamment en Tunisie, mais on pourrait multiplier l'exemple à travers la planète, de grands sites néolithiques. Alors voilà, pour le coup, on est bien dans le néolithique, on est dans la bonne période. La consommation de plantes sauvages continue. La consommation d'animaux sauvages continue, et parfois en proportion très importante, plus de la moitié. Donc vous voyez, ce n'est pas un passage radical de l'un à l'autre. J'arrête ici sur le néolithique, mais ce serait peut-être pas mal de s'associer à un spécialiste ou une spécialiste de cette période. Je vais terminer, ça y est, j'ai presque fini, puisque cette première diapo amène la conclusion, non pas la conclusion, la proposition que je vous fais, grâce à Liebig, cette marque de préparation carnée, qui, si je me rappelle bien, mais j'avais noté la date, est breveté en 1847. Ça, c'est les séries de publicité qui... Je ne pourrais pas la dater, peut-être que l'une ou l'un d'entre vous sait à peu près, mais je pense que c'est après 1870. Si cette image est vraie, c'est ça dont je vais parler quand même, ce repas familial à l'âge de la pierre, à l'âge de pierre, si c'est bien ça, c'est-à-dire une organisation sociale de la chasse, une préparation culinaire, la maîtrise du feu et de la broche, je vais y revenir, ainsi que le partage, la convivialité autour du feu et du repas, bah oui, les préhistoriques étaient gastronomes, il n'y a aucun doute possible, si je retiens peut-être la première version de la gastronomie de Brillat-Savarin, mais je vais y revenir. Et puis, ce que je voulais dire aussi en préambule, c'est que parmi les fils rouges dont je vous parlais, attention, quelques risques qui sont liés à la genèse même de la préhistoire, c'est qu'elle veut tendre, elle a tendu en tout cas pendant un long moment à une universalité dans le temps et dans l'espace. On parle de grands phénomènes, voilà, comme je vous parlais du passage du paléolithique au néolithique, comme si ça se passait partout en même temps et d'une façon universelle. Attention, il n'y a rien de moins universel que le paléolithique. La préhistoire, c'est une histoire en pointillé. Et puis surtout, ce qui gêne le plus dans cette difficulté que j'ai à parler et qu'on a à parler de l'alimentation en préhistoire, c'est l'absence de la matière organique ou la quasi-totalité absence. C'est-à-dire quand on a 0,001% de matière organique dans un os, on est content, et qu'avec ça, on ne reconstitue pas grand-chose, même avec des technologies qui sont de plus en plus efficaces. Autre élément aussi, c'est que dans cette relation qu'a l'homme à son environnement, qui est donc une relation de prédation, on va dire, ou de collecte. Il y a eu coévolution avec d'autres prédateurs. On situe l'homme dans ces périodes-là au sens large. Vous voyez, c'est hop, je bascule du côté de l'universel. Cet homme est considéré comme super prédateur parmi d'autres super prédateurs, notamment les carnivores. Et donc là, il y a tout un champ de recherche qui se développe depuis une dizaine d'années avec vraiment une coévolution dans le sens le plus fort du terme. Et dernier élément, une personne, il n'y a pas très longtemps, lors d'une autre conférence sur un autre sujet, me disait la préhistoire, c'est quand même compliqué. Alors, heureusement, pas pour mon propos, mais en général, les livres de préhistoire, c'est compliqué. Ce à quoi je réponds toujours, ce n'est pas la préhistoire qui est compliquée, ce sont les préhistoriens et les préhistoriennes qui sont compliqués. Donc, je pense que pour comprendre la préhistoire, avant tout, il faut aller voir du côté de ce que les préhistoriens ont dans la tête. Et je vais jouer un petit jeu, moi, que j'aime bien. C'est donner quelques éléments sur des contextes anciens ou plus récents, sur les concepts sous-jacents à certaines anecdotes. Ça, c'est un moment important de notre discipline, en tout cas la préhistoire. 1923, c'est l'ouverture du premier grand musée national de préhistoire. Il y avait déjà Saint-Germain-en-Laye, mais celui-ci est installé au cœur du Périgord noir, avec un menu finalement chouette, mais assez modeste. Il n'est pas très créatif. Il y a quelques notions, enfin quelques renvois à, par exemple, il faut lire entre les lignes, hein, le biscuit Aragon renvoie à la parenté qu'il y a entre la grotte d'Altamira en Espagne et les grottes ornées des Ésies. Mais bon, c'est pas tout à fait spectaculaire. Mais le plus intéressant, je trouve, c'est le banquet de 1901 de la Société d'anthropologie de Paris, où là, ils se sont vraiment lâchés. Je vais pas détailler tous les éléments du menu, mais c'est extrêmement créatif. Et d'une façon globale, c'est assez bien vu. Et ça renvoie sur un contexte de l'époque qui est un contexte du plein essor de la raciologie. On parle des races humaines, aussi bien à travers le temps qu'à travers l'espace. Et puis, un certain nombre de clins d'œil comme le consommé cannibale, hein, qui renvoie à une conception, je vais y revenir aussi. La préhistoire prend le enquille sur un certain nombre de mouvements qui sont l'ethnographie, qui sont le colonialisme. Donc voilà, c'est quelque part dans ce menu, une sorte de synthèse gastronomique de cette altérité absolue qu'est la préhistoire, une altérité dans le temps, une altérité dans l'espace. J'aime pas faire trop de longues citations, mais justement, je voulais quand même m'arrêter un instant sur le vin. Il y a une semaine, j'étais à un colloque organisé d'ailleurs par la Société préhistorique française, presque 120 ans après le congrès de 1907 à Autun, mais là c'était à Mâcon. Et nous avons revisité pour la énième fois un site qui est un site éponyme, qui a donné son nom à une culture, le Solutréen, et qui a surtout été rendu célèbre par un président de la République, François Mitterrand, qui chaque année venait y faire son pèlerinage. Alors, ce que j'ai trouvé absolument charmant, c'est cette allocution de M. Duréau, qui est le secrétaire perpétuel de l'Académie de Mâcon, en 1907, donc. Vous voyez que sur cette vieille photo, et c'est encore plus vrai aujourd'hui, on voit des vignes au premier plan, et que sous ces vignes, il y a un des plus grands sites paléolithiques français, gigantesques, de plusieurs hectares, avec des magmas de chevaux. Bon, le but, ce n'est pas d'en parler, mais voilà, c'est un des grands sites préhistoriques français. Et donc, en accueillant les congressistes, voici, je vous le lis quand même, parce que j'ai le plaisir à le lire, que si en effet vous trouvez à ce pouilly un petit goût, comme on dit, de pierre à fusil et le subtil arôme de des anciennetés vénérables, buvez-le avec respect, car il provient des coteaux solutréens parsemés de silex taillés en feuilles de laurier et fertilisés par les phosphates de la brèche osseuse, des chevaux et des rennes préhistoriques. Je trouve ça magnifique. Je ne suis pas sûr que ce soit la vraie notion du terroir du pouilly fuissé, mais ça fait plaisir aux préhistoriens. Et la semaine dernière, on en a bu aussi. Alors, on a bu aussi du Saint-Véran, hein, qui est juste à côté, qui est aussi absolument excellent. Avant d'arriver à Brillat-Savarin, parce que je vais y arriver, en fait. Hein, j'ai le temps, donc je vais prendre le temps aussi peut-être de le citer. J'ai essayé de faire du Brillat-Savarin à la sauce préhistorique. On va voir ce que vous en pensez. Et si je montre cette planche, c'est que, si je compte bien, il y a à peine 7 ans qui se sont passés entre son décès et la publication de cette découverte, qui a lieu en fait en 1829 dans une grotte qui s'appelle Angis, qui est près de Liège en Belgique. Et Schmerling, qui est comme beaucoup de préhistoriens, d'archéologues, voire de gastronomes de l'époque, un notable avec multiples activités, il est avocat d'origine. Et il s'intéresse finalement à, et je vais y revenir, à un point très particulier que je peux développer maintenant en deux mots, c'est passer du modèle biblique, je vous montrerai une diapo tout à l'heure à ce propos, en gros l'Ancien Testament, et si on considère que ce récit-là, c'est le récit des origines de la Terre, de l'humain, etc., combien de temps à la Terre, donc il suffit de lire la Bible pour faire un décompte, et face à ce récit qui est évidemment mythique ou mythologique, quelle est la réalité, notamment à travers tout ce qui s'est passé durant le XVIIIe et le siècle des Lumières, quelle est la réalité de l'ancienneté de l'homme, ce qui a déjà été acquis et validé par le Vatican dans ces années-là, c'est le fait qu'il a bien existé des espèces disparues, ça c'est en grande partie grâce aux naturalistes. Et sur cette planche, qu'est-ce qu'on voit? On voit plusieurs choses. On voit des silex, un silex taillé, c'est une lame en silex, donc manufacturée par l'homme, une pointe en os qui est elle aussi façonnée, et puis on voit une série d'ossements, surtout du renne, intéressant puisque le renne a disparu des latitudes belges hein, aujourd'hui, donc enfin en 1833 et en 1829 déjà, donc c'est bien quelque part pas une espèce qui a complètement disparu, mais qui a disparu de l'endroit de la découverte. L'ensemble de ces objets, os et objets manufacturés, proviennent du même niveau archéologique, de la même strate, donc ils sont contemporains. Et c'est ça qu'on cherche à l'époque. On cherche la preuve d'un homme antédiluvien, d'une contemporanéité entre l'homme préhistorique et des animaux disparus. Le top, c'est le mammouth. Je n'en parlerai pas, mais c'est arrivé aussi. Notamment, on a une pièce extraordinaire au musée de l'homme, au muséum, qui est un morceau d'ivoire de mammouth sur lequel les hommes préhistoriques ont gravé un mammouth et qui est une des pièces maîtresses de nos collections, dont l'original est exposé dans le parcours permanent. Mais on voit autre chose dans cette planche. On voit quelque chose qui, pour moi, est dans un petit peu la définition de la gastronomie. C'est que, si je reviens à la planche initiale, hein, que j'avais artificiellement découpée, c'est que ces ossements d'animaux, c'est des animaux consommés, chassés et consommés. Et donc, on a ici, en 1933, la première planche publiée d'une preuve qu'il y a eu consommation de viande par des hommes hantés, des hommes et des femmes antédiluviens. Il va falloir attendre plus de 20 ans pour que cette publication émerge. Tout le monde va l'oublier, voilà. Tout le monde va l'oublier. Donc ça, c'est un des rendez-vous ratés, notamment avec ce qui aurait pu se passer avec Brillat Savarin. Il y a 7 ans d'écart, hein, il meurt avant, mais vous verrez, j'ai essayé de faire un petit tableau chronologique pour essayer de voir qu'est-ce qui s'est passé entre ces deux temps, celui de la fin et de la publication de la physiologie du goût et les premières découvertes publiées et reconnues comme telles de la préhistoire. Et puis en cherchant, alors peut-être que vous connaissez mieux ça que moi, vous connaissez mieux Brillat Savarin et mieux l'histoire de cette période-là que moi, mais je me suis quand même intéressé à cet article, quand même, étonnant. Il était avocat, enfin juriste, il était bon vivant, il était écrivain, poète, mais aussi archéologue. Archéologue, on va dire, à l'ancienne, archéologue antiquaire. J'imagine, parce que je n'ai pas les preuves, peut-être que vous avez les réponses, qu'il a été fortement influencé par des récits, notamment des missions napoléoniennes en Égypte. Mais c'est bien une archéologie de l'antique qu'il fait. Et donc, sans vous refaire la totalité de cet article, qui est fort bien écrit. Voilà, il y aurait quelques citations, mais je pense que ce n'est pas très utile. Je préfère en faire d'autres après. Il fait, dans cet article, il fait une quinzaine de pages, donc très dense. Il parle de sa région, hein, c'est le Bugey, c'est sa région natale. Et je passerai les citations sur une certaine nostalgie d'un temps meilleur, où en fait, voilà, ce qu'il dit quand même, c'est que la mode parisienne, notamment du châle, est venue envahir sa région, qui était protégée jusque-là par de hautes montagnes, et que finalement, la mode parisienne, on la retrouve partout, et que c'est l'homogénéisation des cultures au moment où il fait ses observations d'archéologue et d'ethnologue. Mais globalement, c'est des observations qui sont d'ordre ethno-linguistique qu'il fait, notamment vis-à-vis des vestiges gallo-romains et romains. Il se sert des légendes orales, des superstitions, des habillements. Il décrit comment les gens sont habillés avec beaucoup de précision. Et de ses analyses archéologiques, il les replace dans un continuum, finalement, d'une population qui, depuis l'Antiquité, a toujours vécu dans cette région. Il fait de très bonnes déterminations et attributions chronostylistiques. Et puis, alors là, moi, j'étais vraiment tout à fait étonné. Il fait le récit de sa fouille, parce qu'il a fouillé, et il a trouvé une sépulture d'un joueur de flûte. Voilà, un truc assez incroyable. Apparemment, c'est perdu puisqu'il le donne à la société locale, la société savante locale. Il n'y a plus de traces de cette sépulture, mais lui affirme que c'était la sépulture d'un artiste, un musicien. Mais globalement, voilà un article qui témoigne d'une démarche d'ethnographe. J'ai oublié, très bon géologue aussi, le cadre géophysique est parfaitement décrit, et qui tend vers une archéo-ethnologie. À l'époque, le mot n'existe pas encore, mais 20 ans après, sera forgé le terme de paléo-ethnologie. Donc voilà, il n'y a pas grand-chose d'autre à dire sur cet article, mais c'est quand même intéressant. Et voilà, je m'en suis choisi un, c'est le deuxième, d'aphorisme. Ça sera aussi mon fil rouge sur... ce rapport entre nature et culture, puisque en fait, à travers cette définition, ça c'est dans la définition de la gastronomie, moi j'y vois deux éléments de hiérarchisation, si on veut. C'est peut-être pas de la hiérarchisation, en tout cas de clé de lecture. Il y a d'un côté les animaux, donc la nature, de l'autre l'homme, mais à l'intérieur de l'humanité, il y a deux étapes quand même. Il y a le fait de manger et puis il y a le fait de savoir manger. Ça renvoie certainement. Même si ce n'est pas encore le cas, vous allez voir, d'un point de vue chronologique, ce n'est pas encore le moment, mais c'est déjà en discussion, cette notion de civilisation préhistorique et de civilisation antique et de civilisation actuelle, ou moderne, dite moderne. Donc voilà, j'aime pas trop non plus ce genre de chronologie, mais c'était juste pour essayer, je vous le commente en quelques mots, de situer un gap finalement. Le gap, il est au milieu. Sur la bande du haut, c'est une sélection de publications importantes. En rouge, c'est quelques éléments du siècle, du monde des Lumières. Je pense aussi, quand on lit ces écrits, et notamment Physiologie du goût, on pense au récit de Bougainville. Hein. Il y a une part d'exotisme, et notamment de cet aspect rousseauiste de l'homme naturel, qui, je trouve, transparaît dans certaines expressions, certaines phrases. Et puis, dans la partie droite, qui est plutôt en marron, et puis en vert, parce que c'est quand même l'ouvrage, c'est l'ouvrage repère de Darwin, les quatre principales publications qui vont faire de la préhistoire ce qu'elle est aujourd'hui. Je vous ai parlé de cette publication sur Angis, là, de Schmerling, hein, c'est la première, celle qui va être oubliée. Il va falloir attendre 20 ans pour qu'elle soit réexhumée. Et puis, en allant rapidement aussi, Antiquité celtique et antédiluvienne, c'est la première preuve stratigraphique certaines d'objets qui sont trouvés dans la vallée de la Somme, donc Saint-Acheul par exemple, par Boucher de Perthes. Et puis quelqu'un qui compte beaucoup, c'est Édouard Lartet. Je vais y revenir dans cet esprit naturaliste, qui est le premier de tous les préhistoriens mondiaux à proposer une chronologie, et plus exactement à une biochronologie des espèces humaines, des civilisations humaines. Et puis le dernier titre, qui est Classification de l'âge de pierre, de Gabriel de Mortillet, qui va marquer la discipline, qui va aussi la bloquer dans un certain sens, je vais y revenir, sur la notion de progrès technique. Mortillet défend corps et âme, et il va imposer à la préhistoire européenne une vision progressiste de l'humanité qui doit obligatoirement passer par certains stades, évidemment du plus simple au plus compliqué, du plus primitif au plus évolué, le plus évolué étant le monde de Mortillet des années 1820-1878. Ceci s'oppose, et je vais revenir un petit peu, à une vision naturaliste qui est portée par le muséum. Et il y aura conflit. On est bien dans ce rapport nature-culture. Hein. Mortillet a choisi son camp, ses cultures. Et alors, je vous le dis tout de suite, parce qu'après, je vais oublier. Pourquoi il se plante? C'est qu'il va avoir un concept culturel qui va essayer d'imposer aux faits, aux stratigraphies, aux éléments osseux, aux observations de terrain, et que son concept d'une évolution linéaire des progrès de l'humanité ne résistera pas aux faits. Et très rapidement, en fait, en 1912, l'échafaudage de Mortillet, toute son école, va s'effondrer sous les coups de butoir d'un jeune abbé, l'abbé Breuil. Alors, juste pour revenir, c'est quoi, j'en ai déjà parlé, donc je vais passer vite. Voilà les calculs qu'on faisait encore avant Brillat-Savarin. On part de la Genèse, notamment de la des filiations liées à Noé et au déluge, et on arrive à ce calcul. La Terre a été formée en 4004 avant Jésus-Christ. On ne sait pas trop où situer l'homme dans ce décompte, mais en tout cas, c'est tout à fait récent. Dans le même temps, ou un petit peu après quand même, la génération d'après, au muséum, le comte de Buffon, qui reste fixiste et qui reste très vigilant à ne pas blesser et à ne pas prendre de risques politiques vis-à-vis du pouvoir royal, fait quand même dans sa forge, si ça vous intéresse, on peut en reparler, quelles expériences il fait, c'est absolument extraordinaire. Enfin, il a une intuition extraordinaire, et il arrive quand même à ce calcul qui est largement plus ancien, publié de 75 000 ans, ça va lui valoir quelques problèmes, mais en fait, dans ses notes, ses vrais résultats qu'il ne publiera pas, c'est plusieurs millions d'années. Donc là, on vient de faire un bond avec Buffon dans la dimension temporelle dans laquelle l'homme peut s'insérer. Et puis, toujours au muséum, quelqu'un qui est absolument fondamental, puisque lui, il va s'intéresser à la stratigraphie et il va énoncer les principes de la stratigraphie qui n'ont pas changé encore aujourd'hui et que je schématise moi, hein, qui ne l'avais pas schématisé. Au sol et à la surface du sol, on trouve des espèces animales actuelles. Plus on creuse, et dans les premiers mètres, si on veut, on trouve un mélange d'espèces actuelles et d'espèces disparues. Et puis, si on est vraiment profond, là, on ne trouve plus que des espèces disparues. C'est là-dessus que vont s'appuyer les pionniers de la préhistoire, puisque si je suis dans la couche à uniquement espèces disparues et que je trouve des silex taillés, encore mieux que je trouve des squelettes humains, bingo, c'est bien un homme beaucoup plus ancien que ne le dit l'Ancien Testament. Voilà aussi très rapidement les quatre clés qui sont déjà présentes. Alors, la chronostratigraphie, non, puisqu'il va falloir attendre quand même la Deuxième Guerre mondiale pour avoir des outils radiométriques isotopiques. Mais globalement, c'est l'idée. Hein. Plus on creuse, plus c'est profond, plus c'est vieux. Et alors, voici maintenant la trame proposée par Lartet, celle qui est plus naturaliste, celle qui s'oppose au matérialisme scientifique de Mortillet et son approche 100% progrès culturel. Avec une biostratigraphie qui est absolument géniale pour l'époque, parce qu'elle peut être universelle. On peut trouver ces animaux dans les strates des sites paléontologiques et archéologiques. Mais pourquoi cette chronologie ne sera pas retenue? C'est que la tranche de temps à laquelle s'intéresse Lartet, il ne le sait pas encore, est une tranche de temps où les espèces de ces grands mammifères n'évoluent pas assez vite pour avoir une biostratigraphie valable. Donc c'est pour ça, en fait, son repère de mettre Temple Grand Ours en plus ancien et l'Aurochs en plus récent, en fait, ces espèces sont contemporaines dans la réalité. Mais l'idée est géniale, l'idée est géniale. Deux petits points de définition, c'est un peu ça, hein, qui va enrayer la machine naturaliste, si on veut, sur lequel va se baser notamment Mortillet. Une fois qu'on s'est débarrassé du modèle biblique, que l'Église a dit, ok, vous les préhistoriens, les paléontologues, vous avez la main. Vous avez la main sur quoi? Vous avez la main sur le récit des origines, sur d'où l'on vient. Donc c'est plus l'Église maintenant qui aura le dernier mot là-dessus, c'est vous. Et donc les préhistoriens se retrouvent, je pense même surpris eux-mêmes que ça soit passé aussi vite, l'espace d'une génération, et se retrouvent bien embêtés, en fait, en réalité, quand on lit les textes de l'époque, pour trouver tout de suite un scénario qui se tient. Et donc la première réaction, et ça c'est à l'échelle européenne, c'est de proposer une définition de cette période qui est avant, après l'écriture, définition complètement aberrante aujourd'hui, je ne reviendrai pas là-dessus, mais dans lequel on est encore empêtré, et la tendance actuelle, c'est d'essayer de s'affranchir de cette définition de 1861, qui avait son sens à l'époque, vu par une société occidentale qui avait hiérarchisé les races dans le temps et dans l'espace, mais aujourd'hui qui n'a plus aucun sens. Et puis cette deuxième notion, qui est très très présente, chez Mortillet notamment, le terme idéal du progrès, le fait qu'il soit irréversible, on n'arrête pas le progrès. Et puis, chez Mortillet, cette idée que ces stades sont des passages obligés. Et c'est ça, c'est grâce à ce, ou c'est à cause de ce point de vue-là que les premiers ethnographes qui arrivent en Australie, notamment, se disent, ben voilà, les hommes qu'on découvre sur le continent australien, ce sont des hommes qui vivent à l'âge de la pierre, ils n'ont pas bougé, leur histoire est figée depuis les temps moustériens, solutréens, décrit par Mortillet. Ça, c'est comme ça que ce concept est possible. Et donc, quand je disais tout à l'heure au début que la préhistoire est pleine d'idées reçues et d'idées fausses, ou un petit peu erronées, ou mal dites, ou trop rapidement résumées, c'est pas simplement la faute des médias et des médiateurs, c'est les préhistoriens eux-mêmes et les anthropologues qui, dès les origines, moi j'adore cette citation, se donne le bâton pour se faire battre. Ça, on est en 1868, quelques semaines après la découverte d'un site en Périgord qui s'appelle Cro-Magnon, qui est vraiment un moment important. Alors c'est vrai que j'en ai pas parlé tout à l'heure dans ma petite chronologie, mais Cro-Magnon, c'est le premier Homo sapiens fossile, voilà, authentifié. Et un des paléanthropologues qui est à la Société d'anthropologie de Paris, hein, les fameux qui faisaient le banquet, là, qui s'intéresse aux squelettes, puisqu'ils sont présentés, et tout le monde peut les regarder, les étudier. Il fait référence au crâne qui est à gauche sur la photo. C'est Cro-Magnon II, donc c'est ce qu'on appelle la femme de Cro-Magnon. Et on distingue, même si c'est assez difficile à voir, sur son côté droit, sur son pariétal droit, une fissure. Et ça, c'est interprété au moment de la découverte comme un coup de massue qu'elle a pris sur la tête, une sorte de premier meurtre passionnel de la préhistoire. Ce que je trouve intéressant dans la remarque, outre le fait que voilà, on dépeint l'homme de Cro-Magnon, c'est-à-dire l'imaginaire qu'on a développé autour de Cro-Magnon, c'est ça, c'est une brute épaisse en fait. Hein. Je n'interviendrai pas sur la question de genre, c'est un peu hors de propos aujourd'hui, mais il y a aussi une grosse question de genre. Ce stade naturel de l'homme, puisqu'il n'a pas encore une morale cultivée, c'est avec l'arme du chasseur qu'il provoque le destin, en fait. Voilà. Donc je trouve ça assez intéressant, ce rapport à la nourriture, finalement, puisque c'est le chasseur qui tue sa propre épouse. Bien sûr, tout ça, aujourd'hui, on sait que cette fissure est liée plutôt à un coup de pioche des fouilleurs en 1968, et qu'on a un petit peu revu notre copie sur les questions de genre au paléolithique. Un préambule aussi qui est important, je l'avais évoqué lors de l'océan à table au Musée de l'Homme, là, il y a quelques temps, c'est que cette période de temps gigantesque, hein, c'est une sorte d'hyper-objet, et en plus, là, j'en ai pris qu'une toute petite partie. Hein. C'est les 150 derniers millénaires, en gros, c'est le dernier cycle climatique. Je vais vous refaire ça, si vous voulez en reparler, si vous n'avez plus les idées en tête, hein, sur les grands cycles climatiques qui sont liés à les mécaniques célestes. Mais ce qui est intéressant de voir, c'est que sur ces 150 derniers millénaires, c'est l'instabilité du climat. Alors, une instabilité lente, mais une instabilité réelle, et notamment lorsqu'on regarde ce qui se passe vers moins 20 000 ans, qu'on appelle le dernier maximum glaciaire, c'est à ce moment-là, si vous l'avez en tête, que les océans terrestres étaient à moins 120 mètres sous le niveau actuel. Et moins 120 mètres sous les niveaux actuels, alors d'abord, ça veut dire qu'il fait froid globalement, hein, partout, mais ça change complètement la morphologie des territoires. Et ça, on l'évoquait, je l'avais évoqué au Musée de l'Homme, ça veut dire qu'il y a des millions et des millions d'hectares, enfin de kilomètres carrés, qui sont aujourd'hui sous les océans et qui sont inaccessibles à l'archéologie et qui témoignent, en tout cas à des moments très importants de la préhistoire, de campements, notamment tout ce qui est habitat, mode de vie et alimentation autour des, ou le long plutôt, des océans et des mers. Je vais y revenir. Donc voilà, avoir ça en tête, hein, ces grandes échelles temporelles, ces grandes variations climatiques qui modifient d'une façon radicale les contours géographiques des peuplements de la préhistoire. Et puis je donnerai, non pas pour conclure, mais pour ouvrir peut-être à une discussion que j'aurais souhaité, quels sont les éléments aujourd'hui, parce que je vous ai dit, ok, il y a pour la préhistoire la plus ancienne, en tout cas, je ne parle pas du néolithique, qui a finalement peu, voire pas du tout de matière organique. Alors comment on fait pour parler, puisque l'alimentation, c'est surtout quand même organique avant tout. Comment on fait pour en parler? Quels sont les proxys, comme on dit maintenant? 3 500 000 ans, donc là, on est dans les préhumains, même si aujourd'hui, on se posait tas de questions, puisqu'on on a trouvé des... Vous l'avez peut-être vu dans la chronologie, là, je reviens un instant. Vous voyez que le site qui a été découvert il y a 10 ans maintenant, l'Homme Equi, au Kenya, il y a des outils taillés à 3,4 millions d'années. Donc ça veut dire que ces outils n'ont pas été taillés par la lignée Homo. Bref, c'est un autre sujet. Alors, comment on fait? C'est les contextes sédimentaires. C'est, dans le cas de ce site-là, le fait que les analyses des sédiments ont montré que c'était un marécage qui était présent il y a 3,5 millions d'années et quelques restes de végétaux conservés à 3 millions d'années, oui, c'est possible, qui permettent de mettre en évidence notamment ces herbes, ces carex, différents types, donc assez dur à mastiquer, quoique la racine est plus tendre quand même. Et ces occupations sont liées à des pré-hominines qui avaient quand même une dentition assez costaud. Alors, ce n'est pas lui, ça, c'est un autre exemple que j'ai pris, puisqu'il y a eu des travaux assez intéressants sur les usures dentaires. Donc, oui, ce que je suis en train de vous décrire, c'est un, le contexte sédimentaire qui apporte des éléments sur les climats. Donc, on sait que c'est plutôt ces herbes d'eau humide, enfin de zone humide qui sont présentes. Et puis ensuite, on regarde sur les faces occlusales des dents de ce paranthrope, là, en l'occurrence, et on trouve des stries. Ce que montre cette planche, c'est que les stries vont un peu dans tous les sens. Et ça, cet article est intéressant, puisque globalement, ce qu'on dit, oui, c'est vrai, mais en fait, ce n'est pas tout à fait vrai. Ça encore, c'est un problème d'universel. Et comment peut-on généraliser à la période de 3,5 à 2,5 millions d'années à partir de quelques fossiles? C'est ça la question. Est-ce qu'on peut, on peut vraiment? Mais sur cette mandibule-là, ce qu'on voit, c'est des stries qui vont dans tous les sens. Et là, le diagnostic, l'interprétation est assez claire. C'est un mélange d'alimentation végétale, mixte, avec des végétaux plus ou moins tendres, mais aussi très certainement de viande d'alimentation carnée. D'où le fait que les stries ne soient pas toutes orientées de la même façon. Donc il y a déjà, dans ces préhominines, certainement un régime très végétal, mais un apport de viande non négligeable. Et puis, j'avais oublié de dire une chose importante. Sur ce type de traces, et c'est vrai aussi pour les isotopes, on ne peut parler que du dernier repas, enfin des derniers mois de la vie. C'est-à-dire que si cet homme ou cette femme a changé d'alimentation au cours de sa vie, nous, on ne parle que des derniers instants, puisque c'est un peu comme une ardoise magique, hein, les traces sur les dents, ça s'efface au fur et à mesure de la consommation. L'isotope, alors je ne vais pas trop en parler, mais quand même, quand il y a de la matière organique, quand il y en a, on arrive, notamment à partir du carbone 12 et 13 et de l'azote 14-15, à notamment avoir une idée des éléments consommés, notamment ce qu'on appelle les plantes C3 et C4. Ça donne des indications, en tout cas, sur la proportion de végétal dans l'alimentation. Et ça, ça marche assez bien. Lorsqu'on peut le corroborer, là je fais un saut dans le temps énorme, avec d'autres éléments qui sont de l'ordre de l'observation ostéologique, c'est encore mieux. Et c'est le cas ici à Tafoural, c'est dans le nord du Maroc, dans l'oriental, dans une grotte sépulcrale qui est datée d'environ 15 000 ans, qui avait un peu surpris les premiers découvreurs dans les années 60. Et ils ne sont pas les seuls, hein, sur tout le littoral méditerranéen, Maroc, Algérie et Tunisie, on connaît cette civilisation. Et il y avait une chose qu'on avait tout de suite remarqué, c'est qu'il y a ce qui est marqué en lettre C, c'est que ces gens-là pratiquent l'avulsion dentaire de leur vivant. Hein. Ils s'enlèvent les deux incisives supérieures et parfois inférieures. Mais ce qu'on voit sur la majorité de ces vestiges humains, c'est des caries, alors qu'on dit que les chasseurs paléolithiques n'avaient pas de caries, puisqu'ils avaient des régimes sans sucre. Ces travaux, vous voyez, qui sont relativement récents, il y a eu des actualisations depuis, montrent que lorsqu'on compare dans le même niveau archéologique d'où proviennent ces vestiges humains avec beaucoup de caries, des grosses usures dentaires, des grosses abrasions dentaires, on le compare avec le contenu archéobotanique, on y découvre des éléments de glands notamment et de céréales sauvages qui ont été l'apport en sucre. Et donc on a la cause, on a l'explication de ces dents cariées au paléolithique chez des chasseurs-cueilleurs, uniquement chasseurs-cueilleurs. Je vais revenir un instant sur ces histoires de littoral. C'est ce que j'avais présenté à propos de l'océan à table. Il y a depuis une vingtaine, une trentaine d'années maintenant, et enfin, le développement des études au paléolithique de la relation homme-océan, homme-eau, si on veut, d'une façon plus générale. Ça veut donc dire quand même que pendant plus de 130 ans d'histoire de la discipline, on s'est focalisé et on a donné l'image d'hommes préhistoriques continentaux et mangeant de la viande. En fait, c'est beaucoup plus divers que ça. Et très certainement, et ça c'est lié au fait que les côtes qui étaient occupées sont sous l'eau aujourd'hui, donc fouiller ça c'est un peu compliqué. Donc vous voyez qu'on a un biais d'information qui a donné l'accent sur l'aspect continental et qui a fait qu'on avait sous-estimé les ressources littorales. Ça c'est un des sites que j'ai fouillé au Maroc, donc c'est au sud de Rabat, sur le littoral atlantique. Deux grandes phases qui sont séparées par ce pointillé, phase néolithique, et ce qu'on distingue, il faut me croire sur parole si vous n'en avez jamais vu, c'est une strate qui est remplie de coquilles, de moules notamment, quelques huîtres, beaucoup de patelles. C'est ce qu'on appelle un amas coquillé. On en trouve sur tout le littoral, en fait, sur tous les littoraux du monde, en fait. Et ça témoigne une consommation très très intense des ressources littorales. Et puis, ce qui est en dessous du pointillé, ça c'est un peu plus inattendu. C'est dans des niveaux, là pour le coup, celui-ci est à moins 100 000 ans. On a trouvé une grande quantité, de la même façon que néolithique finalement, on a trouvé un grand nombre de coquillages. Alors, comment ça s'explique? En fait, je vous ai montré ce cycle climatique. Il y a 120 000 ans, le niveau des mers est à peu près le niveau actuel. Donc, en fait, il y a une relation entre ces deux spots d'occupation, le néolithique et ce paléolithique très ancien, c'est que ces grottes étaient à peu près à la même distance du littoral, c'est-à-dire 200 mètres, et donc que la ressource marine était juste à côté. Ce qui est plus intéressant encore, je trouve, c'est ce qui nous arrivait avec un collègue qui faisait sa thèse à l'époque, Junius Nouet. Lui, il travaillait, c'était une recherche en sciences fondamentales, sur la bioconstruction des coquilles de patel, et notamment, il étudiait donc cette bioconstruction à l'échelle microscopique et chimique, cette transformation qu'il y a entre l'aragonite qui est instable et la calcite qui devient stable. Et c'est d'ailleurs dans la baie du Saint-Michel, la baie du Mont-Saint-Michel, qu'il a fait son expérience. Il est allé récupérer des patelles et il a fait un gradient. J'essaie de lui expliquer rapidement et autant que je l'ai compris. Ce qu'il a observé, c'est qu'en gros, une patelle qu'il ramassait lui-même sur le rocher avait, on va dire, 80% d'aragonite dans sa coquille, puisqu'elle était encore vivante, que le muscle alimentait encore la bioconstruction de la coquille. Au bout de 24 heures de ressac, il restait plus que 20% d'aragonite. Et au bout de 48 heures, il n'y avait plus que de la calcite. C'est-à-dire que l'aragonite avait complètement basculé en calcite. Et ça, c'est son référentiel expérimental. C'est ce qu'il observe dans pas mal de collections dans les musées d'histoire naturelle, pardon. Et il vient au Maroc, pendant la fouille, récupérer les coquilles que nous, on trouve dans un niveau qui a 6 mètres de profondeur et qui est daté donc de 110 000 ans. Et là, il y observe quelque chose d'assez étonnant. C'est que, en fait, il y a les mêmes taux d'aragonite que dans les patelles qui ont 24 heures de ressac. Ça veut dire deux choses, en fait. C'est ça qui est assez génial. Lui, il était super content. Et nous, archéologues, on était encore plus contents. Ça veut dire que ce milieu sédimentaire, il en avait fait la démonstration, était extrêmement conservateur, puisqu'il avait été capable de conserver un phénomène qui, si la patelle est à l'air libre, ça ne peut pas arriver. Donc, un sédiment qui conserve très bien. Et aussi, une preuve directe, pour le coup, d'une consommation de patelles, puisque ces patelles étaient arrivées sur le site vivantes. Et petite cerise sur le gâteau, on le voit sur deux des patelles qui sont présentées en noir et blanc, là. On les voit aussi sur les photos. Ça, c'est des patelles paléolithiques, avec des encoches, des fractures sur le côté. C'est une supposition, puisqu'on ne l'a jamais testé expérimentalement. C'est peut-être la trace du ramassage des coquilles sur les rochers. Et puis, alors ça, c'était il y a quelques années. Il y a eu d'autres travaux depuis. Alors là, on change de continent. On est sur le versant atlantique du Portugal, pardon, dans un site néandertalien qui est un peu plus récent, mais voilà, qui est à peu près à la même période. Vous voyez qu'on est, on est à peu près dans cette même période-là. Alors, ce que j'ai oublié de dire, pardon, c'est qu'au Maroc, c'est Homo sapiens. Hein. Donc, ils sont contemporains. On est remonté un petit peu vers le nord. Et là, pareil, des patelles, beaucoup de patelles. Plus intéressant, parce qu'ils l'ont étudié, alors que nous, on n'a pas eu le temps de le faire, beaucoup de crabes. Et je vous fais très, très rapide. Ils ont fait, là aussi, des études et des expérimentations qui prouve que les crabes étaient braisés. Donc là, il y a une petite recette de crabes assez sympa chez Néandertal dans cet habitat de Figuera Brava. Et puis, autre élément qui me semble, moi, très, très important à rappeler, c'est que l'alimentation, ce n'est pas simplement la nutrition, c'est aussi l'imaginaire. Et que les patelles que je vous ai montrées au Maroc, au moment où ces hommes-là ramassaient, ils ramassaient aussi des moules, ils ramassaient plein de choses, en fait, sur le littoral, ils ramassaient également ces petits coquillages, qui s'appellent les nassarius, qui eux sont arrivés entiers ou subentiers, juste avec des perforations, donc non consommés. De toute façon, vu leur taille, il n'y avait pas grand-chose à manger, bien que par un collègue du sud d'Agadir, j'ai appris que dans la tradition berbère, on faisait encore, en tout cas lui, il avait souvenir de sa grand-mère, qui faisait des soupes en écrasant ces coquillages dans la soupe. Bon, bref. En tout cas, voilà, dans les sites paléolithiques à 100 000 ans, ils ne sont pas consommés. Et ce dont on est sûr aujourd'hui, c'est que ce sont des bijoux, et même plus précisément, ce sont les plus anciens bijoux de l'humanité connus, ou les premiers, en tout cas, voilà. Je préfère dire les plus anciens. Et c'est ça qui est intéressant, c'est ce fait-là. C'est-à-dire qu'au moment où on pêche à pied, on s'alimente et on récolte des marqueurs culturels qui sont extrêmement importants pour nous préhistoriens, parce que ces bijoux renvoient à une structuration sociale, à une représentation du corps, à des normes culturelles qui s'échangent de groupe à groupe. Et donc, tout ça, ça se passe au même moment hein, de l'acquisition de la nourriture et du symbolique. Peut-être, d'ailleurs, c'est nous qui faisons une séparation entre les deux. Toujours à propos des ressources marines, on a trouvé quelques éléments de phoques consommée. Hein. Là, ce qu'on voit sur la photo et sur les détails microscopiques, c'est les petites flèches blanches marquent ce qu'on appelle des cut marks, donc des traces de silex qui ont découpé. Donc, on a consommé du morse. La question, c'est de savoir est-ce que c'était en bord de mer ou lorsqu'il remontait les cours d'eau. Mais là aussi, on peut faire le lien, et c'est ça qui est génial. Vous avez certainement entendu parler de la grotte Kosker, où sont représentées des morses, où sont figurées des morses sur les parois, ainsi d'ailleurs que des grands pingouins. On trouve aussi des ossements de grands pingouins consommés. On peut imaginer qu'ils consommaient les œufs aussi. Et récemment, d'ailleurs, il y a un article qui est sorti dans Nature la semaine dernière, un complément à cet article de 2016, c'est l'exploitation. Alors là, on est vraiment dans la période la plus récente, hein, j'arrive

qui représente, selon l'interprétation qu'on avait été donnée par Breuil et qui n'a pas été démentie, trois stades de préparation, de boucherie d'un morse. Donc ça, ça serait peut-être une des premières représentations, ou connues en tout cas, d'un atelier de boucherie dédié à la consommation de cette viande-là. Ce qui est extraordinaire, c'est que ces objets qui sont récoltés sur les plages, qui laissent dans l'article, dont je n'ai pas le temps d'intégrer les données, publié la semaine dernière, l'idée aussi d'une récupération de la graisse de ces cétacés sur la plage, c'est que ça devient des supports absolument extraordinaires pour l'expression artistique de ces populations. Donc, vous voyez, encore une relation entre alimentation et art. Là aussi, c'est magnifique. Hein, si vous allez en Périgord, il faut aller voir cet abri qui représente sous la forme d'une sculpture grandeur nature un saumon qui venait frayer jusqu'il y a encore peu de temps sur les plages de la Dordogne et de la Vézère. Et puis je terminerai en fait sur un clin d'œil. Si Emmanuel vient, peut-être que vous en reparlerez. 2019, je crois que c'est ça, pour l'exposition « Je mange dont je suis », il y avait une série de banquets. Le premier était sur la préhistoire. Et lorsque Serge et Christophe m'ont proposé de rentrer dans la discussion, il y avait déjà au préalable une idée qu'on avait discutée, qui était, il y avait deux solutions, non, il y en a plein de solutions. Il y avait la solution de facilité, celle qu'on trouve partout, de montrer la préhistoire de l'alimentation de façon chronologique, avec l'invention du feu, et j'en ai pas parlé, mais volontairement, une sorte de différents steps ou stades qui marque la lente progression, le lent progrès de l'humanité. J'ai fait exprès de ne pas en parler comme ça. Il y a beaucoup d'expositions qui sont basées sur ce principe-là, beaucoup de bouquins aussi, mais qui, quand on gratte un peu, reposent sur très peu de données, en fait. Et l'idée proposée pour l'exposition, c'était de dire, OK, puisqu'on ne sait pas trop, par contre, il y a des choses dont on est sûr, mais c'est très dispersé dans le temps et dans l'espace, regardons plutôt des biosphères. Et donc, il y a toute la biosphère marine, aquatique, et ça, on a plein de documents. Il y a tout ce qui est terrestre. Je ne sais pas si tu t'en rappelles, bah, c'était l'idée. Le dispositif muséographique n'était plus cette fois-ci chronologique, mais quel est le rapport homme-environnement à différentes périodes quand on a besoin de s'alimenter et de transformer sa nourriture. C'était un peu l'idée. Eh bien, en fait, c'est un petit peu ce qui a servi aussi dans la discussion avec Emmanuel Perraudin à composer un banquet. Là aussi, on aurait pu faire un banquet à la Société d'anthropologie, à la façon Société d'anthropologie où on singe, où on copie, où on peut faire l'humour autour d'une alimentation supposée de la préhistoire, mais on est parti d'un autre point de vue qui est, moi j'ai préparé pour Emmanuel Perraudin une sorte de livret dans lequel je dis là, dans cet endroit-là, par exemple ici au lac Tibériade, qui est en Israël, des fouilles relativement récentes ont permis de mettre au jour le site d'Oalo 2, qui est un site qui est daté de 23 000 ans, donc on est en pleine période de chasseurs-cueilleurs, hein, lacustre quand même, et dans cet habitat, très probablement une cabane, il y a, je crois, plus de 200 taxons végétaux, dont plein de céréales sauvages, dont plein de plantes médicinales, je passe les détails, mais donc voilà une preuve, alors il n'y a pas beaucoup de sites comme ça dans le monde, hein, mais une preuve que bien avant la néolithisation, il y avait une connaissance du monde végétal sauvage tout à fait développée, aussi bien pour l'alimentation, la préparation que la pharmacopée. Et puis, ce qu'on voit ici en premier plan, c'est évidemment une énorme meule avec les outils qui vont avec. Donc voilà, il y a toute une culture là qui est à l'évidence bien antérieure au néolithique. Donc j'avais fait ce petit carnet de route, et à partir de ça, et toute période confondue, Emmanuel Perraudin avait composé ce menu finalement, moi je le résume comme ça, mais je ne sais pas comment toi tu l'as vu, Emmanuel, ou peut-être vous étiez à ce menu-là en 2019. C'est que finalement Emmanuel Perraudin avait fait ce que nous on fait, c'est-à-dire on essaie de publier nos résultats, sauf que lui c'était beaucoup plus concret et beaucoup plus digeste qu'un PDF ou un article imprimé. Mais c'était bien ça, il y avait ce côté expérimental, cette prise de distance vis-à-vis de la préhistoire, c'est un peu ma conclusion ou mon ouverture, sur plein de choses qu'on ne sait pas, mais aussi des tas de certitudes qu'on a à travers les découvertes. Et c'est peut-être ça qu'il faut explorer, en fait. Hein, je reviens sur ma proposition de considérer si Brillat Savarin... Alors, je voulais le citer, quand même, parce que gastronomie tient à l'histoire naturelle, à la physique, à la chimie, à la cuisine. Enfin, il y en a d'autres, bien sûr, mais pour la préhistoire, c'est bon. Le carton est plein. Et je voulais aussi le citer
des

0: éléments qui, j'aurais dû le faire tout à l'heure à propos de, et peut-être que je me trompe, mais cette vision un peu rousseauiste de l'homme naturel dans lequel il baigne au moment du siècle des Lumières ressort dans le physiologie du goût. Il n'est point étonnant que l'homme ait désiré se nourrir de chair, il a l'estomac trop petit, donc là il est en train de défendre l'idée qu'on mange de la viande crue, et les fruits ont trop peu de substances animalisables pour suffire pleinement à sa restauration. Il pourrait mieux se nourrir de légumes, mais ce régime suppose des arts qui n'ont pas pu venir qu'à la suite des siècles. Qui n'ont pu venir, pardon, qu'à la suite des siècles. Donc il a déjà quand même une chronologie en tête, sauf que son historique, si on veut, s'arrête plutôt à la période antique. Il fait référence ensuite, et je ne citerai pas ce passage, aux chasseurs, ou plutôt non, aux guerriers croates qui traitent la viande sous la selle de leurs chevaux. Mais ce qui est intéressant, c'est ce qu'il dit à propos de la découverte du feu. C'est bon. Il revient, pardon, alors je reviens. Après qu'on se fût régalé assez longuement à la manière des Croates, on découvrit le feu. Donc c'est assez marrant, il met une chronologie, et bien une invention du feu. Et ce fut encore un hasard, car le feu n'existe pas spontanément sur la Terre. Les habitants des îles Mariannes ne le connaissent pas. Référence au récit d'exotisme. Le feu, une fois connu, pardon, cuisson. Le feu, une fois connu, l'instinct de perfectionnement fit qu'on approcha les viandes, d'abord pour les sécher, ensuite on les mit sur des charbons pour les cuire. La viande ainsi traitée fut trouvée bien meilleure, elle prend plus de consistance, se mâche avec beaucoup plus de facilité, et l'osmazone, en se rissolant, s'aromatise et lui donne un parfum qui n'a pas cessé de nous plaire. Et donc voilà, en fait, il est en train de proposer une définition de l'origine du feu, une façon dont les hommes préhistoriques, qu'il ne connaît pas encore, hein, je vous ai montré ce tableau chronologique, fait qu'il ne sait pas que la préhistoire existe, en tout cas telle qu'on la conçoit aujourd'hui, mais il a quand même quelques idées de ce qui a pu se passer, peut-être à revisiter. Donc voilà, merci.
1: Voilà l'oreille en bouche, les grands documents, c'est fini pour aujourd'hui. Merci de nous avoir suivis. 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Vous pouvez nous retrouver sur notre compte Instagram, notre page Facebook, nous réécouter sur radioradiotoulouse.net et toutes les plateformes de streaming. On se retrouve dimanche prochain, le 13 septembre, même heure, même fréquence, 12h30, 106.8. Et d'ici là, portez-vous bien.

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0: C'est les 69 police qui vient au théâtre. 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